0: de l'argent aux associations. Et est-ce qu'on peut dire quand même qu'il y a des critères politiques qui disent pas trop leur nom ?
1: Oui, alors effectivement, nous, on travaille beaucoup sur cette question de défense du principe de subvention, c'est-à-dire d'un soutien public aux associations. Mais par contre, on revendique aussi de repenser la manière dont cet argent public est redistribué pour le rendre plus démocratique. Et donc, on s'appuie sur un rapport qui est sorti par le Conseil économique, social et environnemental en mai 2024, qui appelle à soutenir le principe de subvention, donc sortir d'une augmentation exponentielle de la commande publique, qui est complètement un autre, comme je l'ai dit au début, une autre façon de regarder les associations et de considérer leur rôle politique et leur rôle démocratique dans notre société. Donc de défendre le principe de subvention, mais aussi de repenser la subvention pour qu'elle soit attribuée d'une manière différente, pour sortir du clientélisme politique ou de l'arbitraire politique, et de sortir d'un glissement vers un système aujourd'hui assez autoritaire, où effectivement une association qui prend des positions de défense des droits humains fondamentaux, une position politique, c'est-à-dire au sens participation à la vie de la cité, critique des pouvoirs établis, que ce soit politique, économique, qu'elle soit sanctionnée pour ses prises de position. On l'a vu, l'exemple de la CIMADE, par exemple, ces dernières années, qui est particulièrement attaquée et qui est aujourd'hui sortie petit à petit des centres de rétention administrative, c'est un exemple. Donc, c'est
0: Alors qu'elle fait au sein de ces centres de rétention administrative le travail que personne ne fait. C'est-à-dire que l'association n'a pas été remplacée par des fonctionnaires d'État qui feraient leur travail.
1: C'est justement le problème. C'est très intéressant que vous souleviez ça comme question. C'est que pour nous, le rôle des associations, c'est un rôle de vigie, une sorte de vigie citoyenne, une sorte de, par exemple, dans les centres de rétention administrative, le rôle de la CIMADE, c'était un regard porté sur ces lieux d'enfermement qui étaient complètement fermés et très difficiles d'accès, y compris aux journalistes. Pendant des années, la CIMADE sortait tous les ans un rapport qui montrait ce qui se passait, tous les non-respects des droits humains fondamentaux dans ces lieux. En 2008-2009, Brice Hortefeux, qui n'avait pas arrêté de critiquer cette action de la CIMADE, fait un marché public. Donc ça montre aussi comment le processus de marchandisation intervient dans ces répressions des libertés associatives. Donc inscrit un marché public et finalement, créer un marché là où il n'y en avait pas, puisqu'il fait mettre en concurrence des associations entre elles pour répondre à ce marché public. Finalement, ce marché est gagné par 6 associations. À l'époque, la CIMADE dit que ça va être des associations qui sont moins militantes que nous. Et c'est vrai, c'est ce qui s'est passé. Bon, elles ont quand même réussi à se mettre d'accord pour sortir le rapport tous les ans de vigie citoyenne, comme je le disais. Mais dans le dernier appel d'offres, récemment, en 2022, je crois, une clause est apparue, puisque les appels d'offres, il faut le rappeler, là aussi, c'est un marché public, donc c'est extrêmement cadré par la puissance publique. On est dans le principe de commande publique, pas du tout dans le principe de subvention.
0: Oui, donc on a des comptes à rendre aussi.
1: Oui, alors ça, bien sûr. Et puis, on doit obéir à ce qui est inscrit dans le cahier des charges. Et dans le cahier des charges, il y a une clause qui est apparue, suite d'ailleurs à la loi séparatisme, qui implique que les associations qui rendent sur un marché public doivent observer un principe de neutralité politique. Et donc, à ce titre, les associations n'ont plus le droit de sortir les infos qu'elles ont obtenues dans ces lieux. Et dernier élément, parce que donc elles ne peuvent plus sortir le rapport. Et puis,
0: c'est une entrave tout à fait.
1: Explicite. Pour moi, c'est un exemple parfait de comment les principes de marché, de marchandisation, finalement, viennent nourrir la répression des libertés associatives.
0: Ça semble assez calqué sur les entreprises. C'est-à-dire quand on est une entreprise et qu'on gagne un marché public, on n'est pas censé divulguer ce qu'on fait.
1: Bien sûr, mais donc ça
0: comme données ni comme voilà.
1: Donc ça entrave complètement le rôle d'interpellation des associations. Et juste pour terminer, il y a une loi qui, je ne sais pas où elle en est. Je crois qu'elle est en cours de
2: discussion. Promulgation.
1: Oui, pas promulgation, discussion. Qui demande à ce que les associations ne soient plus dans ces lieux, dans ces centres de rétention administrative, et qu'elles soient remplacées par des fonctionnaires de l'OFI, l'OFI étant sous la coupe du ministère de l'Intérieur. Donc on imagine bien que à ce titre, la défense des droits des personnes sera bien moins défendue, puisque c'est sous la coupe du ministère de l'Intérieur.
0: C'est l'idée, c'est de saper aussi le rôle de contre-pouvoir aussi que peuvent être les associations à cet endroit précis où, justement, elles sont là en rendant, entre guillemets, un service où elles ont une dimension servicielle, là où, dans des territoires ruraux, par exemple, il peut y avoir des déserts sur un certain nombre de services publics, notamment éducatifs, etc. Je reprends l'exemple de la Bretagne, ce fameux passeport civique, qui est une association qui propose de l'aide aux devoirs, etc. Un endroit où, en fait, il n'y a pas grand-chose. Et donc là, il y a quand même quelque chose aussi qui est un peu ambivalent. Alors, il y a eu quelque chose qui s'est passé, dont on avait un peu parlé en préparant cette émission, mais autour du contrat d'engagement républicain pour les associations. Alors, comment est-ce que c'est possible qu'on ait à la fois d'un côté des associations qui touchent de l'argent, soit de la nuit du bien commun ou du fonds du bien commun, mais aussi des fonds publics, et qui en même temps, puisque deux camarades de Orcal l'ont bien souligné, là, il y a quand même une ambiguïté, pour être poli, quoi, sur le respect de la laïcité et donc de l'action concrète en fait menée par ces associations, et le contrat d'engagement républicain qui est quand même extrêmement contraignant et qui a servi à justifier des retraits de subventions à tout un tas d'associations. Mm-hmm. Comment ça peut coexister tout ça?
1: Bah, je pense que si on veut un peu élargir la focale, enfin, on est dans une ouverture de la fenêtre d'Overton vers les valeurs et les idées d'extrême droite. Et donc, d'un côté, le développement de ces associations qui prônent toutes ces valeurs n'a pas vraiment beaucoup de soucis. Et d'un autre côté, des associations qui, elles, prônent, enfin, sont, par exemple, le CER est essentiellement dirigé sur des associations qui luttent pour l'environnement, des associations féministes ou des associations qui accompagnent les personnes exilées ou des associations dans les quartiers populaires. C'est assez clair.
2: Il est d'ailleurs majoritairement utilisé en cas de désobéissance civile.
1: Alors, il l'a été dans un cas de désobéissance civile, mais dans d'autres cas aussi. Ce qu'il faut retenir quand même sur le contrat d'engagement républicain, c'est que c'est un outil qui est un peu, pour nous, au bout d'une chaîne. Hein, comme je l'expliquais, il y a cette marchandisation des associations qui amène vers ce glissement autoritaire, qui amène finalement à ce contrat d'engagement républicain, qui finalement n'a pas été tant que ça utilisé. Parce que finalement, le contrat d'engagement républicain, il a tenté de mettre une sorte de cadre légal, pas légitime, mais légal, sur des répressions qui existaient jusqu'alors, pour essayer de le faire rentrer dans la loi. Sauf que dans les quelques cas où il a vraiment été utilisé, le contrat d'engagement républicain, il y a eu des procès qui, en général, ont été plutôt positifs pour les associations. Et il n'y en a pas eu tant que ça. Hein. Et puis, on a eu tout un dispositif aussi, un collectif, pour se mettre à plusieurs associations dès qu'une association était attaquée. On appelle ça l'intervention volontaire, et qui a permis aussi de faire contrepoids et de faire finalement, en général, les procès sont plutôt gagnés. Mais il n'y en a pas eu tant que ça. L'effet principal du contrat d'engagement républicain, et c'est là où c'est particulièrement inquiétant, c'est qu'il a un effet d'autocensure. Et là, on revient sur la dépolitisation et la fragilisation des associations dans leur rôle d'interpellation des pouvoirs établis ou de lutte contre l'extrême droite, parce que ça aussi, c'est aussi ça que ça raconte. Ce contrat d'engagement républicain, il y a une enquête qui a été menée par l'Observatoire des libertés associatives qui montre que sur les associations considérées comme un peu militantes, 41% de ces associations déclarent s'auto-censurer pour éviter de perdre des financements publics. Donc on voit bien que ça a un effet d'évitalisation, de dépolitisation, donc de dévitalisation aussi de notre vitalité démocratique, on va dire. Et donc, c'est de ce fait, pour eux, à l'avancée des idées d'extrême droite.
2: Et de l'autre côté, on peut se dire qu'aller chercher des fonds chez Sterrin, ça va encourager des associations qui, jusque-là, n'avaient pas fait preuve de position politique très marquée. Ça va les encourager à plus prendre des positions politiques pour plaire aux financeurs. Parce qu'il y a ce truc-là de dire, en fait, les financeurs, c'est pas parce qu'on va chercher ces finances-là que ça a un effet sur les associations. Et moi, ça, je pense que c'est C'est très faux, en fait. Voilà.
0: Oui, et les qui, appels à projets ont plutôt tendance, au contraire, à impliquer qu'on va aussi réfléchir et penser à un projet
2: en fonction du,
0: pour l'appel
2: de la commande,
0: à projet.
2: Bien
0: sûr. Évidemment, puis on met du temps, on met de l'énergie.
2: Et puis si on veut l'avoir l'année d'après, autant vous dire qu'il vaut mieux. C'est pour. Enfin bon, nous, on est plutôt.
0: Alors, un dernier mot, Marianne Langlais, et après, il faudra qu'on.
1: Juste par rapport à ce terrain, juste pour dire que, quand même, depuis la sortie du travail des journalistes, et depuis d'ailleurs le premier papier en 2021, je crois, il n'est plus tout à fait possible pour une association de dire « je ne savais pas ». Et on voit quand même, et notamment ces derniers temps, il y a eu une mobilisation aussi associative. Nous, on a invité notamment la section carrément anti-stérin à venir faire un débat chez nous pour montrer aussi toute cette mobilisation associative contre Pierre-Édouard Stérin. Et donc, je pense qu'aujourd'hui, et d'ailleurs, on le voit, ça marche de moins en moins bien, les nuits du bien commun, finalement. Ils arrivent à avoir beaucoup moins d'argent. J'ai cru comprendre que même Stérin était en lui-même en difficulté financière. Et donc,
2: on a
0: une pensée pour lui.
1: Mais je pense qu'il y a une mobilisation aujourd'hui qui fait que, il me semble particulièrement difficile aujourd'hui d'aller aux nuits du bien commun ou au fond sans être clairement étiqueté à l'extrême droite. Quoi.
0: Merci beaucoup à toutes les trois, à Annabelle Martella et Elsa Sabado, toutes deux journalistes d'investigation et membres du collectif Hors Cadre, et Marianne Langlais, anciennement journaliste, mais désormais coordinatrice de l'Observatoire de la marchandisation des associations.
2: Merci Violette Voldoir.
1: Merci
2: votre accueil.
0: Juste un petit mot rapide sur les prochaines enquêtes. Est-ce que vous avez une idée de quand et surtout quelles sont les prochaines... Est-ce que vous pouvez nous en dire un peu quelques mots sur les prochaines enquêtes qui seront publiées? Ou c'est secret défense?
2: C'est secret défense pour
0: That's
2: l'instant.
0: That's classified, ok.
3: Mais peut-être que la dernière chose qu'on peut dire, c'est que l'une des dernières enquêtes qu'on a sorties, notamment que j'ai sortie avec Maya Courtois, on a réussi à établir un lien entre Pierre-Édouard Stérin et Vincent Bolloré. Derrière, en fait, le financement et l'organisation des Nuits du Bien Commun. Puisqu'en fait, la start-up nantaise Obol, qui organise les Nuits du Bien Commun, coach les différentes associations, et elle-même... financé par Pierre-Édouard Stérin, Vincent Bolloré et une financière d'extrême droite.
0: Donc, aux intérêts fort convergents.
2: Pour les prochaines enquêtes, il faut suivre Reporter, le média qui s'appelle La Disparition.
0: Très bien. Donc j'encourage les...
2: Et Basta, bien sûr.
3: Et Basta, Mag, Média Indépendant. Et Basta, où il y a notre carte, où vous retrouvez toutes les enquêtes.
0: Vous pourrez retrouver en lien. Sous la direction d'Yvan Duroy. Tout le monde a été remercié, je pense, dans cette aventure.
2: Il y a beaucoup d'acteurs.
0: Merci à vous, toutes et tous, de nous avoir regardés, écoutés ou suivis à la télévision ou sur YouTube ou en podcast sur les flux de Radio Parleur. N'oubliez pas que Radio Parleur et le Média TV sont deux médias indépendants qui ont aussi besoin de vos dons, qui sont également défiscalisés à 66%. Donc si vous voulez concurrencer toute cette mainmise de l'extrême droite sur le monde associatif, il faut financer et soutenir les médias indépendants, mais ça, vous le savez. Et nous, on se retrouve très bientôt pour un nouvel épisode du podcast Pensez les luttes, où il sera question de lutte contre les projets miniers. À très vite.

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1: Ouais, je reste juste à régler, après je vous fais.
2: C'est incroyable parce que
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5: Que faisiez-vous il y a un an ? Vous ne vous posez sûrement pas cette question tous les jours et pourtant, combien de décisions, combien de rencontres, combien de révélations, aussi minimes soient-elles, ont fait de votre vie ce qu'elle est aujourd'hui ? Quel est l'impact sur votre quotidien de ce que vous avez fait l'an dernier ? Cette question non plus, vous ne vous la posez pas tous les jours. Dans le monde du journalisme, on ne se la pose pas non plus très souvent. Que sait-on de la façon dont les EHPAD ont continué d'accueillir les personnes âgées dépendantes après les révélations du livre-événement Les Fossoyeurs ? Que sait-on de ce que devient le commerce d'armes à Israël quand on apprend, par la presse indépendante là encore, que la France lui en livre des composants en plein génocide à Gaza ? De telles enquêtes créent bien sûr une onde de choc médiatique lors de leur parution. Mais cette déflagration n'est pas vraiment suivie des déferlements successifs que devraient représenter de tels tsunamis d'investigation. Alors, au-delà des enquêtes et des révélations de la presse indépendante, quels sont les impacts de ces enquêtes dans la société et que permettent-elles vraiment de changer ? Encore une question que vous ne vous posez sûrement pas tous les jours. Mais pas de panique, la presse indépendante est là, et de son écume bouillonnante jaillit un média qui, lui, lutte contre l'obsolescence de l'information et permet de mettre en lumière les effets concrets du journalisme d'investigation. Ce média qui rembobine à contre-courant de l'actualité en continu, il porte bien son nom. Il s'appelle Rembobine, et on accueille aujourd'hui sa cofondatrice, la journaliste Cécile Massin. Bonjour à toi Cécile.
6: Bonjour.
5: Et ce soir, autour de la table de Quatrième Murmure, on n'est pas tout seul. On est aussi avec Marion qui réalise l'émission ce soir. Salut Marion, est-ce que tout fonctionne en régie ?
6: Eh bien, je crois que tout fonctionne.
5: Et on est aussi en compagnie de Marine qui présentera sa chronique sur le design dans les médias indépendants, ainsi que Luna. Bonjour à toutes les deux.
7: Salut.
6: Bonjour.
5: Alors Luna, toi tout à l'heure, tu iras en région à la rencontre d'un média qui n'est pas très loin de chez nous. Je n'en dis pas plus, alors restez avec nous, vous écoutez Quatrième Murmure, on va parler de journalisme d'impact avec le média Rembobine, et c'est bien entendu sur Radio Campus Paris.
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5: Mais avant tout ce beau programme, pour commencer, je vous propose de faire un petit tour de ce qu'il s'est passé dans la presse indépendante ces dernières semaines. Et ce mois-ci, c'est donc toi, Marion, en plus de réaliser l'émission, qui nous a préparé une petite revue de presse.
6: Eh bien, pour ma première apparition dans cette douce émission, j'aurais pu choisir, pour en assurer le succès, de la faire démarrer avec un peu de légèreté, des nouvelles qui font plaisir à entendre ou au moins pas complètement repoussantes. Et finalement, j'ai choisi de vous parler de guerre. Attendez, ne partez pas tout de suite, je vais quand même parler de mort aussi. Mais vraiment, attendez, parce que même si vous en entendez parler partout en ce moment, n'oubliez pas qu'il s'agit de la revue de presse des quoi ?
5: Des médias indépendants.
6: Et oui, Pierre-Yves, qui nous donne à voir une autre réalité que celle des va-t-en-guerre qu'on entend partout dans les médias.
5: Pas indépendants.
6: Exactement. Ici, pas de peur déraisonnée d'une guerre absolument inéluctable avec les méchants russes qui vont envahir toute la France d'ici 2 semaines, mais de l'analyse et une prise de recul. Elle nous a sans doute pas échappé, cette petite phrase choc énoncée par notre chef d'état-major qui annonce à nos chers élus locaux qu'il faut se préparer à perdre nos enfants. Eh bien, si dans beaucoup de médias de plateau, cette phrase a été reprise et commentée telle qu'elle, quitte à remettre une couche d'angoisse dans le climat actuel qui est déjà bien assez lourd, d'autres se permettent une analyse teintée d'esprit critique. C'est par exemple le cas du média Frustration, qui nous propose un article qui replace la personne dont on analyse le discours. C'est un militaire qui représente certains intérêts. Je cite « Contrairement à ce qui a été parfois dit trop rapidement dans les médias et les discours politiques, il n'a pas appelé à un conflit avec la Russie, il l'a annoncé pour 2030 et développe l'idée selon laquelle, en augmentant leurs moyens militaires, la France et l'Union européenne pourront l'éviter. Ce n'est pas un discours guerrier, mais c'est un discours d'escalade militaire. Fin de citation. On voit très bien où nous mène cette rhétorique, agiter une menace qu'on prétend inéluctable pour présenter nos intérêts comme la seule alternative à la crise à venir. L'article nous appelle donc à la plus grande prudence, à prendre du recul et questionne la dimension propagandiste de cette intervention. En bon complément, il y a aussi l'entretien de Bertrand Badi, politiste spécialisé en relations internationales sur le média Off Investigation, qui nous rappelle comment la guerre extérieure se transforme bien souvent en un outil de contrôle politique intérieur. Encore une fois, prudence donc.
5: Et du coup, pour continuer dans le bad, est-ce que tu veux nous parler de la, mort, c'est ça ?
6: Eh oui, sujet important s'il en est et qui est quand même pas mal lié à la guerre. Mais bon, là, on ne parle pas de guerre. On reste dans Frustration Magazine qui nous apprend que la France est championne d'Europe de la mort du travail avec 1297 décès qui ont été liés directement au travail en 2024. Suite à la sortie des chiffres annuels de l'assurance maladie, Nicolas Framont s'interroge sur les causes profondes de ce record macabre que notre beau pays détient depuis 2022. Il faut dire qu'il a de quoi questionner, le double de nos voisins allemands et bien au-delà de la moyenne européenne. Alors qu'on l'estime à 1,63 accidents mortels pour 100 000 travailleurs dans toute l'Europe, en France, il est à 3,6. Non seulement ça, l'article nous dit qu'elles sont très sous-estimées. Nicolas Framont rappelle que les fonctionnaires ou les indépendants, donc par exemple les chauffeurs Uber, les vélos Uber, qui peuvent avoir des accidents très graves dans leur travail, ne sont pas référencés dans ces chiffres par exemple.
5: Bon et sinon Marion, tu as un sujet qui va nous permettre d'entamer l'interview avec un peu d'apaisement ou de joie de vivre ?
6: Eh bien tout à fait, parce que je vais vous parler de prison, et voilà, c'était une blague. Et aussi en plus de Nicolas Sarkozy, oui je sais. On en a bien bouffé, mais justement, la force de la presse indé, je le redis, c'est de réussir à trouver d'autres angles à des sujets surtraités, plus précisément, des voix aussi à mettre en avant qu'on n'entend pas toujours. Alors que sur les plateaux de CNews, on se lamentait de ce que le pauvre Nicolas Sarkozy n'aurait mangé que des yaourts dans sa cellule de peur que l'on crache dans ses plats, Mediapart a de son côté contacté des détenus qui ont passé un petit peu plus que 21 jours en prison, c'est-à-dire, pour employer un jargon judiciaire très technique, qu'ils ont purgé leur peine. Ils nous partagent aussi leur expérience et nous aident à mieux comprendre la réalité crue des détenus aujourd'hui dans notre beau pays des droits de l'homme. Encore une fois, les médias indépendants se font le porte-voix des personnes que les médias traditionnels n'intéressent qu'assez peu. On y découvre au passage des récits de reconstruction mille fois plus inspirants que ce qu'on pourrait lire dans le livre de notre misérable ancien président, du moins si l'on souhaitait vraiment se peiner à essayer de lire le livre. Vous l'aurez noté, je ne suis pas critique littéraire, mais je pense que je préférerais largement lire les récits des invités du plateau de Mediapart, et ça tombe bien, l'un d'entre eux a déjà publié un livre et un autre est en cours d'écriture. Bref, les témoignages sont à découvrir dans l'émission « À l'air libre » de Mediapart.
5: Une petite dernière pour faire revenir les auditeurs avant le début de l'interview. Un sujet mignon peut-être ?
6: Et encore loupé puisque je vais agiter mes ultimes repoussoirs en invoquant les pires affreux jojo du PAF. Hanouna, Coé, Zemmour, Ménès, Depardieu avec une bonne sauce Bolloré par-dessus. Il y en a un peu plus, je vous le mets quand même. Pour achever de vous convaincre de soutenir la presse indépendante, j'aimerais vous parler d'une enquête toute fraîchement sortie sur la chaîne YouTube Off Investigation, encore eux, réalisée par Clarisse Feltin qui nous parle de la manière dont l'empire médiatique de Bolloré a la fâcheuse tendance systématique de couvrir ses petits protégés concernant les violences sexistes et sexuelles, même lorsque celles-ci arrivent à l'antenne aux yeux de toutes et tous. Cette dernière enquête montre que depuis des années, le système Bolloré couvre les agresseurs, manipule les victimes pour les faire taire ou au contraire les piéger en plateau et use de stratégies médiatiques pour victimiser les bourreaux. Mais ce qui, je trouve, différencie cette enquête d'autres que j'ai pu voir sur les violences sexistes et sexuelles dans les médias, c'est l'analyse déployée tout au long du documentaire qui nous montre comment la misogynie et la culture du viol sont omniprésentes dans les émissions de la bolosphère, faisant pratiquement partie intégrante du modèle économique de ces chaînes télé, et comment le comportement des victimes est, de manière abjecte, retourné contre elles dans un spectacle cynique. Néocolonialisme, pensée fascisante, rhétorique guerrière et défense des violeurs, fuyez Bolloré, lisez de l'indé.
5: Eh bien, merci Marion pour cette revue de presse un petit peu badante, mais merci pour cette ouverture. Effectivement, lisez les médias indépendants. Et justement, la presse indépendante, ce n'est pas uniquement l'actualité brûlante qui s'écrit jour après jour au rythme des chaînes d'actu en continu. Non, non, non, cher auditeuriste, tu le sais, la presse indépendante, c'est aussi l'information qui a un impact sur le court ou sur le long terme. Et c'est justement pour en parler qu'on accueille aujourd'hui au micro de Quatrième Murmure notre invitée Cécile Massin. Rebonjour à toi Cécile.
7: Rebonjour.
5: Alors Cécile, toi tu es journaliste indépendante, tu as cofondé le média Rembobine, qui a une démarche un petit peu particulière dans le paysage médiatique français. Tu vas nous expliquer tout ça. Mais d'abord Cécile, est-ce que tu peux nous dire Rembobine, qu'est-ce que c'est, depuis quand ça existe et comment s'est monté le projet?
7: Ouais, bien sûr. Alors Rembobine, c'est un projet qu'on est trois à porter, donc Timothée Vinchon, Simon Glaise et moi-même. C'est un projet qui a vu le jour en 2022, donc ça fait 3 ans maintenant. Et en fait, il est parti d'une question assez simple qui était de se dire ok, très bien, des enquêtes sortent, mais qu'est-ce qui se passe après? Comment est-ce qu'on fait finalement pour savoir si elles ont un impact ou pas sur la société? Comment on s'y retrouve? Et en fait, à partir de là, on s'est rendu compte que bah, il n'y avait pas vraiment d'offres médiatiques qui proposaient justement de se demander ce qui se passait après la parution d'une enquête, d'où le terme rembobine. Donc on vient rembobiner l'info, donc choisir des enquêtes qui sont parues un an auparavant. Et toute l'idée, c'est de se demander justement qu'est-ce qui se passe après. Est-ce qu'il y a des choses qui bougent? Au contraire, est-ce que des fois, le changement est difficile à faire advenir parce que ça demande des changements systémiques et qui sont durs à faire advenir. Voilà.
5: Et justement, ce que vous proposez, votre offre médiatique, ça s'appuie principalement sur une newsletter qui paraît toutes les 2 semaines,
7: oui,
5: sur une enquête en particulier à chaque fois que vous choisissez. Comment est-ce que vous choisissez les enquêtes que vous traitez?
7: Alors, c'est un vaste débat qu'on a nous-mêmes en interne. Ce qu'on fait, c'est qu'on fait une veille médiatique assez classique sur ce que fait une très grosse partie de la presse indépendante et aussi un petit peu la presse nationale. Et ensuite, on choisit entre nous sur des sujets qui soit nous paraissent un peu indispensables, soit justement où on a la sensation que c'est passé un petit peu à la trappe et que nous, justement, un an avant, on a envie de se dire, on le remet sur le devant de la scène et on se demande ce qui s'est passé depuis.
5: Un an après, tu disais, c'est un choix particulier, cette date anniversaire, ou est-ce que c'est plus arbitraire?
7: Pour le moment, c'est plus arbitraire. En fait, on s'est dit que c'était un bon laps de temps pour réussir à avoir quand même un petit peu de recul, parce que pour aller chercher de l'impact, bon, il y a certaines enquêtes, on pourra y revenir, c'est des déflagrations. En 2 semaines, il s'est passé des tas de choses, mais il y en a certaines, et beaucoup en fait, hein, où c'est beaucoup plus long que ça. Et où donc du coup, un an, nous, c'était un laps de temps qui nous paraissait intéressant pour quand même avoir du recul.
5: Et alors Rembobine, c'est pas uniquement le retour sur des enquêtes marquantes, c'est aussi d'autres rubriques. Donc il y a Enquête d'impact, c'est donc la rubrique principale sur laquelle vous revenez sur des enquêtes particulières. C'est la rubrique la plus importante. Il y a aussi l'impact en rédac, qui est à destination des professionnels des médias.
7: Oui, absolument. Je pense que ce serait, enfin, pour présenter ça simplement, on peut dire que Rembobine s'adresse une partie de Rembobine s'adresse au grand public, donc avec ces newsletters qui paraissent une fois toutes les 2 semaines et qui se retrouvent en fait sur les sites de Rembobine ensuite. Et il y a une partie effectivement qui s'adresse aux professionnels des médias, parce que toute une partie de la vie de notre média, et peut-être qu'on y reviendra, c'est aussi d'accompagner les journalistes, qu'ils soient indépendants ou en rédaction, pour se demander qu'est-ce que c'est que le journalisme d'impact et comment eux faire que justement leurs enquêtes aient de l'impact. Et pour ça, il faut qu'ils aient des outils. Et donc, on a cette rubrique qui est sur le site de Rembobine et à laquelle Marine, d'ailleurs, qui est autour de la table, participe depuis peu.
5: Et oui, le monde est petit. Il y a aussi la rubrique Les coulisses de l'info qui revient sur la façon dont s'est déroulée une enquête.
7: Absolument. En fait, ces deux rubriques-là, Enquête d'impact et Les coulisses de l'info, font partie de la newsletter. Et en fait, l'idée, peut-être pour préciser un peu de chaque newsletter, c'est qu'on retrouve

0: fibres pour un projet particulier à Rembobine, qui était un guide, donc on y reviendra je pense, un guide sur le journalisme d'impact qu'on a développé en partenariat avec le média d'investigation Disclose. Et donc à côté de ce fonds pour une presse libre qu'on a obtenue, on a bénéficié de la bourse Émergence, qui est à destination des jeunes médias émergents. Voilà, donc ça c'est des modèles de bourse qui sont pas pérennes. Donc nous on est en train de développer d'autres, tout un modèle économique. On lance aujourd'hui une campagne de dons parce que ça fait 3 ans qu'on est bénévole. Donc en fait, honnêtement, on tire un peu la langue. Et puis en fait, on a aussi envie de se développer. Et pour ça, à un moment donné, il faut un petit peu quand même des sous. Donc l'idée de cette campagne de dons, c'est nous de pouvoir à la fois continuer à produire des newsletters qui sont un peu le cœur de Rembobine, mais pas que. L'idée, ça va être aussi de pouvoir proposer des offres de formation à destination des rédactions pour qu'elles apprennent justement à mesurer leur impact. Ça va être de développer des ateliers à destination du grand public, justement pour questionner cette question de l'impact, sachant que nous, derrière, vraiment ce qu'on défend, c'est qu'en montrant que le journalisme a de l'impact sur la société, c'est aussi une façon de réconcilier les citoyens avec les médias. Donc ça, c'est un des volets qu'on a envie de développer. Voilà, donc vraiment la partie formation, sensibilisation et puis voilà, écriture des newsletters.
1: Voilà, donc le message est passé. Citoyens, citoyennes, auditeurices, n'hésitez plus. C'est sur le site de Rembobine, j'imagine.
0: Voilà, le site c'est rembobine.info. Donc il suffit d'aller sur ce site et ensuite vraiment vous êtes redirigé tout de suite vers la page Hello Asso.
1: Eh bien, allez-y. Et pendant que vous y allez tout de suite, et maintenant qu'on connaît un petit peu mieux le média Rembobine, on se retrouve dans un instant après une première pause musicale. Restez avec nous, on écoute Citron Gingembre de Jeanne Thau.

0: On vient d'écouter Citron Gingembre de Jeanneteau. 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
0: De retour donc sur le plateau de Quatrième Murmure, on est toujours avec notre invitée, la journaliste Cécile Massin du média Rembobine. On vient de le voir, Rembobine, c'est le média qui revient sur des enquêtes marquantes pour voir quels effets, quels impacts ces enquêtes ont sur la société. Et vous l'avez compris, aujourd'hui on parle de journalisme d'impact avec notre invitée, mais d'ailleurs, Cécile Massin, comment est-ce que tu pourrais définir le journalisme d'impact ?
2: Le journalisme d'impact, donc, c'est vraiment cette idée de prendre le journalisme dans sa globalité et de se demander comment il peut impacter la société et surtout comment faire pour qu'il impacte la société. Donc nous, l'idée derrière, c'est d'accompagner, comme je disais tout à l'heure, des professionnels pour qu'ils prennent en compte tous leurs outils de travail, de la préparation de l'enquête à sa publication, à ce qui suit la publication, pour prendre en compte l'impact de l'enquête.
0: Et justement, pour accompagner donc ces médias indépendants, Rembobine, avec le média Disclose, vous avez publié un guide du journalisme d'impact, et plus de 70 pages à destination des professionnels des médias. Le projet, c'est de combler ce manque en termes d'impact qu'il y a dans les enquêtes qui paraissent jusqu'à présent.
2: Oui, absolument. L'idée, c'était vraiment que ce soit un outil pratique à destination des professionnels des médias. D'ailleurs, il a été téléchargé plusieurs centaines de fois depuis sa parution en ligne. Je précise qu'il est accessible notamment via le site de Rembobine de façon gratuite. Et l'idée, c'était vraiment d'outiller les professionnels sur cette question qui est finalement assez commune, par exemple, si on va du côté du monde associatif ou des ONG, mais qui est encore assez souterraine dans celui des médias et notamment des médias indépendants. Et donc on a vraiment pensé ce guide comme un outil qu'on a donc du coup divisé en différentes catégories. Simplement, très rapidement, la première, c'est comment on mesure son impact en fait. La deuxième, c'est comment est-ce qu'on le multiplie. Et la troisième, c'est comment est-ce qu'on le valorise, soit auprès de son lectorat, soit auprès de ses potentiels financeurs.
0: Alors justement, est-ce que tu peux revenir sur la façon dont on mesure son impact ? Je vois qu'il y a quatre catégories d'impact qui sont mentionnées dans ce guide. Il y a l'impact médiatique, social, judiciaire et institutionnel. Est-ce que tu peux revenir un petit peu sur ces quatre éléments ?
2: Ouais. Alors nous, on a choisi ces quatre catégories parce que c'est le modèle le plus répandu pour réaliser le guide. Il y a eu vachement de recherches qui ont été faites et c'est vraiment le modèle qui nous a semblé le plus pertinent. La première catégorie, donc l'impact médiatique, ça va être est-ce que votre enquête a été copubliée ? Est-ce qu'elle a été mentionnée dans d'autres médias ? Est-ce que peut-être le journaliste, il a été invité à en parler en plateau ? La deuxième catégorie qu'on va avoir, c'est l'impact institutionnel. Donc est-ce que suite à l'enquête, il y a eu un changement une proposition de loi ? Est-ce qu'il y a eu un rapport officiel ? Est-ce qu'il y a eu un député qui a pris la parole sur le sujet. Voilà, ça fait partie des impacts institutionnels. Donc le troisième impact, c'est l'impact juridique. Donc ça va être par exemple, est-ce qu'il y a eu une assignation en justice suite à l'apparition de l'enquête ? Et le quatrième, c'est l'impact social ou citoyen. Est-ce que, par exemple, il y a eu une manifestation suite à une enquête ? Est-ce que en entreprise, il y a eu des citoyens qui ont pris la parole suite à une enquête sur le monde du travail ? Voilà, et donc nous, on travaille à partir de ces quatre volets-là pour voir ce qui bouge ou ce qui ne bouge pas, évidemment, suite à l'apparition d'une enquête. Et parfois, c'est évidemment très long à ce que des changements adviennent.
0: Et tu l'as mentionné tout à l'heure, justement, cet objectif aussi, au-delà de mesurer l'impact des enquêtes qui paraissent, c'est de réconcilier les citoyens, citoyennes avec les médias, avec la presse, et notamment la presse indépendante.
2: Ouais, c'est vrai que, bon, enfin, je pense que la question de la crise de la confiance entre médias et citoyens, elle a été très documentée, et on entend beaucoup, voilà, que non seulement les journalistes disent n'importe quoi, mais en plus ils servent à rien. Et l'idée, c'est de se dire, bah, en fait, si, des fois, ça sert à quelque chose. C'est pas immédiat, c'est pas un long fleuve tranquille et on s'en doute, mais parfois il y a des choses qui bougent et nous on est assez persuadés que c'est important vraiment de le souligner et en même temps que pour que ça bouge ça peut pas se faire seul. une enquête à elle seule, c'est très rare quand même qu'elle change toute la société française, quoi. C'est aussi un panel d'acteurs qui vont travailler ensemble, typiquement des ONG et des médias, qui vont allier leurs forces pour qu'à un moment donné, voilà, il y ait des choses qui bougent. Ouais.
0: Et d'ailleurs, dans la continuité de ce que tu dis, ce qui est important aussi à retenir, qui est transmis dans ce guide, c'est qu'il faut bien faire la différence entre ce journalisme d'impact et ce que certaines personnes pourraient considérer comme étant du militantisme.
2: Ouais, absolument. C'est un peu la critique qui est faite régulièrement. D'ailleurs, pas seulement quand on parle de journalisme d'impact, à plein de journalistes à qui on reproche leur position dite militante. Nous, on est très clair là-dessus et on en discutait pendant le festival qu'on a organisé sur le sujet. On a invité Marie Dupin, qui est journaliste à la cellule d'investigation de Radio France, et qui revenait très clairement là-dessus en disant, en fait, le journaliste, il vient apporter des faits, et ensuite, libre à une association, un citoyen, un chef d'entreprise, que sais-je, de s'en saisir. Mais le positionnement n'est pas le même, et je pense que c'est important que ce soit clair à ce niveau-là, oui.
0: Et à travers cette démarche de fournir un guide pour les médias indépendants et pour qu'ils puissent mesurer, entre autres, l'impact de leurs enquêtes, est-ce que le but, c'est que finalement, Rembobine, c'est une question un peu provocatrice, mais n'ait plus de raison d'exister pour que finalement tous les médias fassent eux-mêmes leur travail d'impact?
2: Alors peut-être qu'à terme, Rembobine prendra une autre forme. Ce qui est sûr, c'est que ce guide, il a vraiment vocation d'accompagnement. L'idée, c'est vraiment d'unir nos forces, et c'est aussi pour ça que le Fonds pour une presse libre nous avait soutenus sur ce projet. C'est parce que c'est aussi un projet que nous, on pense important, vraiment pour l'écosystème des médias indépendants, et c'est aussi pour ça qu'on est en train de développer une offre de formation à destination des médias indépendants, pas que d'ailleurs, hein, des médias tout court, qui auraient envie de s'outiller sur ces questions.
0: Une offre d'accompagnement qui est d'ailleurs qui pourra être financée grâce à vos dons, chers auditeurs. On le rappelle, c'est sur rembobine.info. Et alors, Cécile, est-ce que vous avez des retours sur les impacts, justement, dans les rédactions de votre guide sur le journalisme d'impact?
2: Alors pour le moment, donc il est sorti assez récemment, donc on a surtout des retours de journalistes très enthousiastes qui nous disent que en fait, finalement, c'est la première fois qu'un tel objet est publié, et que eux, ça leur ouvre pas mal de champs de réflexion. Pour le moment, je peux pas trop m'avancer là-dessus, mais en tout cas, on est en discussion avec plusieurs rédactions, dont des rédactions nationales, pour les accompagner sur le sujet. Donc il y avait un manque, c'est un peu ce qu'on pressentait, et suite à la parution du guide, c'est ce qui se confirme.
0: Alors tu dis le guide est paru récemment, est-ce que malgré tout il y a quand même une observation sur le type de médias qui est plus ou moins intéressé par le guide? Est-ce que ce sont principalement des médias indépendants ou des médias pas indépendant?
2: Alors nous, des retours qu'on a pour le moment, on a autant des médias indés que des médias qui ne le sont pas, plutôt en presse écrite, mais je ne sais pas si c'est parce que c'est contextuel ou si c'est vraiment une donnée qui veut dire quelque chose à l'heure d'aujourd'hui.
0: Eh bien, maintenant qu'on est bien rodé sur ce qu'est le journalisme d'impact, sur son importance et sur son fonctionnement, je vous propose d'explorer ensemble quelques exemples concrets qui ont été publiés chez Rembobine avec toi, Cécile, qui ont été publiés donc ces derniers mois, notamment pour revenir sur quelques enquêtes marquantes qui continuent d'avoir de l'impact sur notre société.
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0: Donc on va revenir sur deux enquêtes principalement qui ont été publiées sur Rembobine, mais qui reviennent sur des enquêtes qui avaient été publiées auparavant sur d'autres médias indépendants. La première enquête, ou le premier retour sur enquête, qui est d'ailleurs le plus récent à l'heure où on enregistre cette émission, c'est celui sur les forages de pétrole en France. Parce que oui, il y a encore des forages de pétrole en France.
2: Absolument, ouais. Donc ça, c'est une enquête de la journaliste indépendante Floriane Louison, qui est parue donc à l'hiver dernier sur le site de Disclose. Et c'est une enquête qui montre en fait que malgré la loi hydrocarbures qui devait mettre fin à l'exploitation pétrolière en France, près de 50 nouveaux forages pétroliers avaient été autorisés depuis 2017, date à laquelle la loi hydrocarbures était passée. Et Floriane, elle nous expliquait qu'elle avait commencé à travailler sur le sujet parce qu'en fait, elle avait découvert qu'il y avait des forages pétroliers qui continuaient en France et elle le savait pas, elle le savait pas elle-même. La presse avait un peu traité le sujet, mais le gros de son enquête, c'est vraiment le travail de recensement qu'elle a fait pour arriver à ce chiffre de 47 ou 49, bon, pour arriver à ce chiffre de près de 50 nouveaux puits. Et donc l'idée donc, de cette newsletter, ça a été donc, de mettre en avant cette enquête et évidemment donc, de mesurer son impact. Alors par exemple, typiquement sur la partie politique, il n'y a pas eu de réaction politique particulière. Ça, elle l'explique parce que finalement, dans la masse des sujets environnementaux, les puits pétroliers à ce moment-là, ce n'était pas ce qui est le plus ressorti et ce qui a le plus retenu l'attention. Par contre, il y a eu d'autres impacts. Par exemple, typiquement depuis la parution de l'enquête, il y a eu des projets de puits pétroliers qui ont été annulés. Il y a eu notamment un arrêté de refus d'ouverture de 8 nouveaux forages pétroliers en Gironde qui a été acté. Donc ça, c'est vraiment intéressant à souligner. Par contre, ça pose une question qui est de se dire, est-ce que c'est suite à cette enquête-là que ces puits ont été annulés, ou est-ce que c'est pas parce que justement il y a eu un panel d'acteurs qui se sont mobilisés sur le sujet qu'ils ont été annulés. Et ça, c'est nous quelque chose aussi qu'on interroge dans cette question d'impact, c'est que parfois voilà, c'est pas un impact d'un point A à un point B, mais ça suit parfois un chemin un peu plus sinueux.
0: Parfois c'est un peu plus indirect ou direct. Justement, tout à l'heure on pourra évoquer une enquête qui a des impacts vraiment plus directs.
2: Ouais.
0: Pour rester sur cette enquête là de Floriane Louison, il y a aussi une mobilisation citoyenne qui s'est levée suite à cette enquête.
2: Alors c'est pas suite à cette enquête là en particulier, par contre c'est vrai que ça fait quelques années maintenant qu'il y a quand même des grosses mobilisations citoyennes autour des puits de pétrole, et d'ailleurs c'est comme ça que elle avait commencé à travailler, en se disant je vois bien qu'il y a quelque chose qui bouge et que c'est un sujet qui mérite d'être creusé.
0: Et alors vous, comment est-ce que, chez Rembobine, comment est-ce que vous suivez l'impact qu'a cette enquête? Quelle est la démarche concrètement?
2: Alors en fait, ça dépend du type d'impact qu'on va aller mesurer. Par exemple, si on est sur de l'impact médiatique, en fait c'est de la veille, hein, vraiment, pour voir ce qui se dit dans les médias. Ensuite, sur l'impact institutionnel, juridique ou citoyen, il y a différents outils qui nous permettent d'aller chercher ces impacts-là, qui sont répertoriés dans le guide du journalisme d'impact et qui vont nous permettre de faire des recherches assez ciblées, notamment pour aller chercher par exemple des propositions de loi ou des prises de parole de députés.
0: Très bien, et ça c'est donc la démarche qui est habituelle sur chacune des enquêtes sur lesquelles tu reviens, toi,
2: ouais,
0: et tes camarades chez Rembobine.
2: Ouais.
0: Tu disais les impacts ne sont pas forcément toujours très directs, c'est le cas de cette enquête-là. Et il y a une autre enquête donc sur laquelle on peut revenir un petit peu plus précisément, qui elle a des impacts plus concrets, enfin en tout cas plus directs et directement visibles sur la société, c'est celle des ventes d'armes à Israël,
2: ouais,
0: par le gouvernement français. Enfin, en tout cas par des entreprises françaises. Est-ce que tu peux revenir sur cette enquête qui est donc parue chez Disclose et Mars Actu, il me semble ?
2: Absolument, ouais. Donc cette enquête, elle a été écrite par Nina Hubinet, qui est journaliste indépendante basée à Marseille. Et en fait, elle a révélé que la France avait autorisé la livraison à Israël de 100 000 maillons de cartouches de fusils mitrailleurs fabriqués par une entreprise marseillaise, donc Eurolinx. Contrairement au discours officiel de l'État français, qui était à ce moment-là de dire la France ne livre que du matériel défensif. Et ça, pour le coup, c'est vraiment une enquête qui a eu, je le disais tout à l'heure, vraiment une déflagration à tous les niveaux. On parlait tout à l'heure des quatre impacts qu'il peut y avoir. Vraiment, là, ça a été le cas sur tous les niveaux. Par exemple, donc Sébastien Lecornu, qui était alors ministre des Armées, s'est expliqué sur le sujet à l'Assemblée nationale. Il a nié, à cette période-là, il a nié, mais toujours est-il qu'il a quand même pris la parole, ce qui est vraiment pas rien. Il y a des députés, notamment de la NUPES, qui ont déposé une résolution demandant une commission d'enquête parlementaire sur la complicité de la France dans sur le génocide commis à Gaza. Donc sur la partie institutionnelle, vraiment, il y a des choses qui ont bougé et c'est loin de s'arrêter là. Sur la partie juridique, il y a des ONG qui ont déposé un recours devant le tribunal administratif de Paris pour demander la suspension immédiate des licences d'exportation d'armes françaises vers Israël. Il y a eu des manifestants avec, enfin une manifestation pardon, avec des centaines de manifestants devant l'entreprise Eurolinks à Marseille. Et d'un point de vue médiatique, le sujet a été repris dans la presse francophone, dans la presse étrangère. Voilà, donc elle a été très visible. Ça, c'est vraiment un exemple un peu paradigmatique d'enquête qui a un impact immédiat, quasiment immédiat et très très important.
0: Et ce qui est intéressant justement avec cette enquête, c'est qu'elle elle n'est pas seule, elle n'est pas isolée, elle est suivie de plein d'autres enquêtes qui sont publiées par ce média, Disclose. Là, tu parles en l'occurrence de celle qui a été publiée en octobre 2023, mais d'autres ont suivi, notamment encore au début de l'été 2025, qui ont mené à des manifestations en France, en Italie. Est-ce que vous suivez aussi l'évolution des enquêtes elles-mêmes, enfin des autres enquêtes qui se complètent les unes les autres?
2: Oui, alors on essaye de le faire. Pour le moment, nous, on est en train, c'est une super question parce qu'on est en train de réfléchir en interne à un format qui permettrait justement de pas se limiter, entre gros guillemets, à ce recul d'un an, mais justement à avoir vraiment une visibilité plus large dans le temps. Ça fait partie des choses qu'on veut développer, mais bon, c'est aussi pour ça qu'on lance une campagne de dons, entre autres, pas sur ce sujet en particulier, mais c'est vrai que ça demande énormément de travail, c'est des gros outils de veille à mettre en place, et on y réfléchit parce qu'effectivement ça aurait vachement de sens aussi.
0: Quelles sont les prochaines enquêtes qui vont paraître chez Rembobine?
2: Oui, donc la dernière newsletter de l'année, elle paraîtra donc mardi 16 décembre, et donc on va revenir sur une enquête de la journaliste indépendante Feriel Alouti, qui a travaillé sur l'hébergement, enfin plutôt le non-hébergement d'ailleurs, des demandeuses d'asile dans la région lyonnaise, et donc elle met en évidence les manquements de l'OFI, qui est l'Office français de l'immigration et de l'intégration, qui a l'obligation de proposer un hébergement aux demandeurs et demandeuses d'asile considérés comme les plus vulnérables, parmi lesquels les femmes enceintes. Et il se trouve que, comme souvent, entre la théorie et la pratique, il y a un fossé.
0: Eh bien, on a hâte de lire ça. Rendez-vous le 16 décembre. Merci Cécile pour toutes ces explications. On y voit un petit peu plus clair dans ce qu'on appelle le journalisme d'impact. Et surtout, on comprend un peu mieux l'importance de la presse indépendante, non seulement pour révéler des informations cruciales, mais aussi pour participer à avoir un réel impact sur la société et tenir son rôle de contre-pouvoir. Mais les médias indépendants, c'est pas seulement le fond, c'est aussi la forme. Et toi Marine, tu nous as préparé une petite chronique sur l'importance du design dans la presse indépendante.
4: Oui, c'est un sujet qu'on aborde assez peu, mais qui est pourtant clé. On dit souvent, ne vous fiez pas aux apparences, ce qui compte, c'est le contenu. Et c'est vrai, un bon contenu reste lisible, même sans forcément y mettre la forme. Thomas Stephen, qui dirige les équipes design au Monde, me disait à ce sujet, personne ne lit un format, les publics lisent des histoires qui les intéressent. Si le sujet est chiant, il est chiant, le design ne va pas créer de magie. Mais, parce qu'il y a un mais, le design peut rendre un bon contenu plus compréhensible, accessible et engageant. C'est une manière d'utiliser la forme pour servir le fond. Dans un média, tout est pensé pour guider, aider à comprendre, à se repérer et surtout annoncer d'emblée à qui et à quoi on a affaire. Le rôle du design est donc d'indiquer au lecteur ou à la lectrice de là où il ou elle met les pieds. Par exemple, tiens, voilà, mon média s'adresse aux 25-35 ans, il parle des luttes écologiques de façon joyeuse et il porte le féminisme et la justice sociale. Comment on comprend ça? Bah parce que la couve de ma revue, elle fait péter la couleur, parce que les illustrations ne montrent pas uniquement des hommes blancs de 60 ans, parce que la typo du titre est énergique. Voilà, un design soigné, c'est un design qui rend service. Donc on peut prendre un exemple, celui de la revue Fracas. C'est un défi de parler visuel à la radio, mais on va essayer. Sur la couve, on voit le titre Fracas en énorme, anguleux, comme si les lettres se cognaient, se rentraient dedans. En dessous, on voit une scène façon BD avec des personnages de tous âges, de toutes origines, qui s'organisent, qui résistent, ça tire des flèches, ça brandit des outils, ça lutte sous une forêt qui brûle, tout ça face à une main géante armée d'un poignard. Tout est chargé, les détails, les symboles, l'énergie. Les couleurs ocre de ce dernier numéro rappellent les affiches militantes des années 70, la contre-culture graphique. Et bah vous voyez, sans même feuilleter, on capte que cette revue, elle parle de combat écolo, qu'elle vise un public éduqué, engagé, CSP+ urbain et qu'elle porte une vraie volonté d'inclusivité. Maintenant, on peut regarder Vert, donc un autre média sur l'écologie. Ils utilisent évidemment évidemment le vert, ce qui apporte crédibilité et accessibilité, mémorisation immédiate avec cette monochromie assumée. Le mot vert de leur logo, lui, a un empattement doux avec une légère rondeur qui donne une dimension chaleureuse et positive. Dans leur newsletter et sur le site, on retrouve des titres en gras, contrastés mais dans un style ordonné. Il y a donc une recherche de pédagogie, de clarté et de modernité. Ils font usage d'illustrations avec des compositions de personnages stylisés, des graphiques simples et donc évitent les images anxiogènes liées au climat. Leur public, ce sont les jeunes actifs urbains, les gens curieux des enjeux du climat, pas forcément experts, qui veulent comprendre vite et bien.
0: Il y a aussi une question de légitimité par le design. Quand je vois un graphisme soigné, moi j'ai tendance à me dire que j'ai affaire à un média sérieux.
4: Bah bien sûr, il y a de ça, et c'est un enjeu clé pour les médias indépendants qui ont besoin d'être connus, reconnus, de prouver leur légitimité. Imagine si Disclose utilisait des images d'illustration générées par IA avec une police comics en MS. Alors on pourrait se dire, si un média veut paraître sérieux, il doit être le plus classique et sobre possible, ressembler à tout prix au monde. Mais en fait, pas forcément. La directrice artistique Christelle Perrin me disait à ce sujet, tout est une question de cohérence. On peut mixer sobriété et audace, une typo classique avec un fond rose par exemple. On peut imaginer des pictogrammes dessinés à la main qui vont apporter un côté manuscrit. Être sérieux, ce n'est pas forcément ressembler le plus possible au monde. Street Press fait très sérieux et a pourtant une identité forte avec du jaune vif et des très gros titres.
0: Ok, alors ça c'est pour l'identité visuelle, mais le design, c'est aussi une question d'expérience pour le lecteur, non ?
4: Ouais, complètement. Le design sert aussi à orienter la lecture, où regarder, dans quel ordre, comment naviguer dans un texte long. Sur papier, c'est la hiérarchie visuelle qui fait le travail, sur le web aussi, mais si on met trop d'effets ou trop d'interactions, eh ben on perd les gens. A l'inverse, des titres clairs, un rythme maîtrisé, un scroll fluide, ça rend un sujet accessible immédiatement. Et il y a la question de la compréhension. L'exemple le plus parlant, c'est l'enquête du Monde sur la pollution au PFAS. C'est un sujet complexe, invisible, difficile à expliquer. Alors les équipes design ont conçu une carte très lisible, une identité graphique claire pour ce dossier, et grâce à ça, le public comprend en quelques secondes l'ampleur du problème. En rendant un sujet visuel, on le rend accessible. Il y a aussi l'utilité pure, permettre au public de se situer. Donc certains médias vont ajouter des comparateurs ou des cartes de proximité dans leurs articles. C'est pour permettre à chacun, chacune de comprendre ce qui le ou la concerne. Quand un lecteur ou une lectrice retrouve sa ville ou sa catégorie d'âge dans un article, l'appropriation change tout. Et ça, ça tombe bien, c'est le sujet du jour, ça fait gagner de l'impact aux médias.
0: Eh bien, merci Marine pour ta chronique radio, mais pourtant très visuelle. Merci pour ça et bravo surtout. On fait une nouvelle pause musicale, une deuxième pause musicale, avant d'enchaîner sur la suite. On se retrouve juste après ce morceau de Frente Horrible.

0: On vient d'écouter Horrible de Frente.
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0: Comme à chaque fois pour clôturer les épisodes de Quatrième Murmure, on va en région à la rencontre des médias indépendants qui constellent le pays. Toi Luna, tu es restée en Ile-de-France et tu as rencontré Gary Libaud du média Le Chiffon.
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7: Je me trouve dans les locaux du journal Le Chiffon, le journal de Paname et sa banlieue comme il se présente. Pour répondre à mes questions, je suis en compagnie de Gary Libaud. Bonjour Gary.
8: Bonjour.
7: Le Chiffon est un trimestriel lancé à la fin de 2021. Est-ce que tu peux nous raconter le contexte du lancement de ce journal ?
8: On est en fait une petite bande à faire un constat surprenant, puisqu'il s'agit de dire qu'il n'y a pas de journaux indépendants des puissances d'argent, des puissances politiciennes, à Paris et en Ile-de-France. On observe des journaux départementaux, régionaux, un peu partout ailleurs. Ça n'existe pas ici. Comment ça se fait ? Eh bien, on va essayer d'en créer un. Voilà. Donc, l'idée, ça va être de faire quelque chose d'antagonique, disons, aux Parisiens. Non pas un quotidien, mais un trimestriel. Bon, on n'a pas les mêmes moyens non plus. Non pas du format qui tend à se raccourcir et être décontextualisé, mais de l'enquête, du reportage, un peu d'investigation, qui va avoir pour but de faire un travail de terrain, avant tout. Voilà, on se déplace, et une mise en contexte, disons, par les humanités, par les sciences sociales, par de l'histoire, par de la philosophie, de la socio, de l'anthropologie, plein de choses, de l'économie, de nos sujets. L'idée, c'est de faire peu, mais de faire bien, et fondamental de défendre un espace éditorial papier. Je dis un mot de plus sur ce qui nous porte alors, notamment à partir du deuxième lancement en 2021. On est un certain nombre à faire le constat qu'il y a ce qu'on pourrait appeler une troisième grande transformation de Paris et de la région. Après celle d'Haussmann sous le Second Empire, et après celle de Paul Delouvrier et de Gaulle dans les années 60 avec la création des villes nouvelles, là on voit l'installation du Grand Paris Express, qui est un projet proprement pharaonique, hein, sur lequel je ne reviens pas dans le détail, mais qui a pour but de régionaliser le Grand Paris, disons, pour continuer à attirer, disons, les capitaux, les cerveaux, la puissance industrielle, etc., dans le jeu de compétition des villes mondiales, quoi. Donc pour nous, il fallait un journal aussi critique de ces transformations profondes qui ont des incidences urbaines, géographiques, écologiques, administratives, esthétiques, etc.
7: Qu'est-ce qui vous a poussé à prendre cet angle-là en tant que journal indépendant de Paris et un peu du Grand Paris malgré
8: Et de l'Île-de-France entière, en vérité. Ça s'est fait. En fait, on n'est pas un journal orienté autour de l'urbanisme et autres, de l'aménagement du territoire. On est un certain nombre à être préoccupés par des sujets qui touchent à ce domaine. Mais on reste un journal généraliste qui traite une multiplicité de sujets et tous les sujets pourvu qu'ils soient abordés de manière pertinente, fine, intéressante pour nous. On aborde, par exemple dans le dernier numéro, un portrait de Sofia Zaïkovska, qui est une anarchiste naturienne qui a lancé une petite expérience libertaire à Saint-Maur-des-Fossés au début du XXe siècle et ouvert les premiers restaurants végétaliens de Paris. On enquête sur les campings franciliens en cours de Disneylandisation, d'embourgeoisement. Et puis on part sur des portraits d'artistes dans un lieu assez surprenant à Saint-Denis, à la Briche. Voilà, donc on raconte plein de choses. C'est vrai que, notamment moi dans ces colonnes, je pense que les questions de... En fait, on traite beaucoup de la question de la métropolisation, de l'installation progressive du Grand Paris, et des logiques qui ont cours dans l'artificialisation du territoire, dans la construction de pôles de production industrielle, de pôles technoscientifiques. On a fait un dossier sur Saclay. Et on revient immanquablement aussi sur la question du réseau de transport de métro du Grand Paris Express, donc qui s'étale en gros de 2015 à 2035. Ça, pour nous, c'est vrai que c'est des sujets transversaux qui ont des incidences d'un point de vue écologique, d'un point de vue économique, d'un point de vue politique, à beaucoup d'égards. Voilà.
7: On va sur votre page Instagram. On peut lire que vous avez annoncé votre sortie des réseaux sociaux en janvier dernier. Est-ce que tu peux nous parler de cette décision, comment vous l'avez prise vraiment, parce que du coup c'est pas un truc qui date de la fondation du journal, et de l'impact qu'elle a eu pour le chiffon depuis bientôt un an, donc vous commencez peut-être à avoir un tout petit peu de recul.
8: Ça, c'est une question importante pour nous. Les comptes ont été créés très vite. En fait, on n'a jamais vraiment été actif sur les réseaux. C'était pas notre truc, c'était pas notre monde. Et donc fin 2024 s'organise une campagne de désertion en ligne de Twitter, X, racheté par Elon Musk et mise au service de Donald Trump, assez explicitement. Et donc un certain nombre de consoeurs, confrères, associations, personnalités diverses appellent à quitter Twitter, fiers, pour absolument rester sur Facebook, sur Instagram, sur les autres réseaux en fait, ou alors pour carrément appeler à rejoindre des réseaux alternatifs, Blue Sky et Mastodon. Et nous on dit en fait cet appel à la désertion n'en est pas un, c'est une tartufferie, il s'agit de quitter Twitter, c'est une évidence, mais il s'agit aussi de quitter les autres réseaux sociaux et de ne pas rejoindre ceux qui sont prétendus décentralisés, démocratiques, horizontaux, machin. Donc on va faire un appel en ce sens à quitter tous les réseaux sociaux, une invitation au plus vite à la désertion. Et donc pour nous ça va vouloir dire se recentrer un peu plus sur du collage public pour annoncer la sortie de nos numéros. Ça va vouloir dire quand même, on a des pratiques informatiques, hein, faudrait pas se faire trop d'idées, se rattacher un peu plus à l'infolettre. Sur le fond de notre appel, on essaie d'avoir une vision un peu synthétique et dire que la numérisation de nos pratiques d'information est de notre quotidien pour tout un tas de tâches professionnelles, conjugales, amicales, dans nos rapports à l'administration, en souffre. Il s'agirait de penser une dénumérisation progressive de notre existence, le numérique étant, selon nous, au cœur du problème écologique contemporain. Voilà, donc ça fait en effet bientôt un an qu'on a quitté les réseaux, puisque ça, on l'a fait le 20 janvier 2025. Et je dirais que on sent pas la différence. Les ventes se maintiennent, les abonnements, l'activité de la boîte aux lettres est à peu près similaire. Donc pour nous, c'est une sage décision. Qui nous fait gagner du temps. Bon, on n'en passait pas beaucoup, hein, mais quand même. Donc on est. Voilà, on pense, on invite tout un chacun à ce départ. Et donc on a mis sur les deux réseaux sur lesquels on était, propriété de Mark Zuckerberg, un petit mot. C'est un acte de décès numérique pour expliquer les raisons de notre départ. Voilà.
7: Et du coup, est-ce que tu peux nous dire un mot sur donc le collectif, c'est ça, que vous avez formé avec plusieurs autres journaux régionaux ?
8: Oui, alors on est cofondateur avec une dizaine de rédactions partout en France du syndicat de la presse Pas Pareil, qui est un syndicat de revendication commune à des titres de presse alternatifs, principalement papier à l'origine, mais pas seulement, on a aussi quelques radios, une paire de télévisions alternatives, de sites internet. On est aujourd'hui 45 rédactions en France et l'idée c'est de constituer un contre-paysage l'image médiatique, à l'heure de Bolloré, à l'heure d'un raidissement éditorial du service public, et à l'heure aussi quand même de la technologisation, de la numérisation du journalisme, il y a l'idée de défendre un artisanat journalistique, si je peux dire, qui fait vivre une autre manière de confectionner, de diffuser l'information. Et donc on a des assises annuelles, des réunions régionales au long de l'année. On partage des tables de presse, on fait des interventions communes. On invite aussi les rédactions indépendantes des puissances d'argent, des puissances politiques et autres à s'informer. On a un site internet où c'est une plateforme d'abonnement commun à prix réduit à différents de nos titres, voilà, donc à réfléchir à nous rejoindre. Voilà.
7: Vous sortez 4 numéros par an et vous vendez ce journal, alors garanti entièrement sans IA, j'ai vu sur votre première page, à 4€ et même à prix libre dans la rue. Et à 4,50 pour un abonnement annuel. Et à 10€ pour le prix soutien. De plus, vous publiez gratuitement sur votre site un certain nombre d'articles. Il faudra que tu reviennes sur comment est-ce que vous choisissez quels articles sont publiés sur le site. Ah, okay. Et vous vendez des bouts de chiffon, donc des petits livres édités d'anciens articles, si j'ai bien compris. Est-ce que tu peux parler de comment vous avez mis en fait tout ce modèle-là en place? J'imagine que ça a dû se faire au fur et à mesure. Et de comment est composée l'équipe? Comment est-ce que ça fonctionne économiquement pour vous?
8: D'accord. Alors en effet, on a un site internet, lechiffon.fr, où on publie une sélection d'articles. Ça fait la publication d'un cinquième, un sixième du journal en ligne, grosso modo. L'idée, c'est que ce soit une petite lucarne qui donne un avant-goût de notre travail, mais que ça redirige vers le papier. Voilà, encore une fois, on est vraiment dans... On ne veut pas de version en ligne intégrale, on ne veut pas monétiser un PDF ou quoi que ce soit, surtout pas. On trouve la cartographie des lieux de diffusion du journal dans toute la région. On est à peu près dans 90 lieux, donc. Sur l'équipe, on est une rédaction, disons, de... on est une quinzaine par numéro. Une dizaine de personnes à la rédaction et 5, 6, 7 personnes à l'illustration. Voilà. Les tâches éditoriales et graphiques sont faites à titre entièrement bénévole pour l'instant. Seules les tâches administratives de distribution et puis d'animation un petit peu de l'équipe sont structurées autour d'un salarié. Et puis on paye une direction artistique qui se charge de penser la maquette, penser et réaliser la maquette.
7: Vous imprimez à peu près combien de...
8: d'exemplaires? C'est une impression quand même assez confidentielle pour l'instant, hein, quand on pense aux Parisiens. On est entre 1500 et 2000 exemplaires par trimestre, par numéro.
7: Super, bah merci beaucoup
8: pour
7: toutes ces réponses.
0: Eh bien, merci Luna pour cette interview avec Gary du Chiffon. Merci aussi donc à Gary, le rédacteur en chef. Et on le rappelle, le Chiffon, c'est un trimestriel papier qui est disponible en librairie et dans certains kiosques, alors n'hésitez pas, il y en a sûrement près de chez vous. C'est déjà la fin de cet épisode de Quatrième Murmure. On était en compagnie de la journaliste Cécile Massin pour parler du média Rembobine et du journalisme d'impact. Merci Cécile d'être venue dans Quatrième Murmure, merci à Marine, Luna et Marion qui étaient toutes les trois avec nous. Et enfin, merci à vous, chers auditeurs, de nous avoir écoutés jusqu'au bout. On se donne rendez-vous la semaine prochaine pour le quatrième épisode de Quatrième Murmure, avec une voix un petit peu moins cassée, je l'espère. 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
3: Aujourd'hui, dans le cadre de l'émission Radioactive, on va recevoir André, qui est membre de l'association Stop Fessenheim, je crois même président. Stop Fessenheim, comme son nom l'indique, qui est une association qui a lutté contre la centrale nucléaire de Fessenheim et qui continue à exister, entre autres, pour lutter contre des nouveaux projets tels que le Technocentre, dont André va nous expliquer la teneur. Donc André, est-ce que tu peux nous expliquer déjà qu'est-ce que c'est que ce technocentre ?
4: Oui, bonjour. Alors, le technocentre, c'est un projet scélérat de la part d'EDF qui, d'une part, veut garder un pied dans la porte du nucléaire au niveau de l'Alsace et, d'autre part, veut faire croire à la population que l'on peut recycler les déchets nucléaires. Et pour pouvoir faire croire à la population que l'on peut recycler les déchets nucléaires, ils vont prendre tous les métaux soi-disant de très faible activité, et on s'est rendu compte qu'il y en a d'autres qui sont de moyenne et de forte activité, ils vont prendre ces métaux, les faire converger sur Fessenheim dans une installation qui en fait sera une fonderie, pour refondre ces métaux et les transformer en lingots, lesquels lingots seront mis sur le marché courant de l'acier sans aucune traçabilité. Alors, voilà dans les grandes lignes. Concrètement, ça voudra dire quoi ? Ça voudra dire que les 492 000 tonnes de métaux radioactifs qui constitue, je dirais, le minerai français, ces 492 000 tonnes, au fur et à mesure du démantèlement des centrales, vont converger vers Fessenheim. Mais il y a un grand mais. EDF s'est rendu compte que cette installation sera énormément déficitaire. Donc EDF, pour rentabiliser, ou disons du moins pour réduire les énormes déficits, a l'intention de transformer 20 000 tonnes de métaux par année pendant au moins 40 années. Si on fait le calcul, 20 000 fois 40, ça fait 800 000 tonnes et non plus 492 000. Alors d'où viendra la différence ? Eh bien, tout simplement, EDF proposera à d'autres pays européens de nous envoyer leurs ferrailles radioactives dont ils ne savent plus quoi faire pour les refondre également à Fessenheim. Voilà dans les grandes lignes. Alors, faut-il expliquer maintenant déjà le processus ou... Voilà, je suis à votre écoute. Ouais,
3: Moi, je me demandais, donc tu l'as un peu dit, dans le contexte, dans quel contexte est arrivé ce projet. Donc, tu dis que EDF, en fait, a envie de garder un pied dans la région. Et j'ai l'impression qu'il y a aussi cette espèce de boucle d'idées, enfin, de rêve de l'industrie nucléaire de réussir à boucler une espèce de boucle comme ils essayent de le faire à Bure, c'est-à-dire trouver quoi faire avec ces problématiques déchets, quoi. Est-ce que tu confirmes que ça rentre dans cette ambition, la fonderie ?
4: Oui, tout à fait. Alors, nous qui sommes tous dans le Grand Est, nous savons que nous avons à Morvilliers, dans l'Aube, le CIRES, qui est un centre d'accueil de déchets radioactifs de très faible activité. Et ce CIRES a déjà enfui 478 000 mètres cubes de déchets, dont 213 000 de déchets métalliques. Il y a aussi des terres, des gravats, des plastiques et autres. Et ce CIRES, au fur et à mesure que des déchets convergent, ce CIRES se remplit de plus en plus. Et en novembre 2024, le directeur du CIRES nous avait dit que 10 à 15 années supplémentaires sont encore possibles et que de plus, ils travaillent déjà à une nouvelle installation de stockage. Le fait donc que ce FIRES va augmenter la quantité de déchets stockés donne un argument à EDF qui dit ben, pour stocker moins de déchets au FIRES, on va en valoriser. Alors, entendez bien ce mot « valoriser », c'est-à-dire qu'on va en refondre pour les mettre sur le marché conventionnel de l'acier ensuite. Voilà, donc là, c'est un argument de cette accumulation de déchets, mais enfin, cette accumulation de déchets n'est pas le fait de la population, c'est bien le fait des nucléocrates qui, lorsqu'on les questionnait il y a 30 ou 40 ans pour savoir ce qu'ils feraient des déchets, nous disaient « mais vous ne vous en faites pas, des solutions, on va en trouver ». Eh bien, des solutions, ils n'en ont pas trouvé. Donc, puisque maintenant les déchets s'accumulent et qu'ils se disent que dans quelques années, ils ne sauront plus quoi en faire, ben, ils veulent les faire bouffer à la population. Ce n'est pas plus compliqué que ça.
3: Et comment ils argumentent le fait de pouvoir justement refondre, enfin de remettre dans le marché commun, ou je ne sais pas comment ils appellent ça, le marché normal du métal qui était radioactif. Je crois qu'il y a une histoire de normes, hein, peut-être, qui a été remontée. Peut-être tu peux en parler.
4: Alors, oui, je peux en parler. Quand vous prenez du métal radioactif et que vous le faites fondre dans un four à 1650 degrés centigrades, ce métal est fondu et les impuretés remontent à la surface. C'est ce qu'on appelle le laitier. C'est un peu comme la crème qui remonte à la surface du lait lorsque vous faites chauffer du lait. Bon, ce laitier entraîne avec lui, c'est vrai, une partie de la radioactivité. Et EDF nous dit que le laitier sera considéré comme un déchet très radioactif et lui, il sera évacué et il sera géré comme un déchet. Mais on va conserver le restant du métal, celui qui se trouve plus bas dans le four, et c'est ce restant de métal qui va être valorisé. Le problème, c'est qu'en faisant cette opération, un certain nombre d'isotopes radioactifs qui sont plus lourds que l'acier, restent mélangés à cet acier et donc ne sont pas évacués avec le laitier. Et ces isotopes, c'est notamment des cobalt, mais pas que, ces isotopes radioactifs vont rester dans les lingots ensuite. Alors, EDF nous assure que ces lingots ne vont pas générer plus de radioactivité que 10 millisieverts par an. Mais ils ne peuvent mesurer que ça à la surface, ils ne peuvent pas le mesurer en profondeur du lingot. Et s'ils font des prélèvements sur les lingots, ces prélèvements sont, comment dirais-je, aléatoires, parce que contrairement à ce que prétend EDF, on n'arrivera pas à obtenir une homogénéité du métal. Donc on peut avoir des endroits qui sont effectivement très très très peu radioactifs, et on peut en avoir d'autres, plus en profondeur, qui sont peut-être davantage radioactifs, et qui eux, une fois réutilisés sur le marché courant de l'acier, vont se retrouver dans les objets de la vie courante. Alors, quand je dis les objets de la vie courante, ça peut être n'importe quoi. Ça peut être une casserole, ça peut être une fourchette, ça peut être la poussette de votre bébé, ça peut être le ressort de votre sommier métallique. Mais imaginez que pendant plusieurs années, toutes les nuits, pendant 7 heures, vous dormez juste au-dessus d'un ressort qui est très faiblement radioactif, et bien là, ça devient terriblement dangereux pour votre organisme. Bien entendu, ces éléments très faiblement radioactifs, si vous les approchez pendant 10 secondes, très franchement, ils ne seront pas terriblement dangereux. Mais si vous les approchez au quotidien, eh bien là, ça va générer des cancers et d'autres maladies. Ce n'est pas plus compliqué que cela.
3: Ok. Et je me demandais, alors oui, en effet, lors des questions au public, enfin du moins, comment ils appellent ça, au marché, le EDF est venu au marché présenter dans différents marchés en Alsace, présenter le projet. Et en effet, c'était un peu hallucinant parce qu'ils montraient ça comme, en effet, comme tu disais, comme s'ils faisaient du fromage. Donc,
4: EDF a d'excellents services de communication. Donc, ils essayent, entre guillemets, de vendre leurs produits. C'est une opération de marketing. Ils essayent de convaincre l'opinion publique qu'il n'y a aucun danger. Mais enfin, alors, reprenons les choses au début. Quelles seront ces ferrailles ? Vous allez avoir, d'une part, des ferrailles diverses qui viennent des tuyauteries, des anciennes pompes, etc. Et puis, vous avez de très, très grosses ferrailles qui sont les générateurs de vapeur. Un générateur de vapeur, c'est un truc qui fait 20 à 21 mètres de haut, qui fait minimum 4 mètres de diamètre, et par endroit, ça fait 5 à 6 mètres de diamètre, et dont la partie haute est effectivement constituée de métal de très faible activité, mais la partie basse est constituée de métal de faible activité ou de moyenne activité, mais en tout cas pas de très faible activité. Pourquoi est-ce que la partie basse est plus radioactive que la partie haute ? C'est parce que c'est à cet endroit-là que pénètre dans le générateur de vapeur le circuit primaire de la centrale nucléaire, qui est un circuit radioactif. Alors, il faut savoir que EDF nous dit la partie haute qui est de très faible activité, celle-ci, on va la découper en morceaux et la refondre. Et la partie basse, on lui a dit, mais alors la partie basse sera un déchet ? Ils nous répondent, oui, mais pas tout à fait. Parce que la partie basse, on va la grenailler pour enlever la radioactivité de surface. Et donc, on va se rapprocher des méthodes de très faible activité. Enfin bon, on n'est pas dupes. Nous soupçonnons qu'ils ont envie de faire de la dilution entre des métaux très peu radioactifs et des métaux plus radioactifs pour faire un espèce de mélange qu'ils qualifieront de très faiblement actif. Mais bon, c'est même très très faiblement actif, ces métaux seront dangereux. Il y a eu là-dessus différentes études qui ont été faites. Alors, il y avait une étude qui avait été faite déjà en 1972 par un dénommé M. Petko, qui était un scientifique d'un laboratoire du Manitoba, qui lui avait réussi à démontrer ça va avoir des effets énormes sur la chaîne ADN. Nous avons eu une étude qui a été faite plus récemment. Cette étude qui a été faite plus récemment a été faite par InWorks et a été rapportée par l'IRSN, avant que l'IRSN ne soit avalée par ce que l'on appelle aujourd'hui l'autorité de sûreté nucléaire et de radioprotection. Cette étude InWorks, qui concerne 310 000 travailleurs statutaires du nucléaire, montre un cas de cancer supérieur à ce qui est attendu selon les règles épidémiologiques officielles, du fait des opérations de découpe, grenaillage, des attaques chimiques également qui sont faites, du fait de la gestion des filtres, de la gestion des laitiers, etc. Les travailleurs du technocentre seront à un haut risque d'irradiation, de contamination radioactive et chimique. Alors, les techniques, les conséquences sanitaires ne sont pas exactement les mêmes selon qu'ils utilisent des techniques de découpage mécanique ou thermique, mais en tout état de cause, comme ces générateurs de vapeur vont devoir être découpés en petits morceaux si on veut ensuite les mettre dans le four, eh bien ça va générer énormément de poussière, de radioactivité et cette étude InWorks a mis en évidence qu'il y a des possibilités de cancer même avec les très faibles doses. Alors, d'après leurs prévisions, ça serait un cancer létal pour 1 million de personnes par an. Bah, nous sommes un pays de 67 millions d'habitants, faites le calcul, c'est quand même assez grave.
3: Est-ce que tu peux nous dire quand est-ce que ce projet a émané aussi, où est-ce qu'on en est aujourd'hui et vous aussi, Stop Fentanyl, mais aussi les autres associations, où en êtes-vous dans les démarches d'opposition?
4: Oui, tout à fait. Alors, ce projet a commencé à voir le jour au moment où il a effectivement été fortement question de l'arrêt définitif de la centrale nucléaire de Fessenheim. À cette époque-là, il y avait le Cornu, qui était déjà au ministère, il n'était encore pas Premier ministre, mais il était déjà au ministère, le Cornu qui était venu en Alsace pour réunir autour de la table un certain nombre de partenaires, d'instituts,

0: Et ce projet de territoire avait d'ailleurs une dimension supranationale, puisque nos voisins allemands étaient également invités à y participer. Il faut quand même garder à l'esprit que la centrale nucléaire de Fessenheim était construite juste sur la frontière. Donc ça avait des incidences de part et d'autre du Rhin. Les Allemands avaient à l'époque accepté de participer à la création d'une zone d'activité binationale. Mais voilà que EDF a cherché à ce moment-là à glisser dans le projet de territoire cette idée de créer un technocentre. Et ça, ça a donné lieu à de très importants débats. Et ces débats ont conduit à ce que certains signataires refusent en fait de signer le projet de territoire du fait de la présence annoncée de ce technocentre. Alors ils s'en sont sortis par une entourloupe. Dans le projet de territoire figure le projet de technocentre, mais le chapitre se conclut par la phrase suivante: à ce stade, le projet de technocentre ne fait pas l'objet d'un accord. Hein? Donc, on a signé un accord où figure le technocentre, mais on dit qu'il ne fait pas partie de l'accord. Mais voilà, le pied était mis dans la porte.
1: C'est en quelle année ça?
0: Pardon?
1: C'est en quelle année le premier accord?
0: Alors, en quelle année il faudrait que je reprenne cela? Écoute, c'était dans la période qui a précédé l'arrêt définitif de la centrale, c'était en 2020. Donc ça doit remonter à 2018 ou 2019. Il faudrait que je revoie, je n'ai plus la date à l'esprit. Mais c'est le projet de territoire qui est d'ailleurs toujours téléchargeable sur le site de la préfecture du Haut-Rhin, ainsi d'ailleurs que sur le site de l'association Stop Fessenheim. Même si, petite parenthèse, ce site est un peu plus difficile d'accès actuellement parce qu'il a été récemment piraté, nous ne savons pas par qui. Voilà. Okay. Ce projet, alors puisqu'on parle des aspects officiels, je dirais, ce projet va également mettre à mal le traité d'Aix-la-Chapelle qui, lui, projette des activités innovantes pour la transition énergétique et non pas un ferrailleur du nucléaire. Hein? Mmh. Donc, on est vraiment en rupture avec les accords internationaux. Et ça a eu une conséquence énorme parce que sur cette zone d'activité qui a été baptisée Ecorena et qui devait être construite à proximité de Fessenheim, devait être accueillie un certain nombre d'entreprises qui allaient développer les énergies renouvelables, ainsi que différentes start-up pour des activités innovantes. Sauf que, lorsque les Allemands se sont rendus compte que EDF persistait à vouloir installer un technocentre et que des générateurs de vapeur allaient passer sous les fenêtres des entreprises qui s'installeraient dans cette zone d'activité, eh bien, ben, ils ont fait un rétropédalage. Ils ont dit non, ben, si le projet de technocentre est maintenu, nous n'allons pas être partenaires de cette zone d'activité binationale. Si bien que la zone d'activité elle-même a eu du mal à trouver des entreprises. Maintenant, c'est une très grosse entreprise qui a prévu de s'y installer et qui s'appelle Liber. Mais comme le PLUI de cette zone d'activité a été remis en question par la justice, eh bien, on est dans une situation de statu quo. Bon, tout ça, c'est en marge du projet de technocentre, parce que le technocentre lui-même, EDF, veut le construire sur le terrain qui jouxte la centrale nucléaire de Fessenheim. Laquelle centrale nucléaire de Fessenheim va commencer courant 2026 son démantèlement, et son démantèlement durera au moins jusqu'à 2041-2042. Donc voilà, EDF profite aussi du fait que le terrain qui est juste à côté de l'ancienne centrale nucléaire est un terrain qui était initialement prévu pour les réacteurs 3 et 4 de Fessenheim qui n'ont jamais pu être construits du fait de l'opposition des populations dans les années 70-80. Mais ce terrain

0: complètement clôturé, enfin comme un camp de concentration, hein, avec une double rangée de barbelés, etc. Donc impossible d'y installer une ZAD ou autre chose. Et ça va dans le sens qui arrange EDF.
1: Et est-ce que, donc il nous reste peu de temps, mais est-ce qu'en deux minutes, tu arriverais à nous faire le point sur les démarches qui ont été mises en place par vous, les associations?
0: Oui, alors, je vais le faire. Peut-être qu'avant, il faut évoquer les aspects législatifs très rapidement.
1: Oui.
0: Il y a un article, l'article R1333-3 du Code de la santé publique, qui, lui, depuis 2002, considère que la protection de la santé publique prévaut sur toutes les autres considérations. Mais en 2022, il y a eu un décret, le 14 février 2022, qui autorise des dérogations aux interdictions à certaines conditions. Il faut qu'il y ait un motif impérieux d'intérêt public, ce n'est pas le cas. Une absence d'autres solutions satisfaisantes, ce n'est pas non plus le cas. Il faut qu'il n'y ait pas d'atteinte à la conservation favorable des espèces et des habitats, or il y aura des pollutions et des risques d'accidents. Donc il faudra qu'il y ait une dérogation au code de la santé publique. À la suite du 5e PNGMDR, Plan national de gestion des matériaux et déchets radioactifs, il avait été dit que ces dérogations ne pourraient être accordées qu'au cas par cas. Mais là, on n'est pas dans un système de cas par cas, on est dans un régime d'interdiction. On passe d'un régime d'interdiction à un régime d'autorisation. Il faut quand même rappeler qu'en 2016, l'autorité de sûreté nucléaire refusait le principe de mise en place de seuil de libération. On est dans ce contexte. Suite à tout ça, il y a eu, depuis octobre 2024 jusqu'en février 2025, il y a eu un débat public conduit par la Commission nationale du débat public. Il faut dire que cette commission a essayé de bien faire son boulot, mais que EDF, qui pourtant était demandeur de ce débat public, EDF n'a pas joué le jeu et n'a pas clairement répondu aux questions importantes qui étaient posées. Parce qu'on posait des questions importantes sur les aspects sanitaires, etc., mais également sur l'implantation du technocentre à Fessenheim, parce qu'il se trouvera en zone sismique, 8,50 m sous le niveau d'eau du Grand Canal d'Alsace, dont il ne sera séparé que par une digue, laquelle digue est elle-même très fragile. Elle est constituée de gravier et de sable, et il y a des lentilles de sable qui la fragilisent. Donc on risque quelque chose qui ressemblerait à un tsunami en cas de tremblement de terre. Donc, il y a eu un débat public, on a posé des questions, mais EDF s'emploie à répondre systématiquement à côté des questions, parce que les questions embarrassantes, ben, ça les embarrasse, ils ne veulent pas y répondre. Voilà, on en est là. Maintenant, à la suite de ce débat public, EDF a quand même pris la décision de poursuivre le projet. Malgré toutes les remarques qui ont été faites officiellement et qui sont d'ailleurs parues au journal officiel, reprochant à EDF d'avoir une vision très interprétative des questionnements qui ont été posés par le public, on est dans une phase de consultation, si tu veux, et dans quelques temps, EDF va déposer deux dossiers importants. Un dossier qui sera la demande de dérogation au code de la santé publique et un autre dossier qui sera l'enquête officielle, la consultation officielle du public avec un registre. On ne se fait pas d'illusions parce que c'est un rouleau compresseur qui avance, mais il s'agit que nous alertions l'opinion publique et que l'opinion prenne conscience du fait que ce n'est pas seulement un problème très local qui pourrait concerner le microcosme autour de Fessenheim, mais que c'est un problème beaucoup, beaucoup plus large, puisque ces métaux vont ensuite se retrouver dans tous nos objets de la vie courante et dans la France entière. ça ne va pas se limiter à Fessenheim. Et ça sera un problème d'une importance, je dirais, comparable à l'actuel problème des PFAS, par exemple.
1: Ben, merci beaucoup, André, pour cet éclairage à propos de ce technocentre à Fessenheim. Et on va dire au revoir et à bientôt à nos auditeurs et nos auditrices pour une nouvelle émission radioactive le mois prochain. Merci beaucoup.
0: Merci à vous.

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0: Bonjour chères auditrices et auditeurs. 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
1: Alors bonjour et à tous et à toutes. Aujourd'hui, on va avoir un entretien avec Jean du collectif Stop Nucléo qui donc lutte contre l'installation d'une start-up du nom de Nucléo. Et bon, bonjour Jean, est-ce que tu peux nous expliquer un peu qui sont Nucléo, Nucléo.
2: Alors bonjour à tous, oui, bonjour à toutes et à toutes. Alors Nucléo, en fait, c'est une start-up qui se dissimule sous une multinationale en réalité, qui a des ramifications un peu partout en Europe, qui est née grosso modo en 2021, qui a d'abord tenté de s'implanter au Royaume-Uni parce que il y avait des intérêts particuliers, on aura peut-être l'occasion d'y revenir plus tard. Et puis, suite à un échec cuisant là-bas, elle a relocalisé son siège en France. Donc aujourd'hui, elle se revendique comme franco-italienne puisque son fondateur est italien. Mais en réalité, elle a des ramifications en Roumanie, en Slovaquie, en Suède et maintenant aux États-Unis, où elle vient de rentrer au Nasdaq il n'y a pas très longtemps. Donc en fait, on peut vraiment dire que voilà, derrière l'aspect start-up, innovatrice, innovation, recherche, etc., se dissimule vraiment une multinationale avec des dents assez longues.
1: Et donc c'est une multinationale qui a pour vocation plutôt à la base de travailler sur les mini-centrales, c'est ça? Et qui après s'est ouvert à d'autres ambitions nucléaires?
2: Non, c'est vraiment focalisé sur ce qu'on appelle donc les petits réacteurs modulaires, donc effectivement qui peuvent devenir des mini-centrales, mais on n'en est vraiment pas là, oui. Puisque leur projet est encore assez immature, et donc l'idée c'est déjà de lancer un démonstrateur, donc un petit réacteur de démonstration qui permettrait effectivement d'après aller chercher les marchés et de produire déjà un réacteur plus gros, et ensuite éventuellement une petite série de réacteurs qui, mis bout à bout les uns des autres, permettraient de faire ce qu'on appelle une mini-centrale. Parce que la particularité de ces petits réacteurs, donc qui est le fer de lance de Nucléo, c'est que ce sont des réacteurs modulaires, donc ils sont construits en série, contrairement aux EPR qu'on connaît, hein, nos grandes centrales nucléaires, qui sont des investissements très lourds, très compliqués à gérer. Là, l'idée, c'est de produire en série des petits modules qui sont transportables, qui sont modulables et qu'on assemble au gré des besoins et des envies selon les dispositifs choisis. Voilà, donc en fait, le fondateur, Stefano Buono, italien donc de nom, lui a fait fortune dans le nucléaire, mais plutôt dans le nucléaire appliqué à tout ce qui est médical.
1: Okay.
2: Et a fait fortune en fait en vendant ses sociétés au Nasdaq, etc. Et fier de sa fortune, il a décidé de manière un peu folle de relancer le nucléaire italien qui s'était un peu arrêté après la guerre de 40. Et surtout depuis le choix des Italiens de mettre fin au nucléaire électrique dans leur pays. Donc il est allé débaucher tout un tas de gens qu'il a côtoyés dans sa carrière, qui ont travaillé à des grands projets, notamment en France. Voilà, pour essayer de relancer cette dynamique des petits réacteurs nucléaires, mais qui sont en fait des réacteurs qui sont déployés un peu partout dans le monde, pas tellement effectifs encore à ce jour, à part en Chine et en Russie, mais qui sont voilà, portés par le président Macron depuis son discours de Belfort en février 2022, où il a relancé le nucléaire, les EPR, voilà, les EPR2, et notamment les dispositifs innovants de petits réacteurs nucléaires. Voilà, pour essayer de décarboner notre énergie, de relancer voilà la filière sous couvert de transition écologique, etc. Donc fidèle à son slogan de Startup Nation, voilà, il a essayé de mettre en place toute une pépinière d'entreprises comme ça qui ont vu le jour, hein, les Jimmy, les Calogena, les Narea, etc., dont Nucléo, qui s'est donc amené sur ce terrain des aides publiques pour essayer de voir comment elle allait pouvoir tirer les marrons du feu et mettre en place sa stratégie sur ces petits réacteurs, donc ces petits réacteurs nucléaires.
1: Et du coup, et dans la foulée, en fait, Nucléo, on a découvert un peu soudainement, j'ai l'impression, qu'ils avaient un projet dans l'aube. Est-ce que tu peux parler de ce projet
2: Oui, alors c'est toujours un peu brutal avec ce genre de décision, puisque donc je parlais du discours de Belfort tout à l'heure, effectivement. Donc ça c'est la politique, j'allais dire la régalienne du chef de l'État, hein, le nucléaire, on sait le nucléaire civil, nucléaire militaire, tout ça est très imbriqué. Et effectivement, le problème, c'est qu'on découvre souvent ces projets par défaut, en fait. Hein. Les citoyens sont assez peu informés en amont de ce qui se passe. Et effectivement, la particularité de Nucléo, c'est qu'il a essayé de... Il vise, en fait, aujourd'hui encore, trois territoires en France. Un à Chinon pour implanter son petit réacteur donc de démonstration. Un dans le Gard où il envisage de mettre en place un centre de formation pour former évidemment le personnel nécessaire à l'exploitation de ces deux autres sites. Et donc effectivement dans l'Aube, qui est un peu moi pour moi le site le plus problématique en fait, qui est le parce que c'est le plus gigantesque, qui est en fait une usine de combustible nucléaire. Parce que la particularité de Nucléo, c'est qu'il a décidé de créer une rupture vis-à-vis de l'historique qu'on avait en France ou ailleurs avec ces petits réacteurs modulaires pour créer une filière totale, c'est-à-dire un combustible dédié à ces petits réacteurs. Et donc, pour ce faire, voilà, ils ont envisagé les choses en grand sur des parcelles de 50 hectares avec l'idée que voilà, ils allaient dans l'Aube faire cette usine pour après peut-être pas seulement alimenter leurs propres réacteurs, mais aussi vendre des brevets, vendre du combustible à l'étranger, etc. Voilà, peut-être qu'on va reparler spécifiquement de ce que c'est que ce combustible. En tout cas, effectivement, nous, ça a été le déclenchement effectivement de notre collectif, c'est de découvrir que par voie de presse, hein, la presse locale, hein, l'Est Éclair pour ne pas le citer, qui au mois de juin 2025 a annoncé voilà, en enchette, Nucléo s'implante dans l'Aube, voilà, et on a
1: Le
2: découvert
1: projet
2: donc,
1: du siècle.
2: voilà, le projet du siècle avec donc 1 700 000 euros, soi-disant 1 500 emplois à la clé. Bon, voilà, et depuis on a bien compris qu'en fait tout ça c'est un peu de l'escroquerie et que tous les emplois sont pas aussi aussi mirobolants qu'ils n'y paraissent et que les 1 700 000 pour l'instant sont pas du tout financés. Donc en réalité c'est comme ça qu'on est nous on a émergé et en fait on s'est coalisé assez rapidement avec bah, nos comparses de Chinon qui au même moment ont découvert eux aussi donc ce projet de petit réacteur dans le Chinonais et effectivement au bord de la Loire à nouveau bah, toujours pareil hein, dans l'Aube nous on a nos gens on a une centrale nucléaire et effectivement dans le Chinonais près de la Loire il y a aussi des grosses infrastructures nucléaires donc en fait ils essaient de s'implanter sur des lieux qui sont entre guillemets accoutumés à cette idée de l'industrie nucléaire pour essayer de gagner du temps, d'accélérer les procédures, etc., etc. Et en réalité, bon, évidemment, les choses sont pas aussi simples pour eux, quoi.
1: Et avant de revenir justement sur l'historique de la lutte contre Nucléo, est-ce qu'en effet tu peux préciser ce que c'est que cette usine, c'est-à-dire, enfin, si tu peux parler un peu du MOX et nous expliquer deux mots là-dessus, si c'est
2: Oui, tout
1: possible.
2: à fait. Alors, le MOX, c'est un combustible qu'on connaît en fait, hein, qui est produit en France par voilà, qui est utilisé dans certains EPR en fonctionnement aujourd'hui, qui est en fait un mélange. Donc MOX, ça veut dire mix oxide, donc d'uranium et de plutonium. Voilà. Donc en fait, c'est un mélange c'est des poudres, en fait, des poudres de plutonium, d'uranium retraité, pardon, et de plutonium. Donc en fait, qui sont issus. La particularité qu'on a en France, c'est qu'on a depuis les années 60 le site de La Hague, qui est un immense réservoir de déchets nucléaires avec la société Orano, donc un service public hein, de l'énergie, mais qui a la particularité d'être capable de ce qu'on appelle retraiter les déchets nucléaires. Donc, à partir de l'uranium qui passe dans les EPR classiques, hein, les EPR qu'on connaît encore une fois sur nos nationales ou dans nos territoires. Produit un déchet, donc de l'uranium appauvri et du plutonium. Voilà. Et l'idée de Nucléo, c'est qu'en fait, et du MOX en général, c'est qu'on va broyer l'uranium appauvri en poudre, le mélanger à du plutonium en poudre pour déclencher des phénomènes accélérés de fission. J'essaie de faire simple, hein, parce que c'est bon,
1: Oui.
2: les processus nucléaires sont assez compliqués, mais c'est en fait de surgénérer en fait la fission nucléaire pour en fait produire plus de plutonium qu'on en avait au départ. Et donc, l'idée, c'est forcément d'amener à plus de combustion de l'uranium appauvri et donc, soi-disant, de réduire les déchets en amont et en aval, enfin, de créer un cycle qu'on appelle la fermeture du cycle du combustible dans un système qu'on imaginerait vertueux où, en fait, tout ce qu'on apporterait, au final, finirait par être réduit et finirait par produire moins de déchets que ce qu'on avait au départ. Donc aujourd'hui, on utilise déjà le MOX dans les EPR, mais avec un MOX qui est concentré à 8% seulement de plutonium. Et la particularité de Nucléo, elle est double, c'est qu'eux, ils veulent porter leur MOX à 30% de plutonium. Alors un jour, c'est 28%, un jour, c'est 25%, un jour, c'est 30%. Ils ne savent même pas eux-mêmes, effectivement, quels sont les pourcentages qu'ils veulent utiliser. Mais en tout cas, porter le plutonium à une plus grande, un plus gros pourcentage dans la part du combustible. Le tout mixé avec un réacteur qui, lui, ne fonctionnerait plus à l'eau comme nos EPR ou au sodium comme ce qu'on savait faire dans les années 90, mais avec du plomb refroidi, du plomb liquide, voilà, porté à haute température. Et là, effectivement, le mix plomb-plutonium devient extrêmement compliqué à gérer parce que ça crée des réactions en chaîne. Il y a des oxydations de matériaux, il y a des phénomènes plus ou moins difficiles à maîtriser. Enfin, ça peut devenir des objets assez compliqués à gérer en réalité.
1: Et en fait,
2: Donc, ça a été la première chose qui nous a alertés. D'autant qu'en France, on a une législation sur le plutonium. Le plutonium, je rappelle qu'il faut 4 kilos de plutonium pour faire une bombe. Et aujourd'hui, Nucléo prétend avoir accès aux stocks de plutonium français qui sont de l'ordre de 73 tonnes à La Hague. Et donc, bon, il n'y a pas besoin de 73 tonnes pour fonctionner, mais il a besoin de à peu près 500 ou 600 kilos pour démarrer son activité, ce qui est déjà énorme, puisque je dis 4 kilos égale une bombe. Je vous laisse faire le calcul. Et donc, il y a le risque de prolifération de cette matière nucléaire qui est extrêmement dangereuse, qui peut poser des questions de prolifération, de sécurité sur les territoires, de transport, etc., etc. Donc ça, c'était
1: excellent.
2: la première chose qui nous a alertés.
1: Oui, et on rappelle qu'en plus, enfin, que ça reste une start-up, hein, c'est pas parce que jusqu'aujourd'hui le MOX c'était plutôt à La Hague, quoi, à travers des entreprises entre guillemets d'État, non?
2: Oui, c'est ça. C'est-à-dire qu'en plus, là où c'est doublement mensonger leur affaire, c'est que donc ils prétendent. Alors Nucléo prétend. Alors là, je rentre dans des trucs un peu techniques, mais enfin prétend s'inscrire dans l'héritage de Phénix et Superphénix, dont des réacteurs de quatrième génération qui ont fonctionné dans les années 90 en France. Donc quatrième génération, en fait, c'est juste pour dire que c'est des modèles plus avancés que ceux des années 60. Mais enfin, l'utopie reste à peu près la même. Qui consistait en fait à surgénérer donc cet uranium appauvri pour fabriquer plus de plutonium. Ça a été des échecs à la fois commerciaux, parce que ça coûtait très cher à fabriquer et très cher à entretenir, et puis ça a été des échecs aussi tout simplement technologiques. Donc Nucléo prétend s'inscrire et revaloriser les savoir-faire autour de cet héritage, alors qu'en réalité, effectivement, aujourd'hui, le MOX à 8%, donc qui est utilisé dans certains EPR, produit lui aussi des déchets qui sont 5 à 7 fois plus radioactifs que ce qu'on produit dans les EPR classiques, et on ne sait pas le retraiter, ce MOX. Donc, effectivement, il finit dans des piscines dédiées où il passe 5 fois plus de temps que l'uranium classique pour être refroidi et entreposé quelque part, on ne sait où. Peut-être pour finir enterré à Bure, comme tous les déchets qu'on veut mettre sous terre. Voilà. Donc, en fait, la problématique, l'autre problématique qu'il y a avec Nucléo, au-delà de la prolifération du plutonium, c'est qu'est-ce qu'ils font de leurs déchets? Parce qu'en fait, ils créent une filiale, d'accord, très bien. Ils prétendent recycler l'uranium appauvri de La Hague, mais en réalité, ils vont créer à nouveau, eux aussi, des déchets dont on ne sait que faire. Et ça, Orano, on n'a toujours pas la solution non plus. Et on parle aujourd'hui de fermeture du cycle à l'horizon 2100. C'est-à-dire, bon, c'est dans des temps colossaux. Le plutonium peut rester actif pendant 150 000 ans. Une start-up, la durée de vie, c'est 4 ans. Donc, en
1: Oui,
2: fait,
1: voilà.
2: voilà, on a affaire à des échelles de temps qui sont complètement délirantes, avec des apprentis sorciers qui sont, voilà, qui cherchent en fait à faire des brevets, à capitaliser sur des fonds privés, voilà, en s'inscrivant sur des fonds publics et à prendre de l'argent des États, comme la France, qui est prête à soutenir des technologies innovantes. Mais en réalité, tout ça, c'est une coquille vide. Et tout ce qu'ils cherchent à faire, c'est à capitaliser, à faire venir des investisseurs, et puis à prendre de l'argent, et puis après à revendre des brevets, etc., etc., quoi.
1: Très bien. On va faire une petite pause musicale et on va reprendre notre entretien.
2: OK.

0: Et nous revoilà avec Jean du collectif Stop Nucléo. Donc on a fait un point un peu sur ce qu'est la start-up Nucléo, ce qu'ils veulent faire à la fois à Chinon mais aussi dans l'Aube. Maintenant, si tu pouvais nous donner quelques indications sur le collectif, comment tu disais que donc vous vous êtes réunis avec le collectif de Chinon à la base, quand à travers la presse vous aviez appris qu'il y avoir un projet dans l'Aube. Est-ce que tu peux nous en dire plus sur le collectif?
1: Ouais, tout à fait. Ben, c'est un concours de circonstances assez étonnant parce qu'en réalité, donc dans l'Aube, il y avait eu sur la parcelle donc qui aujourd'hui est convoitée par Nucléo. En fait, c'est une parcelle qui appartient au département sur laquelle il y a une dizaine d'années déjà avait eu lieu une expérimentation industrielle portée par un agriculteur aujourd'hui très connu pour ses méfaits. Sur les pesticides, les mégabassines notamment, etc. Et voilà, qui finalement, suite à différents déboires, c'était un projet autour de l'hydrogène, des combustibles d'hydrogène, avait lâché l'affaire en fait, et par contre avait réussi à revaloriser son achat pour le revendre au département, moyennant un petit paillasson très confortable. Et du coup, cette parcelle est à cheval sur deux communes, donc la commune de Marnay-sur-Seine, donc pas très loin de Nogent, qui elle avait dans son PLU classé ces parcelles en zone naturelle, alors que la commune voisine de Pont-sur-Seine, elle avait décidé de classer ça en zone industrialisable. Donc évidemment, le département, bah lui, sous prétexte encore de l'emploi, de l'attractivité du territoire, etc., cherche systématiquement en fait des clients pour venir s'installer là. Hein. Donc, on a découvert qu'il y avait un projet de data center qui finalement a été prié de s'en aller pour installer Nucléo à la place. Mais ça, on ne le savait pas non plus. En fait, on découvre ça par voie de presse. Enfin, il y a aucune consultation publique en réalité sur ces sujets qui sont pourtant éminemment cruciaux pour la démocratie, le partage de l'énergie, etc. Donc, c'est quand même des vrais sujets. Et il se trouve que quand on a découvert donc cette histoire autour de Nucléo au mois de juin, donc 2025, l'année dernière, ouais, ça fait presque un an. Il y avait aussi des rassemblements, des soulèvements de la terre à ce moment-là, et on est allé à ces rassemblements en se disant tiens aussi on va rencontrer des gens à porter ces discussions. Et il se trouve que bah, il y avait des gens qui étaient déjà un peu au courant aussi de ça, puisqu'il y avait eu des présentations de Nucléo à la CLI de Nogent notamment, donc la commission locale de l'information. Et en réalité, c'est parti très vite, quoi. On a fait un communiqué de presse, on s'est coalisé, on a écrit dans une revue qui s'appelle Le Chiffon aussi, qui est une revue militante en Ile-de-France. Mmh. On a créé une tribune sur Mediapart, on a été très vite rejoint par tout un collectif d'associations écologistes, altermondialistes et antinucléaires. Et puis en fait, très vite, on a été rejoint aussi, soutenu par Global Chance, qui est un groupement de chercheurs qui réfléchissent beaucoup sur toutes ces questions, effectivement, de prolifération du nucléaire. Et donc très vite, on a réussi à créer une dynamique, en fait, une dynamique de groupe qui nous a permis de préparer le débat public qui a lieu en ce moment, qui va se terminer au mois de juillet. Mais voilà, on a fait des réunions publiques d'information pour alerter les citoyens sur ce qui se passait. Enfin, on a fait très vite, en fait, un énorme boulot d'éducation populaire, quoi, autour de qu'est-ce que c'est que la gestion des déchets nucléaires, qu'est-ce que c'est que le nucléaire, qu'est-ce que c'est que ces petits réacteurs modulaires, etc., etc. Parce que Nucléo, c'est quand même pas rien, hein. Je veux dire, c'est une privatisation de la filière qui ni plus ni moins cherche à dévier, en fait, l'électricité publique pour alimenter des data centers, faire des fermes verticales, des fermes usines, etc. C'est pas pour réinjecter dans le réseau privé, dans le réseau public d'électricité pour les citoyens, hein. Ce qu'ils veulent, c'est créer de l'électricité qui se vend, pour le privé, quoi, hein, pour capitaliser sur des fonds et donner des dividendes à des actionnaires. Donc, en fait, c'était très vite, ça a été très vite un groupement qui s'est créé, un collectif, voilà. Et donc on a créé Stop Nucléo Chinon et Stop Nucléo Aube.
0: Ok.
1: Pour créer différents événements.
0: Et j'ai même cru voir un texte de la CGT qui soutenait votre collectif, non?
1: On a eu beaucoup de mal à un moment donné à se rapprocher des syndicats parce que on comprenait pas trop où se situait le rôle de l'État là-dedans, puisque alors là normalement on devrait avoir les réponses assez rapidement, puisque en fait Emmanuel Macron, dans ce fameux discours de Belfort que j'évoquais tout à l'heure, avait lancé aussi ce Choose My France 2030, hein, pour appeler les investisseurs à se rassembler autour des investissements en France. Et donc, Nucléo a reçu une première tranche d'aide publique dans le cadre de cet appel d'offres, et il était candidat à la deuxième phase. Et a priori, la deuxième phase, il va pas l'avoir. Mais on ne savait pas trop où se situait effectivement EDF, où se situait Orano, où se situait effectivement l'État dans cette course aux petits réacteurs. Donc les choses au fur et à mesure se sont un peu clarifiées. On a réussi à voir un peu quels étaient les acteurs et qui faisaient quoi, parce qu'il y a aussi les SMR qui sont portés par les SMR, donc les petits réacteurs nucléaires, par l'État lui-même, le CEA, EDF et compagnie. Et donc, ouais, bah finalement, les syndicats ont mis du temps à bouger, mais maintenant, ils ont pris conscience aussi des risques liés à cette prolifération du plutonium, à cette privatisation de l'énergie, et effectivement, aux risques qui sont posés par les salariés sur une technologie qui est complètement immature, en fait.
0: Est-ce que tu peux donc tu disais que
1: La Commission nationale du débat public.
0: du débat public finit en juillet, c'est
1: Oui.
0: ça? Et
1: Oui.
0: donc comment ça s'est passé pour vous, pour eux, et puis après quelle est la suite?
1: Oui. Bah alors, nous, on était très proches, encore une fois, de Global Chance, avec qui on a travaillé, hein, qui sont des anciens membres du CEA, spécialistes aussi des réacteurs, que ce soit petits ou des gros. Et en fait, on a beaucoup travaillé avec eux, on a fait des réunions publiques d'information avec eux. Et eux se sont carrément prononcés dès le début du débat public pour un retrait, c'est-à-dire ne pas participer à cette mascarade. Et ils avaient probablement senti le vent venir comme ils savent le faire, c'est-à-dire qu'effectivement ce débat public a été sollicité par Nucléo. Donc ça aussi c'est une première, hein. C'est une société privée qui est franco-italienne qui sollicite la Commission nationale du débat public donc pour faire valoir son projet et essayer de donc de bah voilà de faire comprendre à la population quels sont les enjeux et les aboutissements de sa technologie. En réalité, bah dès le début au mois d'avril, on a été très vite confronté à effectivement une sorte de vitrine dédiée à Nucléo avec des exposés mais très vagues, flous, qui n'apportaient aucune réponse concrète. Et ça s'est perduré comme ça, ça a perduré comme ça pendant quasiment tout le débat jusqu'au dernier. Au dernier soubresaut qui a eu lieu donc le 10 juin dernier, donc c'est tout frais, pardon, qui était une des dernières réunions qui portait donc sur l'aspect financier de Nucléo. Et là, dès le début de la soirée, Nucléo a botté en touche en disant que comme il venait d'entrer au Nasdaq sur le marché américain, il ne pouvait plus communiquer aucun chiffre sur leur projet sans avoir averti la Commission nationale du débat public, donc qui sont quand même des instances démocratiques, qui sont quand même des instances représentées par l'État français. Et voilà, et en fait, ça fait presque 2 mois maintenant qu'ils baladent l'auditoire de séance en séance, que ce soit sur l'aspect technologique, que ce soit sur l'aspect du plutonium. Voilà, on a absolument eu quasiment aucune réponse et on voit très bien qu'aujourd'hui, sous couvert de transition écologique, de décarbonation de l'industrie, etc., en fait, c'est que du business. C'est des gens qui sont là pour prendre de l'argent, revendre des brevets et puis éventuellement faire des profits sur tout ça. Mais qu'en réalité, ils sont absolument pas engagés dans une recherche de solutions pour le bien commun ou pour la transition écologique.
0: Et alors parce qu'on va arriver à la fin de l'entretien, et pour ça, pour suivre un peu la suite de votre collectif, de la lutte et tout ça, où est-ce qu'on peut trouver des informations? Tu parlais du chiffon, il y a déjà des articles qui ont été publiés dans le chiffon, peut-être.
1: Oui, alors c'était en septembre 2025, on avait effectivement publié un article dans le Chiffon. On a aussi notre tribune qui est toujours en ligne sur Mediapart. Je vais taper Stop Nucléo Mediapart et on tombe dessus. Et puis là, on va publier un nouveau communiqué de presse aussi, justement par rapport à cette dernière réunion du débat public, qui est quand même ni plus ni moins que scandaleuse. Et faire probablement une petite action collective pour marquer la fin de ce débat public dans l'Aube et à Chinon. Et voilà. Et puis on a publié beaucoup de tracts aussi tout au long de ce débat public. On a fait quand même 3 réunions d'information, une à Paris, une dans l'Aube, une à Chinon, Voilà, on a balisé un peu le parcours pour essayer de donner le maximum d'informations aux citoyens, en leur rappelant systématiquement que le débat public ne vaut pas enquête publique et donc que rien n'est fait en fait en réalité, hein. Ils ont signé des promesses de vente, mais ils n'ont toujours pas acté définitivement les actes notariés sur ces parcelles. Ils ont une technologie qui est complètement vacillante. Ils cherchent des investisseurs en bourse. Enfin, ils sont dans une recherche de financement pour essayer de travailler un projet dont ils nous disent après que leur marché public se trouverait en réalité en Slovaquie. C'est-à-dire que c'est là où on marche sur la tête. C'est-à-dire qu'ils viennent chercher les aides publiques en France. Ils s'acoquinent avec Orano, avec EDF, avec les instances de l'État, ils vont chercher des fonds aux États-Unis, puis après ils nous disent qu'en fait tout leur marché, tout le plutonium dont ils pourraient hériter, ce serait le plutonium slovaque, qui est en fait un plutonium issu du retraitement de la Russie. Enfin, vous voyez, on a vraiment affaire à une nébuleuse qui est extrêmement dangereuse en réalité, parce que derrière, c'est pas pour, encore une fois, injecter de l'électricité dans le réseau public, hein. C'est pour créer des entreprises privées, et notamment des data centers qui vont servir à créer de l'IA pour les GAFAM et compagnie, quoi.
0: Ben, merci beaucoup Jean pour cet entretien et on vous souhaite plein de courage pour la suite.
1: Eh ben, merci à vous, et puis on manque pas de ressort, donc on tiendra le coup. Merci à vous.
0: Super. Ciao.
1: Au revoir.

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0: 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Bonjour chères auditrices et auditeurs, aujourd'hui Vosges Alternatives au Nucléaire vous présente son émission Radioactive et va vous parler d'un sujet à part, je laisse H nous expliquer.
1: Et oui, alors moi cet été j'étais en Normandie, un super camp contre le nucléaire intitulé ARO, et j'ai pu y interroger un opposant à l'installation d'une piscine au centre de la Hague. Donc cet opposant va vous expliquer à la fois ce qu'on y fait dans ce camp, ce qu'on y a fait, pourquoi ça s'appelle ARO et ce qui se passe à la Hague. Donc à ARO, c'était un week-end, enfin même plusieurs jours de rencontres, alors qu'ils ont intitulé « Rencontres actives et festives ». C'était à Vauville, dans un magnifique village au bord de la mer, avec comme point de vue à droite le centre de retraitement de la Hague et à gauche la centrale nucléaire de Flamanville. Pour information, les deux dernières émissions, on a parlé du nucléaire militaire. La Hague a une histoire aussi avec le militaire, puisque c'est ce centre-là qui a été choisi pour fabriquer du plutonium à la sortie de la Deuxième Guerre mondiale. L'opposant va tout vous expliquer, donc je vous laisse avec le camarade. Qu'est-ce que c'est la Hague dans cette espèce de chaîne de l'industrie du nucléaire entre l'extraction du minerai et le projet de centre d'enfouissement à Bure? Qu'est-ce que c'est la Hague?
2: La Hague, c'est un centre de retraitement. C'est-à-dire que la France a choisi dans les années 70 de retraiter les combustibles usés qui sortaient des réacteurs et de les retraiter pour extraire le plutonium et afin de construire de produire ce qu'on appelle du MOX, qui ensuite est réinjecté dans certains réacteurs. Donc en fin de compte, dans la chaîne, parce que je ne vais pas dire un cycle, mais dans la chaîne dans la chaîne du nucléaire, tu as l'extraction, l'enrichissement. Une fois que l'uranium a été enrichi, il part donc dans les réacteurs et on produit des combustibles usés. Les combustibles usés qui vont sortir des réacteurs vont être refroidis au pied des centrales. Et puis après, à ce moment-là, on va donc envoyer ces combustibles usés à la Hague pour être retraités. Et une fois qu'ils sont retraités, ces combustibles, on va donc extraire 1% de ces combustibles usés pour avoir du plutonium. Et ce plutonium sera donc associé à de l'uranium appauvri qui va produire du MOX. Ce MOX va partir dans les réacteurs. Le MOX donc va lui-même produire des rebuts, évidemment. Ces rebuts, on ne sait pas quoi en faire. Donc ces rebuts, ils vont être à nouveau envoyés à la Hague. C'est-à-dire que la Hague est à la fois dans l'extraction, dans la production, dans le parcours du nucléaire, c'est le retraitement. Et une fois qu'on a retraité les déchets ultimes, parce qu'on a des déchets ultimes, là, le projet, c'est de les conditionner et de les envoyer dans ce site d'enfouissement à Bure, qui, peut-être, sera donc utilisé à la fin du XXIe siècle. Et donc, c'est ça. Alors, donc, on est au niveau du retraitement. Ce qui est très important de bien comprendre, c'est que tous les combustibles usés partent à la Hague. C'est-à-dire que tout ce qui sort des réacteurs, tous les combustibles usés vont être refroidis au pied de ces réacteurs, puis tout va être envoyé à la Hague. C'est-à-dire que nous sommes une poubelle de tous les réacteurs. Alors, on ne vous dira pas ça. Le discours officiel, c'est de dire, les combustibles qui sortent sont tous... On peut toujours les réutiliser, les retraiter, ce serait sans fin. En sachant que 96% du retraitement, 95% du retraitement, c'est ce qu'on appelle de l'uranium de retraitement, et ça, on ne sait pas quoi en faire. On peut le réenrichir, mais tout de suite, les seuls qui savent faire ça, c'est les Russes. Donc on a un contrat avec la Russie, l'uranium de retraitement, pas dans sa totalité, part en Sibérie. Il est réenrichi. Alors, parce qu'on peut le faire, mais ça demande quand même beaucoup de pollution, parce que c'est chimique tout ça, et il y a beaucoup de pollution. Et une partie de ce retraitement, de cet uranium de retraitement, ben, il vient de Russie. Alors, bon, tout de suite, voilà, il vient de Russie. Et le reste, il est entreposé. C'est-à-dire qu'il y a plein de déchets, là, qu'on appelle des combustibles, qu'on appelle des déchets. Mm-hmm. Mais Orano dit que ce sont des combustibles qui peuvent être retraités et remis dans le circuit. C'est pour ça qu'il parle de cycle. Mais ce n'est pas vrai. Le cycle n'existe pas, là. Il y aura toujours des déchets ultimes. Et ces déchets, il faudra toujours... Et la proportion de déchets, elle est toujours la même. C'est pas comme quand on brûle, quand on fait du feu. Hein. Il y aura toujours ces rebuts, ces déchets, ces combustibles qui ne pourront pas être utilisés, en sachant bien que tout ça, on est sur des échelles de plusieurs décennies. Donc, le rôle de l'AG, c'est ça, quoi. Après, on a choisi l'AG pour différentes raisons, hein. Au tout départ, c'était pour faire la bombe atomique, hein, c'est pour faire la bombe. Ça, c'est les années 60. Quand il y a eu le traité de prolifération, le traité de non-prolifération des armes nucléaires en 68, bon, là, on a arrêté. On a dit, c'est bon, on a la bombe atomique, on arrête. On n'a plus besoin de plutonium. On avait ce qu'il fallait, puisque c'était le rôle premier de l'AG. Et à partir de ce moment-là, qu'est-ce qu'on fait? Eh bien, la France a décidé de faire une production de production d'électricité nucléaire. Et ça a été le plan Messmer avec la construction des réacteurs nucléaires, avec aussi le choix du retraitement. On le maîtrisait de façon militaire, il est devenu civil. Et à partir de ce moment-là, on est sur un sentier, parce qu'on ne peut plus sortir de ça, sauf de dire on arrête le retraitement. Mais en France, on est le seul pays actuellement qui retraite.
1: Ah oui.
2: Ah oui, les Anglais ont arrêté, ils l'ont arrêté, et ils ont beaucoup plus de plutonium d'ailleurs que nous, ils ne savent pas quoi faire de leur plutonium, donc ils sont en train de... Eux, ils font l'inverse de nous, c'est-à-dire qu'ils le retraitent pour réinjecter de l'uranium appauvri pour le stabiliser en fin de compte, et là il va être stocké à sec.
1: Okay.
2: Tous les autres pays stockent à sec, et le seul pays qui voulait aussi retraiter, c'est le Japon, qui a une usine en construction. Alors, je dis en construction, alors j'aurais pas dire de bêtises, c'est plusieurs dizaines d'années qu'elle est en construction. C'est l'équivalent de l'AG, hein. C'est exactement le même prototype, mais actuellement, cette usine elle a coûté des milliards. Elle n'est pas utilisée parce que bon, ils ont tout de suite c'est le retraitement au Japon est stabilisé. Donc, on est le seul pays à retraiter et on est le seul pays à concentrer dans une même région tous les déchets qui sortent des réacteurs. On les retraite et après ça partira donc dans ce projet d'enfouissement totalement délirant à Burg.
1: Donc là, à la Hague, on va avoir un, on va dire, laboratoire de chimie pour faire la première, le MOX, quoi.
2: Oui.
1: Et parallèlement, des piscines quand ça revient, c'est ça?
2: Alors, les piscines d'entreposage de combustibles usés, ça, c'est un passage obligé, quoi. Mais effectivement, là, et on les a densifiés, parce qu'au bout d'un moment, et comme la fabrication de MOX patinait pas mal à un moment donné, les combustibles usés, on ne savait pas quoi en faire, parce que le MOX ne ça suivait pas. Donc, on a densifié les piscines avec le combustible usé. Et puis, le MOX qu'on utilise, eh bien, il revient, effectivement. Les rebuts de MOX reviennent. Et là, il faut les refroidir aussi. Donc, ils sont effectivement dans les piscines d'entreposage. Donc, on a à la fois le combustible usé qui sort des réacteurs et ces rebuts de MOX que, paraît-il, parce qu'il y a toujours... on va vous dire qu'on sait tout faire. Hein, on sait reconvertir, etc. Mais le rebut de MOX, on ne sait pas les reconvertir. Et de toute façon, à chaque fois, il y a une pollution chimique extrêmement importante. Là, il faut bien comprendre qu'on a, on a le nucléaire, mais aussi on a une pollution chimique extrêmement importante avec des rejets dans l'air, avec du tritium qui... On est quand même là, la région la plus tritiée au monde. Hein, le tritium qui... Et on envoie du tritium dans le tuyau, là. On a un tuyau ici qui sort avec Algrin. Je ne sais pas si vous étiez à la manifestation hier, mais juste à côté. Mm-hmm. Bon, là, tous les jours. Et tout le tritium qui a été dégagé à Fukushima en une seule fois, nous, en un an, tous les ans, c'est la même quantité. Donc, voilà, c'est, ouais. Donc, il y a une pollution chimique. Et dans ces piscines d'entreposage, oui, c'est vrai, il y a... Et à terme, ça restera, là. Ça restera. Et il y aura ces déchets ultimes, parce que ces déchets ultimes qui sont là, qui s'entreposent tout de suite. C'est-à-dire qu'on les conditionne, ces déchets qui sont une des parties du retraitement. On va les contenir dans des... Je vais retrouver le terme. Et donc, on les met. Et il faut aussi qu'ils refroidissent en permanence. Là, on est en train de construire des tours, là.
1: Oui.
2: Des tours en permanence qui sont... Et ça sort, là, tout de suite. Là, si on passe devant le centre, là, ça arrive en une espèce de tour, là, qu'il faudra construire jusqu'en 2080. Si le projet, si Géo voit le jour, là, ça partira. Mais en attendant 2080, tous les ans, il va y avoir des cheminées qui vont sortir pour stocker ces déchets ultimes qu'on nous présente, que Orano, quand ils font leur propagande, Orano, ils communiquent, ils n'inventent même pas. Donc, ils nous montrent une pièce de 20 centimes d'euros, ils disent, voyez, ça, c'est les déchets ultimes. C'est ce que chaque habitant pourra avoir une pièce de 20 centimes dans sa poche, ça représenterait les déchets ultimes que nous produisons. C'est scandaleux de dire ça, mais c'est une manière de dire, alors qu'il y a d'autres déchets, bien sûr, parce que là, on parle des déchets ultimes, mais il y a des déchets à vie courte, à vie longue, etc. Et eux, c'est des boues, par exemple, c'est tous ces combustibles irradiés qu'on n'utilise pas, etc. Quoi. Vous voyez, il y a une falsification de l'information.

0: Voilà, on vient d'écouter Rum Farlari Dondem, excusez mon breton, du groupe Lududu qui a joué justement au camp Haro l'été dernier. On va continuer l'entretien avec le membre de Piscine Non Merci qui va précisément nous raconter ce camp. Et alors là, on est donc à un camp de 3 jours. Il y a eu en effet une manifestation hier. On est dans un endroit merveilleux, très très beau. Mais au loin, à gauche, on voit donc le PR de Flamanville et à droite donc le centre de la Hague. Et donc toi, tu es membre d'un collectif qui lutte contre l'agrandissement, quoi, des piscines à La Hague. Est-ce que tu peux nous parler un peu de ce camp, de pourquoi ça a été fait et ouais, voilà, pourquoi ça a été fait.
1: Ah ben, ce camp, c'est l'aboutissement de notre combat depuis 2021. On s'est constitué. Quand on s'est constitué, c'était pour ce qu'on a. C'était pas pour le projet Aval du Futur qui est mené par Orano. Hein. C'était un projet. Au départ, c'était EDF qui voulait imposer des piscines d'entreposage de combustible usé, que nous on appelle déchets, mais eux ils appellent ça combustible usé, pour justement faire face à l'accumulation.

0: C'est pas une lutte de territoire en disant, je sais plus comment on dit, not in my garden. Mmh, non, voilà. C'est pas ça. C'est, voilà, on est déjà à La Hague, retraite déjà beaucoup. Si en plus il y a des piscines qui arrivent, ça veut dire qu'on va accepter que le retraitement soit la seule solution. Il faut penser sortir du nucléaire. On sait bien qu'il faudra, à un moment donné, passer à autre chose. Et là, le choix en France, c'est de dire non, non. En France, nous avons le retraitement. C'est parfait, on va retraiter, puis on mettra en place un cycle, parce qu'on saura à terme, on ne sait pas encore, hein, mais les générations futures seront retraitées, les rebuts de MOX, et ainsi, il y aura toujours un retraitement. On reproduira toujours ce qui sortira à part les déchets ultimes, et cela, c'est la pièce de monnaie qu'on mettra à bure, mais le reste, ça va fonctionner. Et donc, nous, on a dit non à ce moment-là. Le projet EDF a été abandonné, je pense qu'il n'était pas très bien ficelé, mais Orano l'a repris pour proposer l'aval du futur, et là, c'est la catastrophe. C'est trois piscines, mais c'est aussi la confirmation qu'on remplace l'actuelle usine de retraitement qui arrive à terme, et en plus, on va concentrer ici l'usine de Mellox, c'est-à-dire qu'on va fabriquer le MOX ici, c'est-à-dire qu'on a trois piscines, remplacement de la piscine actuelle, l'usine actuelle de retraitement, plus une usine pour fabriquer le Mellox. Donc on concentre dans un seul lieu une concentration d'activité, qui, à la fois c'est très dangereux, évidemment, c'est très dangereux, même si le Orano dira qu'on est très attaché à la sécurité. Ça, moi, nous, au collectif, on a confiance aux salariés. Ça, c'est sûr. Mais l'idée que le nucléaire va être la solution, parce qu'en acceptant ça, ça veut dire que le retraitement va absorber énormément de milliards. Ça a coûté énormément cher. Et ça va empêcher, d'une part, la sortie du nucléaire, puisque le retraitement pour le lobby nucléaire, c'est la solution, et c'est une solution qui va durer des décennies, voire des siècles. Ça va empêcher le développement d'autres possibilités de production nucléaire basées sur les énergies renouvelables.
1: Okay.
0: Et donc, pour finir, et donc effectivement, au fil de nos luttes, de nos campagnes d'information, etc., bon, l'idée est venue de dire, bon, voilà, il faut faire quelque chose pour... C'était pas en 2021 qu'on a décidé ça. Globalement, il y a 2 ans, quoi. Okay. Il y a 2 ans, on s'est dit, il faut faire des assises du nucléaire. C'est un peu comme ça qu'on voyait ça, mais basé sur le territoire. Et très vite, on a dit, il faut faire quelque chose qui tourne autour de notre territoire et des déchets nucléaires. Comment peut-on accepter sur un territoire autant de déchets qui empêchent d'autres développements économiques de la région, parce que c'est ça, hein, avec l'aval du futur, toute la région va être totalement soumise à l'industrie nucléaire, et ça va accélérer la nucléarisation, c'est-à-dire que tout va être au service du nucléaire. Alors évidemment, on va faire ça bien, hein. on va choisir la couleur des murs, etc. Oui, il va y avoir un habillage, mais en termes d'aménagement, c'est pas un aménagement du territoire, c'est le territoire qui devient soumis à une seule industrie. Donc c'est une mono-industrie qui va s'implanter. Et là, et c'est très fort ici, on est dans une région nucléarisée où Orano s'est imposé, quoi. C'est beaucoup de gens travaillent là-haut, etc., dans de bonnes conditions, je pense, etc. Donc c'est très compliqué. Donc ces 3 jours, c'était une manière de dire, voilà, on va discuter autour des territoires, autour des déchets nucléaires, mais pas que. On a des tables rondes sur d'autres ouvertures, hein, sur aussi l'évolution des luttes, etc., quoi.
1: Et alors, les 3 jours, ça s'appelle ARO. Je peux juste dire 2 mots sur...
0: ARO, alors ARO, c'est un cri de colère, quoi. C'est un cri de colère qui est... Et ça vient, il y a... Dans les années 80, on avait un poète normand qui écrivait en patois et qui avait écrit un poème, ARO, ARO... Alors, en patois, c'était... Enfin, je ne vais pas vous réciter le poème, mais ça voulait dire ARO sur... Cette industrie nucléaire qui est en train de s'imposer. Parce que là, c'était les années 80 où Flamanville, où il y a deux réacteurs, parce que nous, on est, il n'y a pas que le retraitement, on a aussi une centrale de production nucléaire avec deux réacteurs, plus peut-être un jour le père. Et donc, il écrivait ça, c'était tout, voilà, quand on lit ça, c'était vraiment incroyable, parce qu'en fin de compte, il prévoyait ce qui allait se passer. Donc il a écrit un poème, Haro, c'est un

0: Tricolaire, c'est-à-dire que, et dans le droit normand, lui, il n'a pas inventé ce mot-là, hein, c'est un mot qui existe dans le droit normand, à l'époque où les îles anglo, que la région était anglaise, avec les îles anglo-normandes, etc. Et c'était tout citoyen, tout sujet, tout habitant a le droit de demander réparation. De demander réparation, de demander justice sur quelque chose qui lui semble injuste. Donc, quand on écrit Haro, Haro, ça voulait dire qu'il devait y avoir une décision de justice, de mise en place. C'était un cri de colère et dire non, je ne suis pas d'accord, il y a quelque chose qu'on m'impose et je demande réparation. Le Haro a été repris dans les fables de La Fontaine. Okay. Haro sur le baudet. Voilà que, et c'est détourné, c'est intéressant. Voilà.
1: Merci. Ça va.

On vient d'écouter Wyam Ler, ça s'écrit Ouyam-Ler, et c'était la chanson Langui, encore un groupe qui a joué lors du camp anti-nucléaire Arrow. Voilà, c'est la fin de l'émission, mais avant de vous quitter, je voulais vous préciser que Orano a annoncé lors de sa dernière commission locale d'information le 27 novembre la construction, l'envisagement de la construction de deux nouvelles fosses pour des déchets vitrifiés ainsi que pour des déchets compactés. Pour information, les installations actuelles contiennent 21 278 conteneurs vitrifiés et 30 464 conteneurs compactés. Et les nouvelles fosses pourraient respectivement ajouter 8 424 et 24 968 conteneurs. Tous ces conteneurs sont par ailleurs destinés à finir à terme dans les tunnels de Cigéo à Bure. Voilà, donc on remercie chaleureusement Radio Gémozo de nous laisser la parole et on vous dit au mois prochain avec l'émission Radioactive.

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2: Bonjour, aujourd'hui dans les autres voix de la presse, nous recevons Laure Chauvel. Bonjour Laure.
3: Bonjour.
2: Donc Laure, toi, tu viens à notre rencontre pour Reporters sans frontières et nous présenter le dernier rapport là, qui a été publié, hein, France, l'information locale en première ligne. Avant de commencer à parler du rapport, est-ce que tu peux rapidement présenter Reporters sans frontières, s'il te plaît?
3: Alors, Reporters sans frontières, c'est une organisation non gouvernementale internationale dont le siège est basé en France, à Paris, qui a 15 bureaux et sections dans 15 pays du monde et un réseau de 150 correspondants, donc avec une couverture internationale. Et son mandat, il est très clair, c'est la protection et la promotion de la liberté de la presse, la protection des journalistes, mais aussi du droit à l'information des citoyens, des citoyennes, une information pluraliste, indépendante, libre et fiable partout dans le monde.
2: Donc là, avec ce rapport, hein, France l'information locale en première ligne, bon, ben, tout est dans le titre, là vous vous êtes focalisé sur le territoire national. L'idée c'était d'avoir une vue un peu d'ensemble de l'état de la presse locale d'information.
3: Oui, en effet, l'idée, c'était vraiment de pouvoir faire un état des lieux de façon non exhaustive, parce que les médias d'information locale, c'est un paysage très riche, très divers. On a essayé quand même de couvrir, en tout cas, le plus possible de support de ces médias d'information locale et de faire un état des lieux et d'en tirer des constats et ensuite des conséquences. On a publié le rapport quelques jours avant le premier tour des élections municipales pour justement tirer la sonnette d'alarme, alerter sur un modèle de l'info locale qui souffle en France. On n'a pas réellement de désert médiatique, mais en tout cas, on a un maillage territorial de plus en plus lâche au niveau du territoire. Et donc, c'était à la fois de tirer la sonnette d'alarme et de rappeler à quel point l'info locale aujourd'hui, c'est un rempart, vraiment un garde-fou pour nos démocraties. Et qu'aujourd'hui, quand on va toutes et tous se rendre aux urnes et voter, il faut y aller en connaissance de cause avec des faits. Et ça, c'est l'info locale qui le permet à l'échelle du territoire.
2: Dans le rapport, hein, le début du rapport, il est indiqué qu'il y a 15 ans, le maillage de l'information se faisait à 10 km. En France, il est aujourd'hui beaucoup plus lâche. Ça veut dire quand même qu'il y a une moindre couverture médiatique, une moindre présence de journalistes locaux.
3: Alors, en effet, on a aujourd'hui un maillage de l'info locale plus lâche, plus souple qu'auparavant. Ça s'explique par des pratiques qui sont différentes aussi aujourd'hui, avec même la généralisation du télétravail, du flex-office, de toutes ces choses-là qui font que des agences de presse disparaissent. Des agences de presse de gros titres de presse quotidienne régionale, par exemple, mais avec aussi une baisse des journalistes, notamment titulaires de la carte de presse, même si effectivement il y a des journalistes qui sont journalistes sans carte de presse et qui rentrent tout à fait dans le mandat de l'organisation. Mais en tout cas, c'est un chiffre qui peut montrer qu'il y a un non-renouvellement, en tout cas, d'une génération de journalistes sur ces sujets-là. En revanche, on constate aussi qu'il y a de l'espoir et qu'il y a une nouvelle génération de médias locaux qui viennent prendre la place qu'il y a pour eux, qui sont complémentaires de gros titres de presse quotidienne régionale, par exemple, et qui viennent remailler, en tout cas progressivement, ce territoire-là, en couvrant des communes, des départements, voire des régions, par exemple pour Splend, le média d'investigation en Bretagne, qui couvre la Bretagne à l'échelle régionale, par exemple, jusqu'à des plus petits médias, Lampaillé à Perpignan, par exemple, qui couvrent plutôt des plus petits territoires.
2: Oui, et c'est des médias justement qui sont un peu en développement en ce moment, même s'ils ont des systèmes économiques qui sont un peu instables. Leur force, c'est justement de revenir, d'être un peu plus présent au niveau local, et avec également, que ce soit également la PQR, la presse quotidienne régionale, même ses grands titres, d'essayer de donner la parole, donner un espace plus important aussi aux citoyens, aux habitants.
3: La force de l'info locale, c'est vraiment cette proximité-là. C'est ce qui l'expose aussi davantage, et donc c'est vraiment le revers de la médaille. Mais l'info locale, elle a une force particulière dans la représentation de la réalité des Françaises et des Français. Aujourd'hui, l'info locale, les médias d'info locale, c'est les médias dans lesquels les Françaises et les Français ont le plus confiance. 63% d'entre eux leur font confiance, ce qui est un taux, qui est un niveau qui est plus élevé que pour les médias nationaux, par exemple. Et ça s'explique m'intrigue vraiment parce que, pour reprendre le slogan de Var Matin, l'info locale, c'est le premier réseau social de France. C'est qui vient tisser un lien social entre les gens, qui vient relier à l'échelle d'un territoire les gens entre eux. Ça, c'est ce qu'on perd aussi parfois à l'échelle des médias nationaux, par exemple, où on ressent aussi une perte de confiance, une méfiance, une défiance des citoyens, des citoyennes dans l'information. Et cette confiance-là, elle peut être retrouvée à l'échelle locale, elle peut être retrouvée à l'échelle de l'info locale, de journalistes qui sont sur le terrain, qui sont sur place et qui viennent directement raconter ce qui se passe, ce que veulent que soient représentés les Français et les Françaises de leur réalité quotidienne, quoi.
2: Il a pas mal de divers médias, entre guillemets, au niveau de cette information locale, cette information régionale de proximité. Vous parlez des radios, vous parlez des petits titres, on a parlé un petit peu de la presse quotidienne régionale. Vous soulevez quand même le problème, hein, qui est assez fort en France, de la concentration des titres aux mains de gros groupes. Hein. Moi, j'habite en Alsace, par exemple. Bon, bah, y a le groupe Ebra qui est majoritaire, qui détient les journaux dans plus de 8 départements là, de l'Est de la France. Et du coup, vous pointez également cette baisse de la pluralité des titres et donc une sorte de monopole de l'information quand même de ces gros médias de la PQR qui sont eux aux mains de grands groupes.
3: Je ferai une différence quand même entre la concentration des médias à l'échelle nationale et celle à l'échelle locale en France. À l'échelle nationale, on a 9 milliardaires qui détiennent près de 80% des médias. Et qui s'explique notamment, je pense par exemple à Vincent Bolloré, qui est quand même l'un des plus célèbres d'entre eux, qui, de façon assez claire, rachète des médias pour y imposer une idéologie et une politique. À l'échelle locale, en tout cas aujourd'hui, ça se distingue un peu moins, et cette concentration-là, elle s'explique plutôt par une synergie économique, une synergie éditoriale. Mais c'est vrai qu'aujourd'hui, 9 groupes détiennent chacun plus d'un quotidien, détenant chacun plus d'un quotidien régional, possèdent 47 des 51 titres de la presse quotidienne régionale. Donc c'est un mouvement vraiment de concentration qui se fait depuis une décennie environ, et en 10 ans, par exemple, plus de 25 titres ont été rachetés justement par des groupes de presse quotidienne régionale. Et cette concentration-là, en fait, elle a un effet direct sur le pluralisme. Et là-dessus, je vais citer une étude d'un autre média local qui s'appelle Médiacité, qui a fait une étude il y a quelques années pour montrer que le nombre de départements français en état de pluralisme, c'est-à-dire qui bénéficient d'au moins 2 titres de presse détenus par 2 groupes différents, a été divisé par 2 entre 2009 et 2019, passant de 34 à 17 en 10 ans. En fait, cette concentration, elle est problématique quand elle vient porter atteinte à la fois à l'indépendance éditoriale des rédactions et à la fois au pluralisme de l'information. Et là, c'est un mouvement, en tout cas, qui est en cours à l'échelle locale, qui est encore... Il y a des solutions. Il est possible de contrecarrer aussi ce mouvement-là, ou en tout cas d'imposer des garde-fous en matière de pluralisme, en matière d'indépendance des rédactions, pour contrecarrer ce mouvement, cette dynamique qui est en cours.
2: Parmi la pluralité, c'est vrai que là, on parle quand même beaucoup des gros médias, de ceux qui sont déjà implantés, mais on voit arriver de nombreux nouveaux acteurs. Là, les acteurs qui sont un peu en difficulté, justement, on va dire, bah, c'est les titres, les gros titres, avec entre autres également la baisse du nombre du point de vente, de la raréfaction des lieux d'accès physique à l'information, donc les kiosques qui disparaissent. Et parmi les nouveaux acteurs, il y a beaucoup de pure players qui s'installent et qui, justement, commencent un peu à prendre leur place au niveau local, les médias de proximité, je pense entre autres à Rue 89 Strasbourg, que vous citez également dans le rapport.
3: Oui, en effet, il y a une nouvelle génération de médias qui sont spécifiquement en ligne, mais ça c'est à la fois à l'échelle locale et à l'échelle nationale. Je pense par exemple là à l'échelle nationale à Mediapart, qui est un peu la locomotive de tous ces médias-là, qui a lancé vraiment cette nouvelle ère en ligne de l'information, de l'investigation. Et là-dessus, en effet, on a une nouvelle génération qui est de toute façon obligée de prendre reprendre ces nouveaux codes de l'information. Aujourd'hui, s'informer, c'est très très souvent s'informer en ligne. On a une chute titre de presse écrite en termes de diffusion qui s'explique par de nombreux facteurs, notamment économiques, mais aussi des changements en termes de pratiques de l'information, en termes de pratiques comment on s'informe aujourd'hui. Et là-dessus, les médias locaux sont sommés d'innover pour pouvoir justement se faire lire, se faire entendre et que l'information puisse être diffusée la plus largement possible. Donc, on croit encore au papier, vraiment, moi, la première. Mais il faut de toute façon compléter cela par les médias numériques, par des nouvelles façons de s'informer. C'est des codes à prendre, c'est des formations, c'est comprendre aussi comment évolue aussi aujourd'hui le paysage médiatique. Et c'est surtout se positionner dans un espèce de chaos informationnel que sont aujourd'hui les plateformes numériques, les réseaux sociaux, et essayer maintenant aujourd'hui d'imposer ces pure players au sein d'un écosystème qui, de toute façon, est l'avenir de l'information. Elle est là, il faut faire avec, il faut composer avec, et c'est aujourd'hui comprendre comment on peut distinguer ces médias-là et s'en emparer directement en ligne.
2: On voit qu'il y a différents modèles, hein, justement, on a parlé de l'empailler. L'empailler, c'est principalement, c'est un trimestriel, principalement papier, avec très peu d'action sur les réseaux. La Topette également, qui elle est un peu plus active et qui a développé également pas mal de points de vente et qui vend énormément quand même d'exemplaires papier. Il y a un exemple dans le rapport que j'ai trouvé très intéressant, c'est le Tahiti Info, donc en Polynésie française. Donc, vous pouvez nous raconter un petit peu, parce que justement, ce qui m'a interpellé, c'est qu'ils partent d'un média pure player, mais au final, ils vont quand même publier, éditer une version papier.
3: Alors, en effet, il y a une volonté aussi de certains médias de revenir au papier, ou en tout cas de jouer sur les deux tableaux, entre guillemets, enfin d'avoir un format en ligne, un format papier, pour justement aussi redonner sa place à ce que représente l'information. Aujourd'hui, avoir un journal papier entre les mains, c'est d'abord aller l'acheter, c'est comprendre que l'information, ça a un coût, même si les médias en ligne, on paye aussi un abonnement, mais parfois, on s'en rend un peu moins compte avec des abonnements qui se font tous les mois de façon mensualisée, etc. Là, il y a un coût aussi d'aller chercher son journal et de redonner une place à l'objet même du journal papier. Donc, effectivement, certains médias se redirigent aussi vers le papier. Bon, à voir en effet combien de temps ça va pouvoir, ce modèle pourra perdurer, j'espère longtemps, mais ça a aussi un coût de s'informer sur papier, c'est un coût énergétique, c'est un coût financier assez fort, donc l'avenir nous le dira sur ce sujet, mais effectivement c'est intéressant de comprendre parfois ce virage à l'envers que font aussi certains médias d'info locale.
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1: Parmi les médias d'information locale dont on n'a pas du tout parlé, et ça m'y fait penser parce que justement d'abord des questions de coût, c'est les télés locales. Donc là, c'est pareil, il y avait une sorte de pluralité qui s'était mise en place de télé indépendantes, de proximité, et on voit que pour eux aussi, c'est compliqué en ce moment. Il y en a quelques-unes qui ferment, qui ont des difficultés de fonctionnement, difficultés économiques.
2: Oui, en effet, à la fois les coupes de subventions publiques, la redirection des annonceurs traditionnels vers les plateformes numériques, tout ça, ça fait mener la vie dure à certains médias. Derniers exemples en date sur le sujet, c'est la fermeture de la chaîne Wéo, qui est une chaîne de télévision locale des Hauts-de-France, qui a fermé après 17 années d'existence. Et après la mise en liquidation judiciaire de sa société éditrice, son modèle économique reposait sur un financement mixte entre le public et le privé, donc 50% par le conseil régional, 50% par la publicité, et il s'est effondré à la suite du désengagement notamment de la région et de la chute de ses recettes publicitaires qui sont passées de 1,2 million en 2022 à 535 000 euros en 2025. Donc là, on sent aussi une problématique et des pressions vraiment sur le modèle économique même des médias d'information locale qui doivent aujourd'hui se reconfigurer, rechercher de nouveaux modèles. Et notamment, beaucoup aujourd'hui font le choix de la diversification de leur modèle économique. Donc en passant par plusieurs, je pense à plusieurs titres de PQR qui aujourd'hui ont des festivals à côté, des incubateurs de start-up, qui font qu'aujourd'hui l'information est loin d'être ce qui leur rapporte de l'argent en fait. Et aujourd'hui, il y a ce mouvement en cours justement de diversification, de chercher de l'argent ailleurs, parce que là, on le voit bien avec Wéo, mais avec d'autres médias aussi qui ont fermé. L'argent, aujourd'hui, c'est le nerf de la guerre, surtout pour l'information. L'information, ça a un coût, et c'est un vrai coût qu'il est important de rappeler. C'est pour ça que nous, à RSF, notamment, on demande un engagement fort des pouvoirs publics sur le sujet des médias de proximité.
1: Incluant donc justement aussi les radios associatives, hein, donc vous citez le nombre de 730 radios associatives, hein, sur l'ensemble du territoire avec l'Outre-mer également, et un chiffre comme quoi une quinzaine de radios se seraient déjà éteintes là en 2 ans, entre 2023 et 2025, donc ça participe également à cette raréfaction des médias de proximité, la radio associative locale étant un média assez fortement implanté.
2: Oui, complètement. Et la radio, c'est un support d'information qui est absolument nécessaire. Enfin, là, je prends un exemple européen, mais par exemple, en Espagne, quand il y a eu des grandes coupures d'électricité, la radio est restée le média qui était là, qui restait là et qui permettait d'informer tous les citoyens et tous les citoyennes sur la situation en cours. Aujourd'hui, les nombreuses radios associatives, les radios publiques du réseau ICI, tout ce maillage-là et cette densité qui reste de l'information locale, elle est permise grâce aux radios qui permettent vraiment d'émettre sur tout un territoire et qui s'attachent vraiment à la réalité de ce qui se passe dans la vie des Françaises et des Français dans chaque territoire. Et dans la multiplicité des radios associatives avec lesquelles j'ai énormément échangé sur ce sujet, c'est la richesse aujourd'hui de l'info locale. Elle permet vraiment de c'est peut-être le média qui maille le plus aujourd'hui l'info locale. C'est pour ça que les dernières dynamiques en cours en termes de budgétisation, notamment des fonds qui sont alloués aux radios, sont très problématiques. Et les coupes envisagées, enfin qui ont été envisagées, finalement non, mais peut-être l'année prochaine et on verra, etc. Ben, en fait, c'est très problématique pour des radios qui sont déjà pour la plupart à bout de souffle et qui doivent aujourd'hui se réinventer avec cette épée de Damoclès de toujours avoir ces coupes de subventions publiques qui arrivent à grands pas, malheureusement.
1: Sachant que voilà, pour les radios, la concurrence est rude, les nouvelles technologies également, parce que le passage au DAB+ n'est pas une garantie que les auditeurs et auditrices suivent les radios. Donc il y a énormément de concurrence, et en même temps, il y a également ce dont vous parlez, entre guillemets, j'allais dire cette fausse concurrence, c'est-à-dire la multiplication des faux sites. Là, vous citiez justement un reporter sans frontières, vous avez recensé 85 sites actifs là en novembre 2025. Depuis, ils se sont mis à l'arrêt, apparemment, tous d'un coup. Ces sites, ils sont générés comment, par qui? Là, on est vraiment sur de la fake news.
2: Oui, alors il y a une multiplication, et là on l'a vu notamment durant les périodes d'élections, qui sont vraiment les élections mettent le journalisme à l'épreuve. Et là on a vu en effet plusieurs sites d'information, 85 sites qu'on a recensés, mais on pense qu'il y en avait même davantage, qui totalisaient plus de 13 000 articles. C'est des sites qui prennent tous les contours de sites d'information locales qu'on connaît et qu'on consulte quotidiennement, mais en fait qui reprennent ces contours, mais qui reprennent sans finesse les narratifs du Kremlin notamment, en les intégrant dans d'authentiques informations tirées de la presse régionale. Donc on peut vraiment s'y méprendre, et c'est des sites qui sont là vraiment pour déstabiliser en période électorale. Et la presse locale, vraiment, on l'a remarqué depuis novembre jusqu'en mars, c'est sans aucun doute devenu une cible de choix à déstabiliser. Donc à la fois du côté ingérence étrangère, propagande, c'est-à-dire que on a très vite compris que les acteurs étaient des acteurs étrangers, des acteurs russes qui étaient là pour venir déstabiliser l'opinion publique en période charnière dans une démocratie. Mais on a également une autre pratique qui se multiplie et qui s'accroît sur ce sujet. C'est une désinformation qui est purement lucrative, qui est moins idéologique ou politique, et qui est portée par des professionnels de l'intelligence artificielle qui saturent l'espace numérique. Et en fait, qui produisent quotidiennement des articles générés par intelligence artificielle sur des faux sites d'information, et qui, ça leur permet, en générant beaucoup d'articles, de remonter dans Google Discover, qui est la fonctionnalité de recommandation de contenu de Google, et qui permet donc de générer un trafic conséquent qui leur permet de tirer des revenus de la publicité directement en générant des faux articles. Donc on a plusieurs techniques de désinformation avec des objectifs chacun différents, mais qui viennent en effet écraser l'information locale et qui viennent surtout chercher les revenus qui sont initialement préposés pour être dirigés vers l'info locale.
1: C'est assez impressionnant les chiffres, hein, justement quand vous parlez de ces médias qui sont générés par l'intelligence artificielle et donc qui saturent l'espace numérique. Vous dites que c'est jusqu'à 20% du trafic qui est mis en avance, enfin ces sites d'information quoi, par Google Discover, 20% donc des liens sont vers des sites d'information qui sont générés par l'IA générative. Vous avez recensé 251 faux sites en langue française, c'est-à-dire pas uniquement sur la France, pour tous les territoires qui parlent français.
2: Oui, exactement. Vous avez tout dit, en effet, et ça montre vraiment l'ampleur de ces techniques-là qui viennent vraiment qui ont deux objectifs, soit lucratifs, donc se faire de l'argent, soit déstabiliser en période électorale. Et là, on l'a vu, c'était très peu subtil. Pour des professionnels, entre guillemets, comme nous, qui travaillons sur cette information-là, et en même temps, moi, j'ai essayé de me prendre au jeu et au jeu, c'est pas vraiment un jeu très drôle, mais d'aller sur ces sites de désinformation. Et en fait, on se rend assez compte qu'on peut être vite pris au piège et que c'est assez facile d'y croire, en fait, parce que pour des informations d'actualité chaude, où c'est pas une investigation, où c'est pas un très long article, etc., ben, en fait, on peut prendre l'information et puis en faire ce qu'on veut ensuite. Donc, oui, c'est d'une ampleur sans précédent, en tout cas sur le territoire français. Et ce qui est important de prendre en compte là aujourd'hui, c'est que les élections municipales 2026, c'était aussi une grande répétition générale pour les élections présidentielles de 2027. Donc aujourd'hui, on a repéré ces quelques centaines de sites de désinformation. Il faut aussi s'attendre en période de présidentielle, donc à l'échelle plutôt nationale, à une vague aussi de ces sites, à la fois d'information locale, mais aussi d'information plutôt nationale, et à ce déferlement de fausses informations.
1: Là, on arrive à la fin du rapport. Donc, Reporters sans frontières qui impose quelques recommandations. Parmi les recommandations, enfin, disons, on va dire parmi les exemples, il y a celui du Danemark, où ils ont créé un fonds dédié au journalisme d'investigation locale. Donc, il y a quand même plusieurs recommandations, il y a plusieurs pistes à suivre pour essayer justement de défendre l'information et le pluralisme de l'information locale de proximité.
2: Des bonnes pratiques existent en Europe, et l'idée, c'est aujourd'hui que la France vraiment s'empare de ces modèles-là, de politiques ambitieuses en la matière, pour déjà redorer le blason de l'info locale auprès des citoyens, auprès des citoyennes, redire à quel point, et c'est aussi ce que souhaitait faire ce rapport, à quel point l'info locale, c'est d'une importance majeure à la fois pour les faits, pour la vérité, mais aussi pour nos démocraties. Et du coup, en parallèle de cette visibilisation-là de l'info locale, c'est aussi concrètement prévoir des politiques publiques claires et solides sur ces sujets et sur trois axes différents. À la fois un soutien du pluralisme et une préservation de l'écosystème de l'info locale, notamment en proposant une refonte du système des aides à la presse pour mieux cibler les médias de proximité les plus fragiles. Un deuxième axe pour renforcer la confiance du public dans l'info locale. Et un troisième axe, et non des moindres, qui est la protection des journalistes locaux et la prévention des pressions sur l'indépendance éditoriale, notamment, et ce que vient de faire d'ailleurs le nouveau maire de Paris, en nommant dans les municipalités qu'ils peuvent un adjoint au maire en charge des médias et du journalisme local, pour ensuite aussi faire remonter auprès des préfectures ou des sous-préfectures les problématiques qu'il y a à l'échelle d'une commune, d'une ville sur ces sujets.
1: On n'a pas abordé une des thématiques que vous développez dans le rapport, hein, c'est celle concernant les agressions, les pressions, les menaces sur les journalistes, les lanceurs d'alerte. Bon, on a rencontré pas mal de gens ces dernières semaines avec les autres voix de la presse, dont Sophie Lemaitre qui est venue nous parler justement aussi de son livre Réduire au silence, Cartooning for Peace aussi qui a sorti son rapport sous pression, donc qui concerne plus les menaces envers les illustrateurs, illustratrices, également l'Observatoire français des atteintes à la liberté de la presse. Là, vu qu'on arrive à la fin de l'émission, il y a une actualité justement, c'est la transcription dans le droit français de la directive européenne anti-slap avec une tribune qui vient d'être publiée dans le journal Le Monde. Est-ce que tu peux nous expliquer un petit peu ce qui se passe et quelle est cette urgence avec la transcription de cette directive?
2: Alors aujourd'hui, on a un accroissement de procédures judiciaires qu'on nomme plus communément les procédures Bayon. Tout est dit dans leur nom, c'est des procédures qui visent à faire taire les journalistes, mais également, enfin, moi je vais rester sur le mandat de RSF, donc les journalistes, mais ça ne concerne pas que les journalistes, ça concerne les chercheurs, les lanceurs d'alerte, les scientifiques, etc., qui en tout cas mettent dans le débat public des informations d'intérêt général. C'est des procédures qui sont en plein accroissement, qui sont utilisés par des acteurs qui ont beaucoup d'argent en général. C'est les gros qui attaquent les petits très souvent. Et c'est pour ça d'ailleurs qu'on en parle aussi dans le rapport de RSF. C'est l'info locale, les médias d'info locale qui sont souvent un peu plus vulnérables, un peu plus fragiles, qui ont moins de soutien financier, de soutien juridique que certains gros médias nationaux, qui sont directement touchés par ces procédures Bayon. Et aujourd'hui, donc on a monté une coalition avec 10 organisations à l'initiative de cette tribune, donc dont RSF avec Sherpa, le Fonds pour une presse libre, Greenpeace, Transparency International notamment, des syndicats de journalistes. Et on a publié en effet cette tribune avec plus de 150 signataires pour demander à la France de transposer de façon ambitieuse une directive européenne qui entrera en application en mai prochain. Et qui vise à encadrer, à protéger ces procédures judiciaires abusives, en tout cas à lutter contre. Sauf que cette directive, on la trouve pas assez ambitieuse. Aujourd'hui, par exemple, elle vient lutter contre les procédures Bayon entre deux territoires de façon transfrontalière. Sauf qu'aujourd'hui, en France, on voit aujourd'hui que, en général, les procédures Bayon sont intentées par des personnes qui sont sur le territoire français, sur des journalistes et des médias qui sont sur le territoire français. Donc on demande à la fois l'application de cette directive, mais à la fois de la rendre plus ambitieuse dans son application dans le droit national, notamment en reconnaissant que les procédures Bayon se font au sein d'un même territoire, par exemple.
1: Tu as parlé du fonds pour la presse libre, je tiens à les saluer également. Et puis ils ont lancé
2: Oui.
1: justement le fonds Riposte qui est là pour venir en aide aux médias
2: Complètement.
1: qui sont menacés par des procédures Bayon. Je trouve que c'est une très belle initiative parce que c'était un peu le pot de fer contre le pot de terre quand ils se retrouvaient, ces médias, face à des personnalités politiques, voire à des milliardaires. Donc le fonds Riposte du fonds pour la presse libre. On arrive au terme de l'émission. Pour les personnes qui voudraient retrouver le rapport France, l'information locale en première ligne, donc publié là par Reporters sans frontières, via le site internet, il est téléchargeable.
2: Oui, complètement. Il est disponible en ligne sur le site de RSF, gratuit, accessible à toutes et tous.
1: Eh ben, merci beaucoup Laure et bonne continuation avec Reporters sans frontières. Et voilà, on va essayer de faire tout notre possible pour défendre la presse de proximité.
2: Merci beaucoup à vous et bon courage pour la suite.
1: C'était les autres voix de la presse avec Laure Chomel pour Reporters sans frontières. À la semaine prochaine, d'ici là.
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3: Ok. 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Oui, mon air, je sais plus où il est. Ok. 13, 12.

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1: Et oui, bonjour chers auditeurs et auditrices, vous êtes bien sur Fréquence Paris Pluriel. Et ce qu'on entend, eh bien, c'est les sonnettes d'une manifestation à vélo, puisque dans Zoom Écologie, on aime bien les manifestations à vélo. Et le week-end dernier, nous étions en train de couvrir celle qui a eu lieu dans le cadre des soulèvements de la Terre. On vous en parle tout de suite.

0: Bonjour à toutes et à tous, vous êtes bien sur Fréquence Paris Pluriel sur le 106.3 FM et c'est Zoom Écologie. Et comme vous avez pu le comprendre, eh bien, nous étions le week-end dernier, 11 octobre, eh bien, à Tourotte, à côté de Compiègne, pour suivre la manifestation et plus largement le rassemblement contre le projet de Mégacanal dont on vous a parlé eh bien, jeudi dernier. Donc c'est une sorte de suite éditoriale, on vous a annoncé la manif, eh bien, Zoom Écologie s'est déplacé pour vous faire un petit reportage là-bas. Et puis, on s'écoute ça.
1: Bonjour, c'est Fréquence Paris Pluriel. Est-ce que tu peux m'expliquer pourquoi est-ce qu'on pédale sur la route à une vingtaine, là ?
2: On essaie de se rendre à la gare de...
1: Tourotte.
2: Voilà, où il va y avoir une petite déambulation festive.
1: Ouais.
2: Voilà.
1: C'est souvent que tu manifestes à vélo ?
2: Quelques fois, là, il y a de plus en plus d'événements qui sont organisés à vélo. En vrai, c'est chouette, déjà pour se rendre dans des lieux qui sont un peu plus éloignés des gares.
1: Ouais.
2: Et ensuite, parce que ça rend la manifestation un peu différente et que ça permet à plusieurs types de personnes de s'y rendre, donc je trouve ça chouette.
1: Là, on bloque ou on bloque pas ?
2: Un peu quand même, hein.
1: C'est l'entre-deux de la manif à vélo.
2: On a envie de bloquer, hein, vraiment. On y croit, quoi.
1: On bloque à quoi ? À 15 km/h ?
2: Ça, c'est déjà pas mal.
1: Est-ce que vous pouvez nous expliquer pourquoi et vers quoi on roule ?
2: Vas-y, je te laisse expliquer derrière, parce que je vais pas hyper aller sur mon vélo.
1: On va faire les deux choses à la fois, là.
3: Oui, là, du coup, on se dirige vers une manifestation contre le canal Seine-Nord.
1: Du coup, là, le truc, c'est d'être à vélo depuis Compiègne pour aller à quel bled ?
3: Donc là, on va à la gare de Tourotte, ouais. Rejoindre d'autres cyclistes qui vont augmenter le cortège,
1: ouais.
3: Pour faire un petit pique-nique tous ensemble et ensuite faire un cortège à vélo contre ce canal Seine-Nord.
1: Donc il y aura un cortège à vélo.
3: Exactement.
1: Okay. Alors là, on part de la gare de Compiègne parce qu'on est dans l'heure de midi là et on est nombreux à avoir pris le train depuis Paris. Toi, tu viens depuis Paris là ?
3: Oui, moi je suis étudiant à Paris. Donc j'ai pris le train à Gare du Nord pour venir jusqu'à Compiègne.
1: C'est quoi qui te dit je vais venir sur mon samedi, dimanche à Compiègne faire du vélo contre ce canal? C'est quoi qui t'a motivé?
3: Ce qui me motive, c'est quand j'ai découvert ce projet, son ampleur vraiment énorme, son coût aussi et sa faible utilité vu qu'il y a déjà un canal qui existe, qu'on pourrait juste l'agrandir, il n'est même pas surfréquenté. Donc c'est vraiment pour des questions aussi de terres agricoles que je me mobilise. Et le fait que ce soit organisé par beaucoup d'organisations, mais on sent que c'est bien organisé, donc ça donne aussi envie de venir. Quoi.
1: Toi, tu fais l'aller-retour ou tu passes le week-end ?
3: Moi, je fais l'aller-retour. Je vais revenir demain aussi, juste parce que j'ai pas...
1: Je vois qu'il y a pas mal de personnes avec des sacs vélo chargés et tout. Ça fait un petit convoi, c'est marrant.
3: Moi j'aime beaucoup l'ambiance. En plus, si on rejoint d'autres convois qui s'assemblent, en plus c'est très efficace, je trouve. On peut un peu ralentir la circulation sans vraiment bloquer la route. Donc
1: ouais.
3: Moi j'aime bien.
1: Okay, très bien. Et plus tard pour la suite du cortège vélo alors.
3: Merci. À plus tard.
2: Aujourd'hui c'est notre première date nationale qui est portée par une vingtaine d'organisations. Regroupés ici en soutien contre ce projet écocidaire.
4: Ouais.
2: Mais c'est également une mobilisation internationale, car nous avons des copains en Allemagne, en Hollande et en Belgique qui sont également mobilisés actuellement. En Allemagne, ils ont bloqué un port agroalimentaire pour lutter contre l'export de soja qui utilise l'eau en Allemagne pour exporter... En Hollande, c'est le blocage du port de Rotterdam, plus grand port européen. Et en Belgique, ils ont bloqué le ArcelorMittal. Il y a 400 personnes qui sont en train de le bloquer avec Stop Arming Israel pour lutter contre l'export des matières pour l'armement contre Gaza.
5: Salut. On m'envoie en premier parce que j'ai pas de texte. C'est cool ou pas ? Donc j'appartiens à la FSU. Mais je suis ici aussi pour deux autres raisons. La première, c'est que je suis un habitant du secteur. J'habite vraiment tout à côté à Montmac. Pour celles et ceux qui connaissent, vous suivez la route, c'est juste là-bas. et je suis professeur des écoles. Donc en fait, bah, la première chose, c'est qu'en tant qu'habitant, voilà, moi je vais être très honnête avec vous parce que la plupart d'entre vous, je sais que vous habitez pas sur le secteur. Et bah, moi, j'avais une forêt derrière chez moi en fait. J'ouvrais ma fenêtre de cuisine, je voyais une forêt. Elle est détruite. Il n'y a plus rien. Ils ont absolument tout détruit. Et je vous assure qu'en tant qu'habitant, ça donne envie de chialer. Ça, vraiment, sincèrement, de voir la destruction d'espace de vie comme ça, de retrouver des pivers dans mon jardin, de retrouver des renards dans mon jardin, et qui viennent là pas parce qu'ils aiment mon jardin, parce qu'en fait, ils n'ont plus d'endroit où aller. C'est... Ah, voilà, je passe là-dessus, mais en tant qu'habitant, c'est vraiment terrible ce qui est en train de se passer. On se rend compte à chaque moment du désastre écologique qui est en train de se produire, sous nos yeux, très tranquillement. Ensuite, en tant que prof des écoles, parce que je vais peut-être vous apprendre quelque chose, mais on a appris que la Société du Canal avait fait un partenariat avec l'Éducation nationale. Ouais, là on peut y aller. Et en fait, vous n'êtes pas sans ignorer que bah, on a un pouvoir en fait dans l'Éducation nationale. Hein. Le pouvoir de faire que notre jeunesse soit émancipée et qu'elle devienne des adultes comme nous. Et ça, c'est hyper important. C'est hyper important le pouvoir qu'on a. Et s'ils commencent à rentrer dans l'Éducation nationale et à mettre dans la tête de profs qui ne seraient pas au courant que ça, c'est super bien de construire des méga canaux, de tout détruire, au fur et à mesure, ça va s'instiller dans l'école. Les jeunes vont grandir en se disant « Mais c'est très bien ces méga projets, c'est bien pour l'avenir. » Et ça, c'est vraiment... C'est au-delà de scandaleux, en fait. Donc il y avait le côté habitant, il y avait le côté prof des écoles, et puis il y a évidemment le côté syndicaliste. Nous, on est à la FSU, une fédération de transformation sociale. On est pour le progrès social. Et alors clairement, détruire des tas d'écosystèmes, ça n'a jamais été un progrès social. Absolument jamais, et ça ne le sera jamais. On est juste en train de se détruire nous-mêmes. Pour en plus quelque chose qui est absolument inutile. Absolument inutile. Parce qu'en fait, là, je me tiens sur une péniche qui est sur un... Voilà. Bah, je m'arrêterai là.
4: Bonjour à tous. Moi, je suis venu pour témoigner. Je suis agriculteur à la Confédération Paysanne et je suis exploitant un peu plus loin sur le canal à côté de Nesle. Les conséquences sur mon exploitation, c'est la perte de 20 hectares qui a été accaparée par la SAFER pour ce grand projet-là. C'est un tiers de la surface de ma ferme. Ça veut dire que ma ferme qui était transmissible, en fait, elle va être démantelée parce qu'on a perdu 20 hectares de surface qui ont été vendus par notre propriétaire parce qu'on lui offrait 23 000 euros de l'hectare alors que les prix moyens SAFER, c'est 10 ou 11 000 euros. Donc moi, je suis venu pour dire... Ce grand canal ne doit pas voir le jour parce que c'est un projet inutile. La Confédération Paysanne s'est positionnée de nombreuses fois sur des projets inutiles. Je vais en rappeler deux. Je vais rappeler Notre-Dame-des-Landes et je vais rappeler aussi la ferme des 1000 vaches qui est vraiment tout à fait ici à côté. Ça veut dire que la Confédération Paysanne compte sur votre aide. Elle compte aussi sur les aides des autres associations qui pourront nous rejoindre. Je voudrais terminer par ça. En fait, le long du Grand Canal, il y a toute une batterie de projets industriels qui se préparent, des plateformes multimodales qui vont bouffer de la surface agricole. Donc les surfaces agricoles vont être, on va dire, en spéculation et ce seront les plus offrants qui feront main basse sur la surface. Il va y avoir des consommations d'eau absolument effroyables et on va vous culpabiliser parce que vous vous lavez les dents en laissant le robinet couler. Alors qu'on consomme des mètres cubes qui sont perdus pour l'agriculture, perdus pour la planète. Et je vais prendre un seul exemple. À Nesle, il y aura une plateforme multimodale, mais il y aura aussi une zone industrielle qui est en projet, avec une usine de construction d'engrais. qui devrait produire 500 000 tonnes d'ammonitrate. AZF, quand ça a explosé, c'était 450 tonnes. Là, ils vont faire 500 000 tonnes par an d'ammonitrate. Ils vont consommer 200 mégawatts d'électricité, c'est-à-dire quasiment une tranche de centrale nucléaire par an. Ils vont consommer 11 000 mètres cubes d'eau par jour. 11 000 mètres cubes d'eau par jour, simplement pour refroidir le truc. Alors c'est un projet qui est pour construire de l'ammonitrate qui était issu de du gaz ou du pétrole russe ou du pétrole ukrainien. Donc là, il voudrait le faire en hydrolysant l'eau pour en tirer de l'hydrogène et de l'oxygène. Mais sauf que c'est beaucoup plus coûteux en termes d'énergie et beaucoup plus coûteux également en termes financiers. Et ce projet-là, il est en train de se construire là, à 50 km d'ici. Le projet Fertigae, il n'aura pas lieu s'il n'y a pas de canal. Et d'autres plateformes multimodales qui vont consommer des kilomètres et des kilomètres carrés de surface qui seront en friche dans 10 ans, en fait, ils n'auront pas lieu non plus s'il n'y a pas de grand canal. Et ne vous laissez pas, on va dire, endormir par les gens qui vous disent « ça va faire de l'emploi ». Avec le développement de l'intelligence artificielle, il n'y aura pas de caristes. Il n'y aura personne qui sera embauché, sauf quelques ingénieurs chimistes qui viendront de l'autre bout du monde et qui seront devant des pupitres et tout sera automatisé, tout sera robotisé. Donc les emplois qui rejailliront sur le coin, il n'y en aura pas, ou il y en aura tellement peu que ça sera complètement inutile. Voilà, donc soyons fermes. Si vous voulez, je pense qu'il est normal de s'attaquer maintenant à la forteresse agro-industrielle et si possible de la faire tomber.
6: Méga scandale, méga canal, on en veut.
7: Quoi?
8: Rejoignez-nous.
9: Méga canal, c'est nul. Le méga canal est nul. Bouh le canal. Bouh. C'est ceux qui veulent nous rejoindre, vous voyez les magnifiques colos, c'est pas que des trucs énervés. On est gentils. Voilà. Et donc actuellement, il y a plusieurs centaines de personnes, voire un millier, qui est en train de converger et de marcher pour aller voir de ses propres yeux l'ampleur des dégâts et des travaux. Voilà.
10: Ce que nous faisons aux forces de l'ordre, c'est de faire demi-tour et de rentrer de là où on est parti, donc à la base vie, de poser nos vélos là-bas et de rejoindre les camarades à pied depuis là-bas.
1: Eh bien, on a retrouvé la manifestation principale, après quelques petits détours. Et les gens de cette manifestation ont l'air quand même plutôt joyeux, on dirait. On savait pas comment, vu qu'on a vu l'hélico au-dessus de vous, on s'est dit « Oh merde, comment ils vont ressortir ?» Et finalement, ça a l'air d'aller. Est-ce que tu peux nous raconter un petit

0: ils ont traversé le canal actuel. Et pourquoi ils ont traversé le canal actuel? C'était quoi l'objectif d'aller de l'autre côté?
1: C'était pour aller visiter le chantier en cours.
0: D'accord, parce que donc en face du canal, c'est le chantier en cours.
1: Oui, exactement. Alors,
0: est-ce que tu l'as vu ce chantier?
1: Alors on l'a vu de loin, mais du coup, je sais pas, j'étais pas sur l'autre rive, mais on voit au loin les gravats.
0: Donc, en fait, on est d'accord que c'est pas le futur chantier, c'est le chantier vraiment qui a déjà lieu avec les machines et les engins, les gravats.
1: Oui, exactement.
0: Okay, d'accord. Eh bien, le cortège s'est arrêté, je sais pas trop pourquoi. Et comme plein d'autres nous, vous allez d'être quand même d'avoir la banane en revenant de cette manifestation, ce qui n'est pas toujours le cas des manifestations contre les projets inutiles. Vous êtes pas baigné.
2: Je me suis pas baigné, mais j'ai fait la bifurcation, et effectivement, avec un cortège uni, bah...
0: C'est ça, hein, une fois qu'on est assez nombreux à travers champs, en fait, ça change un peu la donne quand même. Hein.
3: Mais on sentait qu'on était observés quand même, il y avait un hélicoptère, il y avait 8 fourgons de police en face.
0: Alors, nous, on l'a eu tout le temps l'hélicoptère, on s'est dit, mais qu'est-ce qu'il fout l'hélicoptère? Et du coup, c'était pour ça.
3: Ouais, à un moment aussi, il y a une brigade d'intervention qui arrive en courant, mais à ce moment-là, ils ont replongé, donc ils n'ont pas réussi à les avoir. Mais il y avait aussi des pompiers en zodiac, des gendarmes en zodiac. Donc ouais, il y avait du monde.
0: Ok, très bien. Bon, vous êtes content de la journée?
3: Ouais, parce que c'était génial, la manifestation était hyper festive et on était entre étudiants et du coup ça c'était trop cool.
0: Ok, alors vous êtes venu en tant qu'étudiant, vous êtes concerné par le projet ou juste parce que ça vous semblait important de venir?
2: On est très concerné par le sujet parce que notre école, l'UTC en question...
0: C'est à l'UTC, voilà. Alors dites-nous.
2: Eh bien l'UTC est partenaire du projet, bien qu'il y ait eu des pétitions étudiantes et du corps enseignant contre ce projet et rien à faire. On n'arrive pas à bouger.
0: Alors en quoi l'UTC, c'est quoi son rôle là-dedans? Si vous dites qu'elle est partenaire, c'est quoi le détail? Parce que qu'une fac soit partenaire d'un chantier comme ça, c'est pas du tout anodin en fait.
3: Même nous on comprend pas, mais l'UTC a plein de partenaires avec plein d'entreprises plus ou moins positives. Et du coup, oui, je pense que c'est pour le côté BTP, pour potentiellement en fait envoyer des ingénieurs ensuite travailler sur ce projet et faire le lien comme ça.
0: Parce que l'UTC, c'est une grosse école d'ingénieurs, c'est ça en fait. Ça s'appelle université, mais c'est très professionnalisant, hein, c'est ça?
3: Oui, c'est ça, c'est une école d'ingé.
0: Et alors, donc ça veut dire que possiblement dans votre promo ou dans d'autres, il y a des partenariats avec des personnes qui vont aller faire leurs études en partenariat avec le chantier pour devenir des ingénieurs des ponts et chaussées, enfin équivalent on va dire ce genre de choses, en tout cas du BTP, et qui du coup seraient des gens qui auraient été à peu près directement formés par les maîtres d'œuvre eux-mêmes, c'est ça l'enjeu?
3: Oui c'est ça, enfin, je pense que l'intérêt beaucoup pour l'UTC c'est déjà d'avoir de l'argent pour financer parce que comme les financements des facs aujourd'hui c'est compliqué, ça leur permet d'avoir l'argent et oui c'est ça, enfin, le canal, le méga canal ce qu'ils en resservent c'est de pouvoir faire leur pub et pouvoir dire genre venez ensuite, venez travailler pour nous et venez construire le canal quoi.
0: Et alors dans votre promo, en tant que justement débouché à la fois d'études et professionnels, ils en pensent quoi vos camarades? Est-ce que c'est compliqué de se dire bah en fait on est mobilisé globalement parce qu'en fait en tant qu'étudiant ça nous plaît pas, ou est-ce qu'il y a un ensemble d'étudiants qui se dit bah c'est plutôt une opportunité? C'est quoi un peu l'ambiance dans l'UTC étant donné ces enjeux quoi?
2: L'ambiance générale elle est très divisée, on a effectivement une belle proportion grandissante des étudiants au sein de l'UTC qui sont de plus en plus contre ce genre de partenariat et ne veulent pas travailler avec ce genre d'entreprise et d'industrie, et au contraire il reste toujours une part plus conventionnelle d'ingénierie qui continue à travailler et à assister aux amphis de présentation de ce genre d'entreprise.
0: Parce que ça veut dire aussi qu'il y a une vraie promotion de ce projet-là au sein de l'école par l'encadrement de l'école.
3: Je ne sais pas exactement à quel point il y a une promotion du projet parce qu'on n'en entend pas forcément parler. En fait, je pense que la plupart de nos camarades sont juste pas au courant de ce projet et je pense que ce partenariat, il est surtout assez informel. Enfin, il n'y a pas concrètement des présentations du projet Canal pour nous montrer à quel point c'est bien tout ça.
0: C'est plutôt un financement qui est là, qui permet de déboucher, mais qui n'est pas forcément très affiché. Quoi. Ok, eh ben, merci bien pour ce petit témoignage et puis bonne continuation.
3: Merci.

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0: Alors, eh bien, on est à la tombée de la nuit au milieu du champ qui accueille le camp. On est entouré d'arbres dans lesquels il y a des écureuils qui sont en train de grimper. Et il se trouve que je suis en présence d'une naturaliste d'éther qui donc participe aux inventaires, aux études contre ce projet de Grand Canal. Tout d'abord, est-ce que tu peux nous décrire un peu, c'est quoi du point de vue presque paysager un canal industriel tel qu'ils veulent le faire par rapport à un canal déjà existant qui est là ?
1: Bonjour. Alors oui, un canal. Bon, on a le canal déjà existant qui est le canal du Nord et le canal latéral à l'Oise, qui est un canal qui date des années 65 et en fait dont les berges étaient encore à peu près végétalisées avec par exemple des enrochements. Là, sur le projet du nouveau méga canal, ça va être vraiment un projet assez démesuré. On est sur 50 mètres de large, deux canals. Donc pour faire ça, il faut une emprise de travaux de 300 mètres de large.
0: Il y en a un dans un sens, un dans l'autre.
1: Non, mais 50 mètres pour pouvoir tenir des barges qui vont dans les deux sens.
0: C'est un double sens, quoi.
1: C'est un double sens. Et c'est pour ça qu'en fait, les nouvelles barges qu'ils veulent installer là-dessus sont trop larges pour tenir sur le canal du Nord en double sens. Et donc, c'est un canal qui fait 4,50 mètres de profondeur. La difficulté de ces zones, en fait, c'est que déjà d'une, contre ce qu'on pourrait penser, c'est pas du tout une zone de courant. C'est une zone d'eau stagnante. Ça s'assimile énormément à ce qu'on pourrait imaginer d'une bassine. Parce que les seules variations, on va dire, de courant, entre guillemets, ça va être au niveau des écluses. Et un coup, ça va aller vers l'amont, un coup vers l'aval. Donc, on n'est pas du tout sur une zone de courant qui peut accueillir des poissons qui vont remonter le courant et ainsi de suite. Ensuite, en termes de berges, c'est des berges qui sont vraiment très pentues en béton, donc aucune végétation qui s'y met, aucun poisson qui vont pouvoir frayer. Le temps d'installation, en fait, par exemple, de vases et de mollusques va être hyper long.
0: Parce que, en fait, qu'on imite, en général, un canal, on imagine des berges assez accueillantes avec une guinguette et ça. Là, c'est un parapet énorme avec du béton et c'est pas un canal tel qu'on l'imagine actuellement pour les gens qui sont nos auditeurs à Paris, le canal de Lourdes ou quoi, c'est pas ça. Hein.
1: J'imagine que ces canaux-là, quand ils ont été construits à cette époque-là, ils n'étaient pas avec la bétonisation actuelle, mais ça devait pas être très très joyeux. Mais en fait, la nature reprend ses droits tout le temps et donc ça a recolonisé. Il suffit que les berges elles soient faites avec des enrochements pour que en fait, certaines végétations puissent s'installer. Si on part sur une pente en béton, certaines fois les pentes sont vraiment très très denses, enfin très très pentues. Donc un animal qui va vouloir s'abreuver va descendre, glisser et ne pas pouvoir remonter. Ça va être problématique, par exemple.
0: Alors donc, le travail des naturalistes des terres, entre autres, il va être de faire une sorte de contre-expertise de ce qu'est l'inventaire qui va être fait, l'étude écologique. Pour produire ce canal, il faut faire un inventaire, une étude écologique, et vous faites une contre-étude. Alors, comment on fait pour faire une contre-étude face à une armée de naturalistes payée par l'aménageur?
1: C'est une grande question. C'est démesuré. En fait, on s'attaque sur un projet, tu as dû déjà le dire, mais qui fait 107 km. C'est énorme. Et donc, il y a des inventaires qui ont été faits par les bureaux d'études qui ont été sollicités par la Société du Canal. Et en fait, ce sont des inventaires, on s'est rendu compte, qui n'ont pas vraiment forcément été faits, qui ont été prises sur des bases de données, par exemple du Conservatoire botanique ou d'associations naturalistes, et eux derrière ne sont pas forcément revenus. Là, la difficulté qu'on a, c'est que en fait, 107 km, c'est très difficile à cartographier. Donc, en fait, on a essayé de mettre en évidence déjà des zones où on trouvait que les inventaires étaient très faibles. Par exemple, une zone où ils ont ressorti, par exemple, 150 espèces, et une zone où ils en ont ressorti 20 espèces. On se dit, 20 espèces, c'est très peu. À mon avis, il y a quelque chose à aller voir.
0: Même en Picardie, parce que c'est vrai que quand on vient en train ou en voiture, on se rend compte qu'en fait, la Picardie a déjà payé un très très très lourd tribut du point de vue de l'agro-industrie qui a déjà à peu près tout ravagé en vérité.
1: C'est vraiment la problématique, c'est qu'on s'est dit 20 espèces c'est peu, et après on s'est dit peut-être
0: c'est crédible. C'est crédible en fait.
1: Exactement. Donc on est allé regarder, on s'est allié avec les naturalistes donc de Lille, d'Île-de-France et certains d'Amiens, de Landes, de Compiègne pour pouvoir se répartir un petit peu. Mais on a posé un recours juridique, et donc avec un avocat, on l'a posé en 2024 au tribunal administratif d'Amiens sur notamment en fait. Alors ça portait plutôt sur le fait que. On sait qu'il y a des espèces protégées qui sont présentes sur cet espace-là et pour lesquelles il n'y a pas de dérogation d'espèces protégées.
0: Alors qui devraient l'avoir.
1: Et qui devraient l'avoir exactement. Et donc on essaye de regarder ça secteur par secteur et après d'essayer d'aller regarder ces espèces, est-ce qu'elles sont encore présentes et donc de porter plutôt sur le volet administratif que sur le volet terrain. parce qu'on est trop peu pour pouvoir essayer de faire tout ça.
0: Ça, couvrir 100 et quelques kilomètres, c'est, enfin, il faut vraiment le parcourir en mode battu, enfin, à faire les buissons, les haies, enfin, c'est un travail de titan en vrai. Enfin, en fait, et même tellement titan qu'en fait, ils l'ont pas fait, c'est ça le truc quoi.
1: Mais eux, le même l'ont pas, on soupçonne qu'ils l'aient pas fait totalement et on rêverait nous de le faire. C'est pour ça qu'on invite tous les naturalistes amateurs et professionnels qui ont un petit peu de temps. On en a parlé aux rencontres nationales des naturalistes des terres cet été, de toutes celles et ceux qui sont un peu motivés pour venir, par exemple, au printemps prochain, nous rejoindre et on s'organise et on se morcelle un petit peu tout ce tracé-là pour essayer d'aller regarder. C'est vrai qu'aussi, nous, sur ces secteurs, on est un peu tous calés en botanique parce que donc, vous n'êtes pas sans savoir qu'il y a plein de spécialités dans les naturalistes. Et faire des inventaires botaniques, c'est peut-être le plus simple parce que c'est des végétaux qui ne vont pas partir, se cacher, migrer, s'enterrer dans des vases.
0: Alors que les chauves-souris, il faut venir la nuit au bon moment, quoi.
1: Exactement, ou la mulette, on sait qu'il y a une mulette qui a été trouvée, c'est pas la mulette protégée, c'est pas la mulette épaisse qu'on pensait, mais c'est la mulette méridionale, il me semble. Et en fait, elle a quand même toute une valeur. Beaucoup de batraciens vont être cachés, il y a énormément d'oiseaux migrateurs. Donc en fait, ça nécessite de faire des inventaires 4 saisons, par exemple. Et donc, on invite tous celles et ceux qui sont chauds à nous rejoindre, parce que la lutte, elle vient que de commencer. Donc venez, contactez-nous.
0: Sachant qu'à la fin, Notre-Dame-des-Landes, les naturalistes, ils avaient produit une liste qui était infiniment plus complète que celle des bureaux d'études qui pourtant avaient bossé sur le sujet. Donc il y a un moment, peut-être la force du nombre fait quand même une vraie contre-expertise qui vaut même scientifiquement en fait.
1: Il y a plusieurs points, c'est-à-dire qu'il faut vraiment valoriser les inventaires amateurs. En fait, il y a beaucoup de gens qui sont amateurs et qui ont une connaissance qui est hyper pointue et ça a énormément de valeur et c'est ce qu'il faudrait qu'on puisse mettre en avant et valider dans les contre-expertises. Et en plus de ça, c'est que tu l'as dit tout à l'heure, mais ça reste quand même une région qui a été énormément abîmée par l'industrialisation et pour autant, on sait que les hotspots de biodiversité dans une région comme ça, ça reste les zones humides. Et aujourd'hui, on est sur l'Oise. Donc s'il y a bien une biodiversité à chercher quelque part, c'est ici.
0: Et que même s'il ne reste pas grand-chose, bah, c'est ce qui reste. Il y a un truc un peu aussi qu'à la fin, il n'y aura vraiment plus rien, peut-être.
1: C'est ça, c'est de se dire aussi, peut-être est-ce qu'il y a 50 ans ou 100 ans, en fait, c'était vachement plus riche. Et aujourd'hui, en fait, on n'a que l'héritage, on n'a que des reliquats, en fait, de ce qui reste. Et est-ce qu'on a envie de vraiment détruire ces reliquats, même si cette zone, elle est pauvre, même s'il n'y a que 20 ou 25 espèces, en fait?
0: Donc là, typiquement, au bord du champ, là, si tu peux nous décrire, on a une haie avec finalement des vieux arbres. Donc là, il y a... Alors, oui, on peut commenter. Peut-être tu nous commandes 2 secondes ce qui se passe.
1: Alors oui, bon là, ils sont en train de monter des palettes pour faire une station dans l'arbre. Mais en fait, ce qu'il faut savoir, c'est ce qu'il faut voir derrière. Demain, on va faire des balades naturalistes à cette zone. En fait, le canal va arriver tout droit là-dessus. Et derrière, c'est un champ pour lequel il y a eu une coupe à blanc. Et en fait, cette zone de ripisylve, en fait, d'arbres, est la dernière qui reste. Et le canal va arriver directement droit sur nous, où on se situe exactement. Et l'Oise va être rebouchée de part et d'autre. Et ça, moi, ça me met vraiment très en colère, parce que là, le fait de reboucher l'Oise, ça va être ce qu'on appelle une zone de compensation. Et à quel moment reboucher une rivière devient une zone de compensation
0: pour laquelle... Une rivière qu'on a bouchée, hein.
1: Oui, une rivière qu'on a bouchée, sur laquelle ils vont nous dire on va faire une zone humide qui va être une zone de compensation. Et c'est se prendre pour Dieu de se dire que ce qui va être installé artificiellement va être plus riche que ce qui est déjà présent actuellement.
0: Okay. Donc là, tu nous décris l'enjeu de ce qui reste. Tu as dit ripisylve, en fait, c'est quoi? Donc c'est les bords de rive, c'est des quelques boisements qui restent. C'est quoi ce qui est important là maintenant ici en Picardie sur ce tracé?
1: Bah c'est ça, c'est qu'en fait les ripisylves ça va être des boisements de Bordeaux et donc évidemment en fait c'est là où il y a vraiment une sorte de, comme une lisière de forêt en fait, ça va être un intermédiaire entre la zone d'eau et la zone terrestre et donc on a aussi des espèces qu'on va trouver qu'à ces zones là, des espèces batraciens, des espèces mammifères, des insectes et donc des plantes. Et donc cette zone-là, bon, aujourd'hui, il y a une grosse zone agricole, donc elle est réduite, mais pour autant, elle est là. Et donc une berge nue, c'est une berge qui s'effrite, c'est de la terre qui part, c'est de la terre arable qui part dans l'eau. Et donc garder en fait cette zone avec ses boisements qui vont maintenir la berge, qui vont maintenir un habitat sur lequel il y a il y a de la vie, c'est ça pour lequel on se bat en fait.
0: Okay, ouais. Alors, vous, les perspectives pour vous, c'est quoi les échéances? Parce que tu as dit que vous avez porté donc, un recours juridique. On sait que ces choses sont longues, c'est pas suspensif. Du coup, c'est quoi un peu vos échéances à dire, bon, à tel moment, il y aura un enjeu de dire, bah, il y a une possibilité de mettre en difficulté le projet?
1: Alors là, ouais, c'est ça. On est sur le recours depuis 2024. On est déjà à 5 mémoires en réponse. Donc, c'est qu'on s'envoie des courriers entre la société du canal, nous, la préfecture, nous, où on dit qu'on n'est pas d'accord que pour ça. Alors, des fois, on n'est pas d'accord, mais c'est pas valable juridiquement. Donc, il faut apprendre aussi tout le langage juridique. Et ça, c'est vraiment pas évident. Donc, on a
0: des vraiment une sorte de traduction à faire entre le savoir écologique et le droit qui donne j'ai le droit de faire ou pas, quoi.
1: C'est ça. Et alors, il y a une traduction, puis il y a des fois où ça va être une aberration écologique, mais c'est pas traduit, donc en fait ça n'a pas de valeur. Et donc là il va y avoir ce recours et je sais pas ce que ça va donner, et puis derrière ben en fait si on gagne on perd le recours, ben quelles sont la suite. On sait que souvent les recours permettent de mettre en pause, mais je pense que de plus en plus rarement ils vont réussir à faire stopper des projets comme
0: alors il y a quand même le précédent de 69, mine de rien ils ont vraiment mangé leur chapeau, enfin c'était très inattendu pour ceux qui suivent ces affaires d'écologie où en général ils sont astreints à une amende, de toute façon le truc est déjà fait, voilà. Et là, il n'est pas fait, ils ont dit stop, on arrête. Et c'est très, très étonnant. J'imagine que pour vous, ça donne un peu une perspective de se dire, bah, c'est jouable.
1: C'est pour toutes ces victoires qu'on continue de les faire. La Maison Ange Bleue à la 69, l'Outarde Canepetière à Sainte-Soline, le Triton Crété, je ne sais plus quel Triton, à Notre-Dame-des-Landes. En fait, c'est toutes des espèces qui, justement, ont permis. Et donc, c'est assez marrant de se dire qu'on travaille avec le vivant non humain et que c'est grâce à eux, en fait, qu'on arrête ces aberrations-là, ouais.
0: Okay. Avec une sorte d'alliance entre le vivant protégé, non protégé et les humains, quoi, pour dire contre le projet.
1: C'est ça, et nous on s'est retrouvés donc avec la moule d'eau douce qui a été retrouvée, et on s'est dit, oh là là, mais en fait nous, notre espèce parapluie, ça va être une moule.
0: On tient l'espèce qui peut-être fera poser problème aux promoteurs, quoi.
1: Je crois pas, parce que c'était pas la mulette épaisse, mais en fait pour le coup il y en a plein. En fait on est sur 340 espèces menacées, enfin protégées, qui sont menacées, et seulement la moitié ont une dérogation d'espèces protégées. Donc en fait l'embarras du choix est très grande. On a énormément d'oiseaux migrateurs. On est ici en bas de la Somme, mais c'est des zones d'arrêt de populations migratrices. Donc en fait c'est hyper intéressant de garder en fait ces espaces refuges, en fait, pour ces espèces là
0: alors qu'on sait bien qu'un canal industriel tout droit sans ses berges, ça fait pas le même rôle, quoi.
1: Non, c'est complètement cuit, ouais. Okay. C'est complètement cuit.
0: Et ben merci bien.
1: Merci
0: pour cette perspective écologique sur ce projet. Et puis une continuation. Tu nous dis, on a quoi ? On a une planche dans l'arbre là ?
1: Oui, c'est ça. En fait, donc si j'ai bien compris, c'est dans un peuplier Tremblay, ils sont montés et ils vont installer des espèces de palettes et pour essayer de faire une plateforme et pour garder, parce que donc à partir de début septembre, il y a de nouveau les autorisations de coupe.
0: Ouais. Et ces arbres sont concernés.
1: Et ces arbres sont complètement concernés. En fait, le camp sur lequel on est aujourd'hui, en fait, les toilettes sont la limite de l'emprise du canal. Donc, tout l'espace ouvert derrière toi, on va se retrouver 4 mètres plus bas, les pieds dans l'eau.
0: D'accord, ok. Bah, merci.
1: Merci à toi.
0: Eh bien, Zoom Écologie, c'est terminé pour aujourd'hui. On finit un petit peu plus tôt, le reportage est un petit peu court. On mettra de la musique. Eh bien, on souhaite bon courage au collectif qui porte cette lutte contre le grand méga canal. La lutte sera probablement longue, donc on suivra tout ça. Vous pouvez retrouver nos émissions sur Fréquence Paris, sur Fréquence Paris Pluriel, il y a le replay, ainsi que sur zoom-ecologie.net. Dans lesquelles nos émissions sont en podcast. Voilà, vous pouvez aussi nous retrouver sur Spectre quand on met les émissions en ligne. Et nous sommes désormais aussi sur les réseaux sociaux, et donc vous pouvez nous retrouver sur Mastodon notamment. Voilà. Eh bien, on vous souhaite une bonne soirée, et puis on vous laisse avec un peu de musique avant Musique Antilles. Bonne soirée.
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1: Bonjour à Léna, Lounès et Ziad. On fait cet enregistrement aujourd'hui fin avril à Grande Contrôle, Paris, pendant le Festival des médias indépendants. Je vais vous raconter une histoire qui s'appelle l'anneau de Gigès. Gigès, c'était le berger du roi. Il s'occupait des moutons du roi. Et puis un jour, il marche et il y a un tremblement de terre. Et qu'est-ce qu'il trouve ?
7: Une pierre,
10: une bague.
1: Une bague, exactement. Il trouve une bague, il la met à son doigt, puis il continue sa route. Le lendemain, il va faire une réunion avec les autres bergers pour parler des troupeaux, etc. Il s'ennuie un peu, alors il commence à tourner sa bague comme ça autour de son doigt. Et puis tout à coup, il se rend compte que les autres parlent de lui comme s'il n'était pas là. En fait, il se rend compte que cette bague le rend...
7: invisible.
1: Invisible, exactement. Alors moi, je vais m'arrêter là. Je vais vous demander, à votre avis, qu'est-ce qui va faire Gigès de ce pouvoir d'invisibilité ? Qu'est-ce qu'il peut faire s'il est invisible ?
7: Bah, tout ce qu'il veut.
10: Il vole l'argent du château. Comme ça, il s'enfuit. Il devient riche.
7: S'introduire dans des endroits où il n'a pas le droit d'aller.
10: Ouais.
1: Pourquoi on peut vouloir s'introduire dans des endroits où on n'a pas le droit d'aller ?
10: D'écouter tout ce que les personnes disent, sans se faire voir.
1: Donc braver l'interdit, dérober des secrets, entendre des conversations, voler des choses.
10: Démolir des choses.
1: Ah, démolir des choses. Qu'est-ce qu'on pourrait démolir ? Qu'est-ce que voudrait démolir Gigès ?
10: Il n'y a qu'à démolir le château pour prendre toutes les pierres et après partir. Et puisqu'il ne va pas se faire voir.
1: Ok, donc toi, tu prendrais toutes les pierres du château pour refabriquer un château ailleurs ?
10: Ouais, très très trop loin. Bah oui, en même temps, on peut pas le voir. C'est au Moyen-Âge déjà, il n'y avait pas de... Comment ça s'appelle déjà ? Les inspecteurs, il n'y en avait pas. Et il n'y avait même pas de technologie. C'est facile, hein. Tu casses, tu dérobes et tu pars.
1: Alors, qu'est-ce qui va se passer ? T'étais sur la bonne piste. Il va séduire la reine, qui s'appelle Eurydice. Grâce à ça, il va tuer le roi et il va prendre le pouvoir. Alors, à votre avis, si vous aviez ce pouvoir d'invisibilité pendant 24 heures, vous voyez le matin sur la table de la cuisine cet anneau et vous êtes invisible pendant 24 heures, qu'est-ce que vous feriez ?
10: Je le prends, je le mets je suis pas voleur alors. Je le prends, je le mets et ça sert à écouter les conversations secrètes sur moi, mais après plus rien. J'ai plein d'amis et plein d'ennemis.
7: Moi je ferais des blagues, je surprends quelqu'un, faire des voix, rigoler. Comme je suis pas un voleur,
1: Là, on a le droit de faire tout ce qu'on veut, hein, vu qu'on est invisible.
7: Bah oui, je sais, mais... Enfin, je suis pas voleur.
1: Et t'aurais pas envie de voler des petites choses ?
7: Bah non, ça se fait pas.
10: On est trop honnête.
1: Bah, vous êtes sûr ? Vous aimeriez pas être riche ?
7: Non, non.
1: Si vous faites pas le mal, c'est-à-dire que vous feriez le bien, donc ça serait quoi ?
7: On peut aider... Et la police,
10: oui.
7: À retrouver des gens, à écouter des conversations.
10: Par exemple, là, on se balade dans la rue et on voit une rue toute noire. Et là, on voit un voleur qui part avec les autres. Alors, on met notre bague d'invisibilité et là, on les voit. Par exemple, ils vont dire on va voler l'argent de l'épicerie. Et par exemple, au même moment, on va au commissariat, on leur dit qu'ils vont à l'épicerie et ben voilà.
1: Ah, donc toi, tu utiliserais l'invisibilité pour dénoncer les autres ?
10: Bah, bien sûr que je les dénoncerais en même temps, on fait pas le mal.
1: C'est quoi votre rêve? Quelque chose que vous aimeriez avoir, et si vous êtes invisible?
10: Un vrai rêve. Tous les One Piece.
1: T'aimerais tous les voler?
10: Ouais, et mon rêve c'est de finir tous les One Piece quoi. Il y en a beaucoup, il y en a 112. Et après je crois que j'ai un deuxième rêve, mais je me rappelle plus c'est lequel.
7: Bah moi en fait, je lis un peu plein de livres. Pas forcément avec les tomes, mais ce que j'aime le plus au monde, peut-être les livres. Il y en a plein qui me font envie, mais j'ai pas tous les achetés.
1: Voler des livres? Ok.
2: Bah j'aimerais bien m'infiltrer dans des parcs d'attractions. Enfin, y aller sans mes parents et faire les attractions que je veux.
1: Donc, avoir plus d'autonomie.
2: Voilà.
1: Et pour l'école, vous feriez rien si vous étiez invisible?
7: Jusqu'à absente pour les contrôles. Comme ça, je le loupe.
1: Est-ce que vous continueriez d'aller à l'école?
10: Oui.
2: Oui.
10: Faut être honnête quand même.
2: Oui.
1: Oui, tous? Personne ne bah oui. Louperait l'école?
10: Bah non, bah
1: même
10: quand
1: pas
10: même.
1: Un jour.
7: Quand même pas.
10: C'est trop terrible.
1: Et si vous pouviez être invisible, qu'est-ce que ça vous permettrait avec vos parents?
7: Regarder un film pour pas notre âge, hein, en cachette.
10: Ouais, bah en même temps, moi j'essaie de regarder plein, comme Godzilla. Mais le problème, c'est 13 ans et plus. Nature prédatrice de 16 ans et plus.
2: Mais après, moi je pense aussi, peut-être que je regarderai pas, parce que en fait, je me dis que ça me ferait quand même du mal. Genre si je regarde par exemple un film, et que mes parents ils veulent pas que je le regarde. C'est bien pour une raison, je pense. Parce que je pense que peut-être je pourrais avoir des traumatismes ou des trucs dans le genre.
1: Et toi Lounès, pourquoi tu te permettrais quand même de regarder des films plus de 13 ans ou plus de 16 ans alors que Ziad vient de dire que ça pourrait aussi te faire du mal?
10: Bah en fait je sais pas trop, mais je préfère 13 ans que 16 ans.
1: À ton avis pourquoi c'est plus de 13 ans?
10: Je sais pas, bah ça va, il y a une violence mais pas quand même de 13 ans.
1: Il y a des violences qui ont des âges?
2: Moi je suis d'accord avec Lounès, je trouve que des fois quand même on regarde des films, il y a écrit 16 ans et plus, et en fait ça fait pas du tout peur quoi.
10: Ouais.
2: Ils ont juste peur de choquer des gens très très sensibles. Mais la plupart des gens sont pas aussi sensibles.
10: Ouais, en fait c'est comme les toboggans quoi, à l'Aqua Boulevard.
1: Si tout le monde était invisible, qu'est-ce qui se passerait?
2: Bah ce serait la pagaille.
10: Ce serait vraiment la guerre.
2: On serait tous sur nos gardes quoi, à chaque fois.
1: Donc qu'est-ce qui manquerait si on est tout le temps sur nos gardes? Ça veut dire qu'il nous manque quoi pour vivre ensemble?
7: La confiance.
1: Est-ce que on fait les choses bien seulement parce qu'on est vu des autres ou parce qu'on a une morale qui nous est propre? Est-ce que tu ne voles pas parce que les autres peuvent te voir ou tu ne voles pas parce que tu te dis que ça aura des conséquences?
2: Bah parce que je vais me sentir mal d'avoir volé peut-être. Genre à chaque fois tu repenses à ça quoi.
10: En même temps, si on vole un truc, on fait un truc pas bien, on l'a toute la vie dans le cerveau.
1: Est-ce que vous connaissez la culpabilité?
2: Ça on se sent coupable.
1: Exactement. Donc, la culpabilité, c'est se sentir coupable. Si vous faites le bien, c'est parce que vous voulez pas culpabiliser. Mais ça vous arrive jamais de faire quelque chose que vous regrettez? Est-ce qu'on fait que le bien quand on est humain?
2: Mais après, moi je me sentirais surtout coupable. Moi je fais genre des actes vraiment, vraiment
10: des
2: regrettables.
10: Bêtises.
2: Après, si je fais une petite bêtise, bah... Voilà quoi, c'est pas... Enfin, on fait tous des erreurs quoi. Je me sentirais pas culpabilisée non plus.
1: Est-ce que regretter ça suffit pour réparer quand on fait une bêtise?
2: Bah non, pas vraiment.
1: Pourquoi?
2: Enfin, tu peux regretter. La personne, elle va pas savoir. Par exemple, si par exemple t'as fait quelque chose de pas sympa envers une personne, bah faut plutôt aller la voir et lui parler et dire pardon quoi. Faut plutôt regretter. Enfin, faut que ce soit sincère.
1: Pour toi, il faut quand même qu'il y ait une phase de regret, mais si on le garde que pour soi, ce regret, ça sert à rien, parce que l'autre ne saura pas qu'on regrette, et dans ce cas, il peut pas nous excuser.
2: Oui, il faut aller voir la personne et lui dire, quoi.
1: Qu'est-ce qui se passe quand on fait une bêtise? À l'école, par exemple.
10: À l'école, quand on fait une méga, méga, ultra bêtise, on a une fiche de réflexion. Et au bout de 10 fiches de réflexion, on est renvoyé de l'école. Et moi, j'en ai 9. J'ai fait une énorme bêtise, pris de la terre dans le jardin, j'ai jeté sur tout le monde.
1: Comment on sait que c'est une punition? Parce que là, t'as appelé ça fiche de réflexion, ça s'appelle pas une punition. C'est quoi la différence?
10: Bah, fiche de réflexion, en fait, au bout de 3 fiches de réflexion, on appelle les parents. Mais c'est plutôt des fiches vraiment réflexives, quoi. C'est beaucoup plus pire qu'une punition.
1: Ok, donc la fiche de réflexion, c'est plus comme un avertissement. C'est quoi, à votre avis, la différence entre une punition et la menace d'une punition? Qu'est-ce qui marche le mieux, à votre avis?
2: La menace.
1: Tout à l'heure, vous me dites qu'on vole pas parce que c'est pas bien. Ça veut dire que le fait d'avoir potentiellement une punition vous empêche de le faire.
2: T'as pas forcément besoin d'être punir pour comprendre. Par exemple, ça a gêné les autres. Et ben, en fait, ça, si on te dit, assis-toi dans un coin, ça va pas forcément avancer les choses. Du coup, c'est mieux d'expliquer.
1: Mais à l'avenir, qu'est-ce qui prouve que tu as compris?
2: Quand t'arrêtes de le faire.
1: Est-ce que pour vous, les punitions, c'est juste quelque chose qui est négatif ou c'est important que ça existe?
2: Pour moi, c'est négatif. Enfin, c'est pas important que ça existe.
1: Faudrait que ça existe pas.
2: Oui. Moi, perso, je suis plutôt contre les punitions. Je pense que une punition, ça aura jamais d'impact.
10: Enfin, je m'en fiche. En fait, j'ai trop l'habitude d'être puni. Depuis que je suis en petite section, je suis puni. Alors, maintenant, je m'en fiche complètement. Il y a quelques jours, j'ai été puni 1 heure. J'étais tranquille.
1: Est-ce qu'une punition, c'est vraiment une punition si pour vous, elle est agréable?
2: Non, si elle est agréable. Le but d'une punition, c'est pas qu'elle soit agréable. Bon, ça veut pas dire que je suis pour les punitions, mais non, sinon, c'est pas vraiment une punition.
7: Si on te punit, c'est pour que tu sois pas content.
1: Si une punition, elle est injuste, est-ce que c'est vraiment une punition? Est-ce que vous trouvez ça juste ou pas?
2: Non.
10: Un jour, j'étais en grande section et par exemple, j'avais fait une fausse claque à mon camarade comme ça. Et le camarade, il a dit à la maîtresse. Et la maîtresse, elle a dit non, t'es puni. Alors moi, j'ai hurlé. Bon, elle m'a pas puni, mais j'ai tellement hurlé.
1: Mais en fait, si tu veux mettre une fausse claque ou une vraie claque, la différence, est-ce qu'elle est importante?
10: Moi, très très importante.
1: C'est quoi la différence entre une vraie claque et une fausse claque?
10: Puisqu'on le fait pas, tout simplement.
1: Ouais, mais pour faire une fausse claque, il faut imiter une claque.
2: Faire une fausse claque, c'est un peu chercher l'autre. Hein. C'est un peu la couvade, quelque part.
1: C'est quoi la différence entre faire pour de vrai ou faire pour de faux?
10: Non, ça change pas beaucoup, quoi.
1: T'as changé d'avis?
10: Ouais.
1: Dans la société, qui punit?
2: La police. Le juge, il choisit de la décision.
1: Ok, donc le juge, il juge.
10: Et l'avocat, il mange des avocats.
1: Qui a besoin qu'il y ait des juges?
2: Oui, pour faire régner des règles, quoi.
1: Pourquoi justement on sort pas dans la rue comme ça et puis hop, on frappe des gens? Ou quand quelqu'un nous énerve, pourquoi on frappe pas la personne?
2: Parce qu'on n'a pas le droit.
10: Parce qu'on a des règles. Et si on n'aurait pas appris les règles, on serait beaucoup, beaucoup plus violent.
2: Si il n'y avait pas de règles, je pense qu'il y aurait beaucoup plus de catastrophes, de vols et de tout ça.
10: De meurtres.
2: Voilà. Et
10: d'assassinats.
2: Je pense que la plupart des gens, comme Léna disait, ils le font pas parce que peut-être qu'ils vont se sentir mal et tout ça.
1: Vu que les gens culpabiliseraient, est-ce qu'on a besoin des règles? Si on a une morale qui nous est personnelle, ça veut dire, je sais que par exemple, je vais pas taper quelqu'un parce que je vais le regretter.
2: Non, moi je pense que faut quand même avoir des règles vu que quand même, on n'est pas tous pareils. Enfin, ce que je veux dire, c'est que on n'a pas tous. Il y a plein de gens qui sont peut-être pas très bien dans leur tête et tout et qui sont un peu fous et qui vont faire des trucs pas cool, quoi.
1: Mais si les gens sont fous,
2: qui vont voler et tout.
1: Est-ce que le fait d'aller les mettre en prison, ça aide, ça change quelque chose?
2: Non, faut un être psychologique, là, ça changera les choses.
7: En gros, il faut l'hésiter.
1: Est-ce que pour vous, punir, ça amène de l'ordre? Vu que vous avez dit, la société a besoin de règles, etc. Ou parfois, punir, ça peut amener du désordre?
7: Punir, c'est un peu dommage, on est arrivé à là.
1: Qu'est-ce qu'on pourrait faire pour éviter la punition, alors?
7: Déjà, on peut expliquer.
10: On crie.
2: Voilà, parce que l'enfant, il se dit, ma maman, elle m'a dit de pas traverser sur la route. C'est pas grave, il sait pas pourquoi qu'il peut y avoir un accident. Du coup, il va quand même le faire, il va se dire que c'est pas grave. Alors que si on lui explique Et bah peut-être qu'il va se dire bah...
1: Donc à partir de quand une bêtise, elle doit être punie pour vous?
2: Bah à partir qu'on lui a expliqué et qu'il n'a quand même pas respecté, bah là, tu as des chances, mais s'il continue, là, faut le punir.
1: Pourquoi il faut punir à votre avis?
2: Parce qu'il comprend pas quand on lui parle.
1: Est-ce que vous pensez que les enfants ne comprennent pas? Parfois ils comprennent pas, mais c'est la seule raison pour vous? Par exemple, on dit arrête de prendre des bonbons dans le paquet, tu vas avoir mal au ventre. Et après, parfois on retourne comme ça.
2: Enfin, il y a des enfants, ils sont gourmands et ils peuvent pas s'empêcher de. Ils sont frustrés. Et...
10: Moi, c'est pas grave, ils sont qu'à mourir. Hein.
1: Mais si tes parents t'ont dit tu ne recommences pas, ça va te faire mal au ventre et tu le recommences. Est-ce que si t'es puni, c'est juste ou c'est pas juste?
10: C'est très juste. C'est juste.
1: Ce serait quoi une punition juste?
2: Tout simplement pas enlever les bonbons.
1: Il faudrait supprimer ce qui nous donne envie. Donc pour toi, la responsabilité, elle est aux parents, elle est pas à l'enfant. En fait, les punitions, c'est ça. Ça existe depuis 4500 ans. Ils ont retrouvé cette pierre, comme ça, qui est très très haute, qui fait 2,50 m. Et dedans, ils ont traduit les textes. Il y a un texte, ça dit « Si un homme casse la dent d'un autre homme, il aura la dent cassée. Et si un fils a frappé son père, on lui coupera la main. » Ça s'appelle le code d'Amourabi.
10: C'est horrible!
1: Vous connaissez l'expression « œil pour œil, dent pour dent » ?
2: Non.
1: Ça veut dire quoi, à votre avis ? Œil pour œil, dent pour dent.
2: S'il a fait ça... qui mérite pareil, quoi. Genre, pas juste un pardon.
1: En fait, ce que ça dit, c'est que ce qu'on donne aux coupables, c'est quelque chose qu'on a déjà enduré. On peut pas souhaiter, par exemple, la prison à quelqu'un si on n'a jamais su ce que ça faisait la prison. Et à la fois, ça veut dire que si tu casses la dent de quelqu'un, bah du coup, on t'enlève une dent.
2: Bah oui.
1: Il y a l'idée, en fait, d'un équilibre comme ça. Et ça évite, en gros, que les victimes, elles se vengent. Si on fait justice nous-mêmes, par exemple... T'as tué mon père, alors je vais te tuer. En fait, ça se termine jamais. Parce que du coup, l'autre, on va le tuer, donc son enfant va venir tuer notre enfant. En fait, c'est infini. Donc le fait qu'il y ait une règle comme ça d'équilibre... C'est pour ça que c'est une balance, en fait, le signe de la justice. Mais c'est une vraie question de savoir, est-ce qu'on peut créer une justice quand quelqu'un a fait du mal, est-ce qu'on peut lui enlever exactement la même chose?
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1: 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Bravo.

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6: Épisode 3, les rêves.
1: Aujourd'hui, on va parler de quelque chose qui arrive quand on ferme les yeux. Quelque chose qui ne se voit pas, mais qui existe quand même. Est-ce que vous savez de quoi je parle ?
2: Oui, les rêves.
1: Si on se demandait c'est quoi un rêve, déjà, on pourrait dire quoi ?
2: C'est de l'imagination. Ça veut dire que quand tu fermes les yeux, tu penses à un truc et c'est ton imagination qui le fabrique.
5: En fait, on dort et on se réveille le matin, mais on pense toujours à ça. Je le vois toujours dans ma tête.
7: Ce que je fais dans la journée, ce que je vois, ben, c'est un peu dans mes rêves, mais sauf que c'est un peu un remix.
1: Un quoi ?
7: Un remix.
1: Est-ce que ça peut être le contraire ? Parfois, ce dont on rêve, ça influence notre journée. Si on rêve de quelque chose de joyeux, ça rend notre journée plutôt comment ?
2: Bah, joyeuse.
1: Et si on rêve de quelque chose de triste ?
2: Bah, ça vient triste. C'est...
1: Toute la journée après, elle est triste ou pas ?
2: Non, parfois ça peut dépendre.
5: Un rêve, c'est quand on s'endort, il y a une chose qui vit pas dans la vraie vie, comme une sirène qui marche.
2: Quoi ?
1: Ah, une sirène qui marche.
2: Une sirène
4: qui marche.
2: Dans un rêve, il y a une partie que c'est un cauchemar. Et peut-être dans l'autre partie, ça peut avoir des choses joyeuses. Le soir, ta tête, en vrai, elle va chercher une idée. Et en vrai, elle va travailler pour te faire sortir de l'imagination.
1: Ok, donc un rêve, c'est à la fois l'imagination et à la fois ton esprit qui travaille à sortir de l'imagination.
2: Oui.
1: Est-ce qu'il y a des rêves en particulier, un rêve dont vous vous souvenez ?
7: Ben, dans un de mes rêves, j'étais dans un immense parc d'attractions. C'était trop bien. Et en plus de ça, il y avait tous mes personnages de dessins animés préférés. Vous voyez les petits marchands de bonbons et de barbe à papa et de...
2: Oui.
7: Ben, ils étaient ouverts, donc je pouvais prendre tout ce que je voulais. Gratuitement, en plus.
1: Adam, tu voulais raconter un rêve ?
8: En fait, le cauchemar, c'est aussi un peu la peur.
1: Est-ce que t'as déjà fait des cauchemars, toi ?
8: Oui. Quand la nuit, je dormais, ensuite, je me suis réveillée, j'ai regardé, et il y avait une ombre qui passait. Cette ombre, elle était méchante. C'était quelque chose qui avait un menton comme ça, là, pointu, un nez pointu. Et en fait, il est passé comme ça, mais il est passé tout droit, il n'est pas venu me voir. Parce qu'elle croyait que j'avais que la couverture dans le lit.
1: Donc, est-ce que c'est un cauchemar ou un rêve ?
8: Non, c'était dans la vraie vie.
1: Ah, et comment tu sais que c'était dans la vraie vie ?
8: Parce que j'ai ouvert mes yeux.
1: Ah oui, t'as eu super peur. Après, tu t'es rendormie ?
8: Oui.
7: Quand j'étais petite, ça m'est déjà arrivé, je me suis réveillée, je ne bougeais pas du tout. Mais moi, sinon, si j'avais cet âge, j'allais l'appeler et le combattre. Tout simplement.

0: J'ai toujours rêvé d'avoir un chat. Et ma mère me dit toujours non, parce que un chat, ça laisse tes poils et en plus, tu as acheté une maison pour le chat et ça coûte cher. Mais un jour, j'ai rêvé de maman et papa avaient dit oui pour un asset, deux chats et un lapin.
1: J'ai une question pour toi. C'est quoi la différence entre ton rêve d'avoir un chat et le jour où tu as rêvé d'avoir deux chats et un lapin? Est-ce que c'est la même chose de rêver le jour et rêver la nuit?
2: Ah non!
3: Non.
1: Ok. Ça serait quoi chacun votre rêve? Vous avez une idée?
2: Oui.
3: Oui.
1: Votre rêve éveillé. Votre rêve dans le non-sommeil.
3: Que, en fait, que moi et mon petit frère et ma maman et mon papa, on reste dans la même maison.
2: Moi, en fait, j'ai toujours rêvé de regarder tous les épisodes de Dragon Ball.
4: Moi, c'est d'avoir tous les pouvoirs du monde.
3: Que je vois quelque chose qui me fait rigoler. Un lapin qui saute, mais il arrive sur un lapin et l'autre lapin, il tombe par terre.
1: Donc toi, t'imagines une blague. Ok, Lilia.
5: Bah, je commence à faire de l'équitation et après j'adopte un cheval.
0: Moi, j'ai rêvé que je suis la chef de tout le monde.
3: Bah, le Macron, elle parle.
2: Hein, le Macron?
0: Non, dans tous les pays.
3: Le président de tous les pays.
1: Tu vas être la présidente de tous les pays? Est-ce qu'à votre avis, les animaux, ils rêvent?
2: Oui, ils peuvent rêver, mais nous, on le comprendrait vraiment pas, mais...
0: Les animaux rêvent pas, comme ils sont pas des humains.
2: Tu sais que n'importe quel animal ou personne peut rêver. Peut-être nous, on comprend pas leur langue. On dit, oui, ils parlent pas notre langue, ça veut dire qu'ils rêvent pas, c'est sûr...
1: Est-ce que vous avez des animaux chez vous?
6: Moi, j'ai un chien.
1: Est-ce que tu l'as déjà vu rêver?
6: Oui.
1: Ah bah, raconte-nous.
6: À chaque fois qu'il se réveille brusquement, et ben, ça veut dire qu'il a fait un cauchemar.
3: Moi, j'avais des tortues en vacances et maintenant, il y a des pigeons qui sont venus dans mon balcon.
1: Est-ce qu'elles rêvent, les tortues?
3: J'en sais rien. Parfois, elles regardent à la fenêtre, nanère.
2: Il y a parfois dans des films, dans des dessins animés et dans des livres... Bah, il y a parfois des animaux qui dorment et en vrai, nous, il y a des bulles et après, nous, on voit ce qu'elles font. Moi, j'en ai déjà vu plein de livres comme ça.
1: Donc, est-ce que les animaux rêvent? On ne peut pas vérifier vu qu'on ne parle pas le même langage.
2: Sinon, on peut faire une machine et après, on peut lire dans les pensées, on peut lire dans la tête des gens. Peut-être ça va venir en 2340.
1: Est-ce que vous aimeriez bien lire dans la pensée des gens?
2: Non!
3: Oui!
1: Et qu'on lise dans la vôtre?
3: Moi, comme je l'ai dit, c'est un de mes rêves. Je veux avoir tous les pouvoirs du monde.
1: Et pourquoi vous aimeriez bien voir ce que les gens pensent?
2: Non, moi pas les gens, les animaux. Moi, j'ai déjà communiqué avec un petit chat et j'ai vu ce qui m'a répondu.
1: Est-ce que vous aimez bien rêver?
2: Oui!
3: Oui,
2: non. Oui, je voudrais bien, moi.
6: J'aime bien rêver, mais j'aime pas faire des cauchemars.
3: Moi, non, j'aime pas dormir dans la même chambre de mon petit frère.
1: Pourquoi?
3: Il ronfle et je peux pas m'endormir. Et à chaque fois que je fais un rêve, je l'entends ronfler dans mon rêve. Et je suis obligée de me réveiller et de me rendormir, me réveiller et de m'endormir.
1: Ah, donc il dérange tes rêves?
3: Oui.
1: Pourquoi, à votre avis, les rêves, c'est bizarre? Qu'est-ce qu'on peut faire dans les rêves qu'on peut pas faire dans la vraie vie?
2: Parfois...
6: Des trucs bizarres?
2: Des choses bizarres?
6: Des trucs bizarres. Par exemple, avoir tous les pouvoirs du monde, c'est bizarre.
3: Non, c'est pas bizarre parce que moi, j'en rêve.
0: Mais c'est bizarre, tu ne mets en marque.
3: Tu ne sais... D'ailleurs, les yétis...
1: C'est quoi qui est bizarre, justement? Tu dis qu'une sirène peut marcher, une maison peut marcher.
2: Ça veut dire qu'en vrai, tu l'as jamais vu. T'as jamais vu faire un truc. T'es intriguée, tu me dis, mais comment elle fait pour marcher? Non, mais c'est un truc de folie. par exemple, je sais pas, moi j'ai jamais vu une chaise voler, et là tu vois dans ton cauchemar, une chaise, quelqu'un, tu vois une chaise voler, tu dis, non mais c'est quoi ce délire? Il vient d'où ça? Elle vient d'où cette chaise qui vole là
7: J'ai une blague par rapport à ça. Comment appelle-t-on le cochon qui vole un aéroport, bien sûr?
2: C'est quoi ça? C'est quoi cette blague? Bah oui, par exemple, une gourde qui vole. Qui aime une gourde qui vole? Et après, après, on ouvre le bouchon et l'oie tombe sur la personne.
1: Donc c'est quoi qui est bizarre dans les rêves? Pourquoi tout ça est possible? C'est fou, non?
7: C'est imaginaire, le monde imaginaire dans notre tête.
1: Est-ce que les rêves, ça se réalise?
2: Oui, parfois. Pour moi, oui, ça s'est déjà réalisé.
0: Pour moi, non.
1: Pourquoi?
0: Parce que moi, j'ai rêvé de... Pour aller en Tunisie, on n'a pas pu te payer, mais il s'est jamais créé. Et en plus, maintenant, c'est devenu encore plus cher l'avion.
1: Ah, donc parfois, ça ne se réalise pas. Donc imagine tu voles, par exemple. Est-ce que ça peut se réaliser?
7: Non.
1: Imagine, tu veux te déguiser en princesse. Est-ce que ça peut se réaliser?
7: Oui.
1: Imagine... Tu veux être un monstre. Est-ce que ça peut se réaliser?
7: Non. Sauf que si on achète un costume de monstre.
1: Est-ce que on rêve toujours en couleur?
7: Non.
0: Bah non. Parfois en noir et en blanc, ou parfois sans couleur, ou parfois avec toutes les couleurs.
1: Ça dépend. Mmh. Ok. Toi, tu rêves en couleur ou autrement?
0: Moi, en couleur.
1: C'est comment?
8: Moi, c'est comme dans les mangas, parce que c'est pas colorié dans les mangas.
1: Toi, tu rêves marron. En gris et blanc?
7: Moi, non, mais mon petit frère, oui. Mon petit frère, il rêve en couleur blanche, couleur noire et couleur grise.
1: Et le rêve, est-ce que pour vous, c'est un langage secret?
7: Non, oui.
1: Pourquoi?
7: Non.
9: Parce que en vrai, en réalité, les rêves, ils parlent pas.
1: Donc pour toi, ils parlent pas un langage vu qu'ils parlent pas. Mais est-ce qu'il y a des choses qui parlent un langage alors qu'ils ont pas des mots? Par exemple, est-ce qu'un dessin, c'est un langage?
7: Non.
1: Par exemple, si je fais une croix, ça veut dire quoi?
2: Interdit. Non. Interdit.
1: Ah, donc c'est un langage, tu comprends alors qu'il y a pas de mots.
2: Stop.
10: Au nom de la loi, je vous arrête.
1: Si ton rêve était un objet, ce serait quoi?
7: Ça serait de l'amour.
2: Moi, ce sera un porte-clés cheval.
1: Et toi?
0: Moi, un porte-clés Stitch et Pikachu. Et un

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5: 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Putain.

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1: Pito charmante, naga ai ni shi pito
2: charmante. On vous reproche d'avoir participé le 18 février 2017 à une manifestation et d'avoir dégradé ou détérioré volontairement un bien. En l'espèce, une clôture entourant l'écothèque au préjudice du site de l'Andra, occasionnant un dommage grave, des panneaux découpés et arrachés, ces dégradations ayant été commises en réunion. Puis, n'étant pas porteur d'une arme, d'avoir continué volontairement à participer à un attroupement après les sommations d'usage et en ayant le visage masqué afin de ne pas être identifié. On vous reproche aussi d'avoir opposé une résistance violente à une personne dépositaire de l'autorité publique. Si vous voulez faire une déclaration, c'est maintenant.
0: Mesdames et messieurs, puisque votre tribunal a statué illégal le défrichement orchestré par l'Andra dans le bois Le Jus, sans donner de peine de prison, ne serait-ce que du sursis, aux responsables de ce massacre, puisque votre tribunal a condamné un camarade à 6 mois de prison avec sursis et 2 ans d'interdiction de territoire, alors qu'il ne faisait que défendre cette forêt, afin d'empêcher ce défrichement, sachez que je n'attends rien de votre institution, que l'on nomme avec ignorance justice, où rien n'est fait contre les voleurs en costard, les affaires Clearstream et Panama Papers, LuxLeaks, en passant par Fillon, alors que des clochards volant des pattes finissent en prison. Il y a les souffrances que le nucléaire a engendrées et toutes ces victimes qui ne sont plus là pour en parler. Et voici devant le juge celles et ceux qui osent s'en indigner. Si se taire aujourd'hui, c'est faire souffrir d'autres personnes demain, voici avec honnêteté la raison d'une rage qui n'en finit plus de grandir. Dans la mesure où seul l'intérêt public est concerné, le châtiment est justifiable. Si nous franchissons cette frontière, notre propre conduite devient criminelle. Ce sont des écrits de Thoreau. Ce projet n'est pas porté par l'amour de l'humanité. Sinon, il écouterait cette humanité. Quand en 2006, une pétition réunissant 50 000 signatures et demandant la tenue d'un référendum local a été déposée. Quand, en 2013, les habitants de Mandran-Barrois ont exprimé leur opposition majoritaire à l'échange de leur forêt. L'Andra s'est révélé matinal pour obtenir un bois communal. L'avenir appartient à ceux qui se lèvent tôt. La démocratie, c'est 6 heures du matin, avec quelques conseillers municipaux actant l'échange à bulletin secret. Chez l'Andra, on aime l'argent, pas les gens. D'ailleurs, du fric, ils en ont tellement qu'ils peuvent vous en passer un petit peu en échange de votre consentement. Il suffit de le demander au GIP. Le GIP, c'est 60 millions d'euros qui arrose chaque année les départements de Meuse et Haute-Marne. Un accompagnement économique pour faire accepter une poubelle atomique. Le paroxysme du poids de l'argent sur nos vies. Vous êtes satisfait ou vous êtes matraqué? Parce que oui, si le fric ne vous attire pas, et que vous êtes un peu trop dérangeant, il y a les flics qui vous tirent des flashballs et lancent des grenades de désencerclement. Les patrouilles de gendarmes grouillent dans le coin. Depuis que l'Andra prévoit de polluer, ils y pullulent. Mes motivations maintenant. Pourquoi s'attaquer au grillage? Cela ne vous intéresse sûrement pas. Pas plus que ce gendarme qui m'a dit pendant le trajet vers la brigade « Tu aimerais bien que je vienne découper le grillage de chez toi ?» Bon, ben là c'est pareil. Voilà la fonction policière, présentée dans toute sa splendeur. Réprimer la conséquence, sans jamais chercher à en comprendre l'origine. Un grillage d'un projet de poubelle nucléaire serait le même que celui d'une maison. Et vous, juge et juré, quand vous dites que vous n'êtes pas là pour juger les motivations, mais les faits, vous vous abaissez au même niveau. Et c'est vous que l'on appelle justice. Prendre autant de temps à parler de mon profil, comme on va le faire, d'où je viens, mon statut social, ne serait-ce pas révélateur d'une justice de classe? Cela changerait-il quelque chose à la peine prononcée si j'étais un banquier ou un chômeur, un Français ou un étranger? Nommer cela justice n'est qu'une vaste supercherie. Sachez que pour les personnes habitant une maison, il n'existe aucune crainte de voir les manifestants qui se sont attaqués à l'Andra débarquer chez eux pour abattre leur clôture. Eh bien, messieurs, il n'y a plus de criminels à juger, mais les causes du crime à détruire. Oui, je le répète, c'est la société qui fait les criminels. Et vous jurez, au lieu de les frapper, vous devriez employer votre intelligence et vos forces à transformer la société. Du coup, vous supprimeriez les crimes, et votre œuvre, en s'attaquant aux causes, serait plus grande et plus féconde. C'était la déclaration de Ravachol. L'industrie du nucléaire a toujours eu une gestion des déchets à la hauteur de son impunité. Pendant plusieurs années, peut-être encore aujourd'hui, les fûts de déchets nucléaires d'origine européenne furent largués sur les côtes somaliennes. Un tsunami avait fait remonter ces fûts sur la plage, faisant apparaître des saignements, des malformations chez les Somaliens. Cette pollution dévastatrice, s'ajoutant à la pêche massive occidentale, a fini par pousser les populations locales et les petits pêcheurs à agir. Ces derniers s'organisèrent et lancèrent avec d'autres volontaires des assauts armés contre ces cargos hors la loi. On les a appelés « pirates somaliens », en montrant des images de violence, se gardant bien d'en expliquer l'origine, qui mettrait en lumière notre part de responsabilité. L'essentiel était de les stigmatiser, afin de légitimer une répression d'envergure militaire. Voici ce que l'un des leaders des pirates déclara. Il s'agit de mettre un point final à la pêche illégale et aux déchargements illégaux sur nos côtes. Nous ne nous considérons pas comme des bandits. Les bandits, ce sont ceux qui pêchent illégalement et jettent leurs poubelles. Il y a quelques décennies, la solution officielle pour la gestion des déchets nucléaires fut de les balancer dans la Manche et dans l'océan Atlantique. L'abandon de cette folie ne fut pas le fruit de la filière nucléaire qu'il avait mise en place. C'est sous la pression des manifestations et actions qu'elle fut contrariée. Aujourd'hui, il faut les mettre sous terre. Mais l'opposition locale, à chaque endroit, les fit reculer. Mais malheureusement, apprenant de leur défaite aujourd'hui, ils ont décidé d'acheter les terres pour dissuader les gens d'agir et de déverser des millions d'euros pour obtenir le silence des élus. Je rêve d'un peuple qui commencerait par brûler les clôtures et laisser croître les forêts. C'est une citation de Thoreau. Nous avons la forêt, qui a été défrichée par l'Andra, et nous avons une clôture qui a été abattue. Ce projet apporte la mort avec lui. C'est une condamnation qui pèserait sur des milliers de générations derrière lui. Il est donc nécessaire de le mettre à mort. Il en va de la sauvegarde de l'humanité. La leur, ils l'ont troquée contre des mannes financières, des vigiles tortionnaires et des violences policières. Le 18 février, une personne a été gravement blessée au pied et d'autres ont subi des violences. Et à chaque fois, on parle des violences des manifestants. Jamais des violences policières. On prend ce qui nous arrange. Je ne regrette rien, si ce n'est de ne pas être resté au cœur de l'action collective. J'ai voulu faire tomber une grille de plus alors que le groupe se repliait. J'ai cru que je serais assez fort pour le faire seul, avec une pince, monseigneur. Je pensais pouvoir repartir en courant si les gendarmes chargeaient. Malheureusement, le stress s'est déclaré. Ma course fut laborieuse, pour finir plaqué au sol par un gendarme. Le projet d'enfouissement des déchets nucléaires doit être freiné, entravé, saboté pour la légitime défense de la santé du sol, de l'air et de l'eau. Petite parenthèse sur ce que vous pourriez répondre. Oui, mais il y a d'autres moyens de lutte. Il faut savoir qu'il y a 20 ans de lutte, 20 ans de moyens légaux utilisés, 20 ans de mépris total, ne serait-ce que les débats publics. On ne pose pas la question « est-ce que l'on fait ce projet ou pas ?» mais on laisse parler, en sachant que ça ne changera absolument rien. Il y a une situation qui est assez intéressante, celle du barrage de Sivens. Là-bas, il y a eu deux usages de la force, celle des opposants et celle des forces de l'ordre. Aujourd'hui, c'est un projet qui a été statué comme illégal. De quel côté était l'usage légitime de la force? Les policiers ont fait usage de la force jusqu'à tuer quelqu'un, pour défendre un projet illégal. Les autres se sont battus contre ce projet. Cela nous amène à une autre question. Faut-il attendre que l'illégalité soit statuée pour commencer des actions? De plus, la colonisation était légale, l'apartheid aussi. Il a fallu que les gens sortent du cadre légal pour faire évoluer la société. Allons donc au bout des choses. Avons-nous forcément besoin de cette société-là, qui se construit sur ses bases légalistes? Il y a une lourdeur qui se dégage de cette salle. Et le dire permet déjà d'en réduire l'impact. Ensuite, sur le fait qu'on nous reproche de ne pas avoir attaqué tout à fait l'Andra. Mais l'Écothèque est la meilleure de ses vitrines. Au moment où ils détruisaient la forêt, ils organisaient des balades dans une autre forêt pour faire admirer la nature. Cela montre à quel point Landra se fout du monde. Pareil pour le mur. Ils avaient réalisé une affiche qui disait « Il y a plus facile pour venir nous voir », où l'on voyait des jeunes grimpant un mur pour voir au-dessus. Ils excellent au niveau de la communication. C'est là que ça devient effrayant. Des gens sont payés juste pour faire passer ce projet dans la région. Mais je souhaite dire que, dans tous les cas, cela ne passera pas. Il y a des gens déterminés, qui n'ont plus peur. Ils savent que des gens risquent de mourir plus tard si rien n'est fait. Ce sont les mêmes personnes qui jetaient les déchets en Somalie ou dans la Manche et qui achètent les consciences et les gens ici. S'il n'y avait pas cet argent, ces 30 millions d'euros, ils n'auraient jamais réussi à le faire ici. Les élus seraient dans la rue, aux côtés de bien plus de monde. Il s'agit de briser ce cercle vicieux et de dire « On n'a pas besoin de votre argent, on vivait très bien sans avant. » Si des dégradations sont faites, on pourrait prendre les 44 000 euros sur les 30 millions d'euros. On est pauvre, on n'a pas d'argent, on est une classe de pauvres. Je n'ai pas de richesse. Ceux qui en ont, ce sont ceux qui ont le pouvoir. Et qui produit cette richesse? Les travailleurs. Ce sont eux qui la créent. Mais ils n'en profitent pas. Ce sont les grands patrons qui en profitent et qui s'accaparent la richesse. Si j'avais un projet, ce serait travailler équitablement et se répartir équitablement le fruit de ce travail. Pourquoi avoir un parasite au-dessus de soi qui va prendre cette richesse? Derrière, les pauvres vont même jusqu'à se suicider. Et tout ça est invisibilisé. Car on sait qui l'élite médiatique représente. C'est une réalité que vous ne voyez pas. Mais à un moment donné, ça va péter. Et ça fera mal. C'est important de le prendre en compte. Il me semble que j'ai à peu près fini. Encore une chose, peut-être. C'est dommage de parler des profils. Je pourrais être n'importe qui. L'application de la peine devrait plutôt s'attarder sur les raisons. Souvent, des gens en prennent plus que d'autres sur cette base, et c'est bien dommage. Certes, j'étais en études de droit. Je souhaitais faire avocat. Finalement, je ne vais plus le faire, pour plusieurs raisons. J'ai eu une condamnation pour une attaque informatique qui m'a coûté 4 mois, avec sursis, ainsi qu'un casier judiciaire de niveau B2. Et cela ne m'intéresse pas de faire 7 ans d'études pour qu'à la fin on me dise que ce n'est pas possible. Et puis finalement, j'ai compris que les choses qui comptent dans la vie sont les choses concrètes, émanant de la base de la société, là où sont ouvriers et paysans. Je voudrais lire une citation étonnante de Jack London, qu'on connaît bien pour Croc-Blanc ou encore L'Appel de la forêt, mais moins pour cette opinion qu'il a écrite dans « Ce que la vie signifie pour moi ». Ainsi, je suis retournée à la classe ouvrière dans laquelle je suis née et à laquelle j'appartiens. Je n'ai plus envie de monter. L'imposant édifice de la société qui se dresse au-dessus de ma tête ne recèle plus aucun délice à mes yeux. Ce sont les fondations de l'édifice qui m'intéressent. Là, je me contente de travailler, le levier à la main, au coude à coude avec les intellectuels, les idéalistes, les travailleurs ayant la conscience de leur classe, en donnant de temps à autre un coup d'épaule solide pour secouer tout l'édifice. Un jour, lorsque nous aurons, pour travailler, quelques mains et quelques leviers de plus, nous le renverserons. En même temps que tous ces vivants pourris et ces morts sans sépulture, son égoïsme monstrueux et son matérialisme sordide. Alors nous nettoierons la cave, et nous construirons une nouvelle habitation pour l'humanité, dans laquelle il n'y aura pas d'étage de salon, où toutes les pièces seront claires et aérées, et où l'air qu'on y respirera sera propre, noble et vivant. Aujourd'hui, il y a encore de l'exploitation. C'est une certitude, au niveau de l'uranium par exemple. On profite d'une énergie qu'on trouve en Afrique et qui ne nous appartient pas. Il y a toujours une forme de colonisation. C'est d'ailleurs toujours le franc CFA. Ce franc colonial extrêmement dévalué par rapport à l'euro, qui perdure dans les anciennes colonies françaises. On continue à exploiter toutes leurs ressources, et eux continuent à vivre dans une misère déplorable. Certains trouvent que c'est bon de faire de l'humanitaire, de les aider pour se donner bonne conscience, alors que c'est justement nos privilèges qui sont à l'origine de leurs problèmes. Voilà, j'ai fini.
2: Bien. Est-ce que vous travaillez, monsieur ? Je vais demander au public d'être courtois. Sinon, je vais devoir vous demander de sortir. Est-ce que vous travaillez, monsieur?
0: Est-ce que je travaille? Ce que j'ai dit n'a servi à rien. Bref. Cela dépend de ce que vous appelez travail. Je fais du maraîchage.
2: Est-ce que vous avez une activité qui vous procure un revenu? En France, ça s'appelle le travail.
0: Le mot travail qui à la base signifie torture.
2: D'accord, on travaille sous la torture. Les policiers ici présents sont torturés, les journalistes sont torturés, je suis torturé. Bon, est-ce que vous avez une activité salariée qui vous procure des ressources? Quelles sont vos ressources? Vous avez 22 ans.
0: Sur ce plan, j'ai fait quelquefois des covoiturages qui me permettaient de récupérer un peu d'argent en remplissant ma voiture. Sinon, j'ai effectué une action événementielle avec une entreprise de jus de fruits que je vais d'ailleurs refaire le 14 juin. Cela me permet de faire une centaine d'euros par jour.
2: Vous avez commencé vos études de droit, c'est ça? En première année?
0: Oui, mais c'est un peu particulier. Quand j'étais au lycée, j'ai regardé un documentaire, Les enfants de Summerhill, disponible sur YouTube. C'est une école dans laquelle les cours ne sont pas obligatoires. Cela m'avait beaucoup touchée. Et j'avais compris que tout en me disant que c'était pour mon bien, on ne me laissait pas l'opportunité de choisir d'aller à l'école. Du coup, j'ai décidé d'arrêter en première. J'ai ensuite effectué une capacité en droit, un équivalent baccalauréat en droit. Durant cette capacité, juste avant l'examen, au bout d'une semaine de révision intensive, il y a sept agents de la DGSI qui débarquent chez moi. Suivront 48 heures de garde à vue. Je suis tombée sous une loi antiterroriste pour attaque informatique en bande organisée qui porte atteinte à l'autorité de l'État. Cela m'a beaucoup déstabilisée. Dans ma copie d'examen, il y avait un passage sur Napoléon, qui était le premier à mettre en place des référendums. Je n'ai pas pu m'empêcher de partir sur le Conseil général de la Meuse, qui ne veut pas l'organiser, et toute l'histoire autour de la lutte contre l'enfouissement des déchets nucléaires à Bure.
2: Vous avez le niveau capacité en droit?
0: Oui.
2: Votre dossier est à jour, puisqu'on a une condamnation à Paris qui date du mois de mars, de peine de jour amende. Aujourd'hui, j'ai un casier vierge devant moi. Y a-t-il des questions sur la personnalité de monsieur? Vous n'êtes pas marié, paxé, vous n'avez pas d'enfant?
0: Non.
2: Si vous êtes là, c'est parce que le 18 février, les forces de l'ordre ont vu un groupe de manifestants qui sont allés au contact de l'enceinte grillagée de l'Andra. Un individu au visage caché s'est mis un peu à part et a coupé le grillage avec une pince coupante. Les gendarmes se sont approchés de lui et l'ont interpellé. Apparemment, c'était vous, monsieur.
0: Il semble que c'était moi.
2: Est-ce que vous avez pris une pince coupante pour couper le grillage?
0: Oui.
2: Vous êtes poursuivi pour dégradation, rébellion et participation à un attroupement. Reconnaissez-vous avoir coupé le grillage avec cette pince?
0: Oui. Par contre, je ne me reconnais pas sur les photos qui ont été utilisées pour m'identifier. Ce n'est pas moi.
2: Les gendarmes disent que vous avez opposé une résistance violente quand ils ont essayé de vous interpeller. Est-ce que vous reconnaissez que vous avez tenté de vous soustraire? Vous n'êtes pas poursuivi pour violence volontaire envers les gendarmes. Je rappelle que la rébellion est un stade inférieur. C'est s'opposer à une intervention, sans avoir d'actes violents, d'actes agressifs. Est-ce que vous reconnaissez que vous avez tenté de vous soustraire?
0: Vous auriez fait quoi à ma place?
2: C'est à vous que je pose la question.
0: C'était tout simplement pour éviter de se faire arrêter, comme n'importe qui le ferait, après avoir découpé un grillage. Si je pouvais bénéficier de la même impunité que ceux qui détruisent une forêt, je pense que je me serais laissé faire.
2: Est-ce que vous reconnaissez être resté dans cet attroupement malgré les sommations qui ont été faites de vous disperser?
0: Moi, je me suis dispersée, hors de l'attroupement. Je ne sais pas ce que vous en pensez.
2: Vous êtes interpellé et les gendarmes disent que l'individu continue à résister. Il est menotté. On lui demande de se mettre debout, il refuse à plusieurs reprises. Il faudra quatre personnes pour le porter jusqu'à l'officier de police judiciaire qui va vous mettre en garde à vue. Vous reconnaissez qu'il a fallu vous porter?
0: Pendant l'interpellation, j'exprime l'indignation contre ce projet. Les regards des gendarmes fuient le mien, ils soupirent et perdent leur force au fur et à mesure que la parole se libère. À un moment donné, le commandant Dubois est descendu. Je continue à parler, mais le commandant a commencé à m'étrangler. J'ai des marques de strangulation qui ont été constatées par le médecin. Pendant plusieurs secondes, je ne pouvais plus respirer, alors que je ne faisais que parler.
2: Est-ce bien cette pince coupante que vous avez utilisée?
0: Oui.
2: C'est ce qu'on appelle en bricolage un coupe-boulon. S'il n'y a pas de questions, allez vous asseoir sur le banc.
3: J'ai l'impression. On est devant un cirque de la justice.
0: Je ne vous entends pas.
4: On n'entend rien là.
5: On vous entend pas.
3: Je m'adresse au président et aux jurés.
4: C'est son procès, il a le droit d'entendre ce qui se passe, il a des problèmes d'audition.
3: Voilà, voilà. C'est tout le temps comme ça. Je peux hausser le ton comme je veux. On fait de la justice aujourd'hui comme... Asseyez-vous, je vais me mettre juste à côté de vous. Comme ça, vous m'entendrez. Ça va, là ?
2: Bon, maître, on vous écoute.
3: Je vous remercie, monsieur le président. Cela confirme ce que je voulais vous dire. On a vraiment le sentiment, dans ce dossier, maître Ambroselli a peut-être aussi des problèmes d'audition.
2: Tout le monde entend ? Madame la procureure, c'est bon ? Alors, nous sommes tout oui.
3: Je vous remercie, monsieur le président. Cela confirme ce que je voulais dire. J'ai l'impression que la justice devient un cirque. C'est d'ailleurs un peu ce qu'on vous a dit, monsieur le président, quand on explique que vous n'êtes qu'une justice qui n'en a pas le nom, que vous êtes au service de l'État qui ne rend pas justice. Elle protège les plus puissants au détriment des moins puissants. Alors je veux bien entendre tout ça. On l'a bien compris, on est près des législatives et on a bien entendu le discours de la France et des insoumis. Je veux bien entendre que nous, travailleurs, sommes dans un système qui est complètement pourri, car finalement, c'est un peu ça, tous pourris. Mais à un moment donné, j'ai envie de dire qu'heureusement qu'il y a des gens qui travaillent et qui font fonctionner la société et permettre à cette société de verser aux plus démunis des aides sociales sans avoir à travailler. Car vraisemblablement, certains n'ont pas envie de travailler, car le travail est une torture. Ceci est une parenthèse par rapport à l'histoire qui nous occupe aujourd'hui. Une histoire qui, excusez-moi monsieur le président, a du mal à me laisser totalement neutre, surtout quand j'entends ce type de discours. Encore un discours plein de contradictions, mais ça, c'est un autre débat. Sur ce dossier, j'entends bien heureusement que nous sommes dans un pays où on a le droit de s'exprimer. Cette liberté est importante, comme celle de manifester. Simplement, la liberté des uns s'arrête là où commence celle des autres. Et la liberté de manifester n'est pas, sous ce prétexte, la liberté de tout casser, de dégrader à n'importe quel prix.
0: Et la liberté de y vivre en Meuse ?
2: Monsieur, vous n'avez pas la parole. Vous l'aurez en fin d'audience.
3: Merci, monsieur le président. Je rappelle simplement que l'ANDRA est un établissement qui a la mission d'intérêt général et a été créé pour ce faire de gérer les déchets hautement radioactifs qui sont pour la plupart déjà produits. Après, on peut contester cette mission, mais elle a été confiée suite à des études extrêmement importantes en lien avec des pays qui ont mis en place ce système. On peut ne pas être d'accord avec ce système. Heureusement, car on est dans un pays où on a la liberté d'exprimer ses désaccords, mais je le répète, pas à n'importe quel prix. Or, quelles sont les actions que vous voyez depuis de nombreux mois dans cette juridiction ? Ce sont des actions extrêmement violentes. Et d'ailleurs, on vous le dit, votre répression et votre juridiction ne nous fait pas peur, et ce sera de pire en pire, parce que c'est comme ça que nous voulons fonctionner. C'est quand même extraordinaire d'avoir ce type de discours devant une juridiction comme celle-ci. Je rappelle qu'en France, il y a des lois qui doivent être respectées. Ensuite, on nous dit qu'en face, il y a des gens qui sont impunis. Je rappelle, car mon confrère va produire des décisions qui ne sont un secret pour personne, oui, il y a eu des décisions qui ont été rendues devant la juridiction civile demandant à l'ANDRA d'exécuter un certain nombre d'obligations, notamment à l'égard du défrichement. Et l'ANDRA est soumise aux mêmes obligations que n'importe qui, qu'elle respecte et met en œuvre avec le temps, au fur et à mesure. D'ailleurs, l'action a déjà été commencée pour respecter les décisions qui ont été prises. Finalement, venir nous dire aujourd'hui qu'on a le droit de tout faire parce qu'on n'est pas d'accord avec ce qui se passe et ce qui est mis en place, ce n'est pas normal. J'entends, monsieur le président, vous allez me sanctionner car je ne suis pas un puissant et je n'ai pas les moyens. Monsieur le président, je crois qu'au contraire, vous avez à plusieurs reprises fait preuve de beaucoup d'indulgence à l'égard de ce type d'action. Il y a quelques mois, nous sommes passés devant votre juridiction. Vous avez prononcé un sursis. Vous avez demandé aux personnes qui comparaissaient si elles étaient d'accord pour effectuer des travaux d'intérêt général. Vous avez eu un refus, clair, net, précis. Je cite, « Il n'est pas question que je fasse un tige pour la collectivité. » Vous avez fait preuve d'indulgence. La défense dira que ce n'est absolument pas le cas. Mais je considère que votre juridiction meusienne doit faire preuve d'une plus grande sévérité à l'égard de ses actions. Car on arrive à un degré de violence de plus en plus important. Et puis on vous dit « J'ai pas d'argent. » Donc en clair, quoi qu'on vous fassiez, peu importe la peine que vous allez prononcer, ce n'est pas moi qui paierai. Alors oui, effectivement, ce n'est pas monsieur qui va payer, mais ce sont les travailleurs torturés qui le feront au final. Il y a incohérence des discours. Je produis aujourd'hui les justificatifs. Le préjudice est extrêmement important. L'un des plus importants que l'Andra ait eu à subir. On est à plus de 44 561 euros.
0: Et le mur alors ?
3: Parce que monsieur a participé et s'est fait prendre sur le fait, a poussé, a enlevé, dégradé totalement la clôture. Et dans le contexte de la Meuse, parce qu'effectivement ici on commence à le connaître, cela implique des choses. Quand une clôture comme ça est totalement détruite... Mais là aussi, il y a incohérence du discours. Parce que le bâtiment qui a été attaqué ce jour-là par les opposants au projet est un bâtiment de recherche destiné à conserver les échantillons de l'environnement. C'est-à-dire que c'est quelque chose qui est favorable à la protection de l'environnement. On a fait tomber la clôture et on l'a caillassée. Des vitres ont été brisées. Monsieur a participé également à cette action-là. Il faut que ça s'arrête. Il faut qu'il comprenne qu'on a le droit d'exprimer un désaccord sur un projet, mais pas n'importe quel prix et pas n'importe quelle condition. On en arrive à une violence telle qu'on a plus de 40 000 euros de dommages. Car une clôture dégradée sur un site de l'Andra, c'est immédiatement des équipes de sécurité qui doivent être mises en place. Vu la violence des opposants et des actions, il faut immédiatement mettre en sécurité les sites pour éviter qu'ils soient attaqués. Je demande donc d'indemniser l'Andra du préjudice matériel subi. 44 561 euros. Je demande, à titre symbolique, 1 euro pour les désagréments subis, procédures, dépôt de plainte, démarches auprès de la gendarmerie, etc. C'est symbolique, mais je pense qu'il faut qu'on comprenne ces conséquences chiffrées et justifiées par des devis-factures d'entreprise versées au dossier. Je demanderai également d'accorder 800 euros au titre de l'article 475A du Code de procédure pénale. Encore une fois, liberté de manifester, oui. Liberté de casser, non. On ne peut pas donner de blanc-seing aux gens parce que, sous prétexte qu'ils ne sont pas d'accord avec les idées, ils ont le droit de tout faire et d'être de plus en plus violents, sans respecter la loi et les juridictions. Je cite « Car quoi que vous fassiez, vous êtes une justice qui n'a pas de valeur. Je vous demanderai d'être sévère dans la gestion de ce dossier. La loi s'applique à tous. »
5: Les trois infractions qui sont reprochées à M. S. sont la participation sans armes à un attroupement après sommation de se disperser par une personne se dissimulant le visage afin de ne pas être identifié, la rébellion et la dégradation commise en réunion. Il a participé à un attroupement, il le reconnaît, on a les photos. Même s'il indique que ce n'est pas lui, les gendarmes sont clairs dans leur témoignage. Les sommations ont été faites, les gendarmes sont clairs et ils ne sont pas dispersés. Ces infractions sont donc caractérisées. Pour la dégradation commise en réunion, là aussi les gendarmes sont clairs. Monsieur S. a dégradé en poussant avec les autres manifestants et ensuite il a utilisé cette pince Monseigneur pour découper la clôture. Même si à ce moment-là il était tout seul, avant il était bien au contact d'autres personnes en action de dégradation. Cette infraction est donc aussi caractérisée. Concernant la rébellion, les éléments ne semblent pas très clairs dans le dossier. On parle de résistance ferme. Il tente de se soustraire, ça pourrait constituer une action active, mais pour autant, ça ne semble pas très précis. On nous dit surtout qu'à un moment donné, il a, par une action passive, refusé de se mettre debout. Ils ont été obligés de le porter pour le mettre dans le véhicule. Et selon moi, cela correspond à une jurisprudence de la Cour de cassation qui dit qu'il faut un acte positif de résistance et non une résistance passive. La rébellion ne me semble donc pas caractérisée. Sur la peine à prononcer, oui, le code pénal prévoit qu'il faut prendre en compte le profil. En tout cas, la personnalité de l'individu pour prononcer une peine. Sur sa personnalité, j'irai rapidement. Il y a un casier judiciaire qui ne fait état d'aucune condamnation, même s'il y a deux procédures en cours avec des appels en cours. Ce n'est donc pas une première pour M. S. Je reviendrai beaucoup plus longuement sur les circonstances de l'infraction, parce que vous devez les prendre en compte. Il y a ce projet d'enfouissement des déchets radioactifs, mais vous n'êtes absolument pas là pour le juger en bien ou en mal. Vous n'êtes pas là pour juger celles et ceux qui s'en indignent. Vous êtes là pour juger des actes, des infractions pénales. et celles qui ont été commises ici sont particulièrement inadmissibles. Vu les pièces qui vont être produites par le maître Ambroselli, j'en déduis qu'on va vous parler des violences qui ont été commises le 16 juillet 2016. On va vous parler d'une plainte au procureur de la République pour non-respect de l'environnement. C'est une procédure en cours, soit. Mais on est là pour parler de ce qui s'est passé le 18 février 2017. Je tiens à remettre les choses dans l'ordre. On a une manifestation. On voit très clairement sur les photos un groupe de 300 ou 400 personnes au visage dissimulé qui se dirigent vers le site de l'ANDRA et vers cette écothèque. Les gendarmes, qui sont là pour défendre l'ANDRA, font les sommations de se disperser. Cela n'a aucun effet. Ils sont clairs dans leurs témoignages, du coup ils font usage des moyens strictement nécessaires à leur fonction, et notamment au gaz lacrymogène, pour disperser les manifestants. Et ça, c'est autorisé par la loi. Comment les manifestants répondent-ils? En jetant des cocktails molotov, des pierres, à l'aide, et on le voit sur les photos, de lance-pierres, qui ne sont pas des lance-pierres de récréation, mais destinées à lancer des pierres de taille importante, pour faire des gros dégâts sur les gendarmes qui sont là pour exercer leur mission et n'ont rien demandé à ces manifestants. Heureusement qu'on ne compte pas de blessés, en tout cas pas de blessés graves chez les gendarmes, mais ça aurait pu être beaucoup plus grave. Les dégradations ont été très importantes, on parle de 44 000 euros. Quand on voit le nombre de manifestants qui dissimulent leur visage, clairement on voit qu'ils ne sont pas là pour manifester en paix et projeter leurs idées. Non, ils sont là pour casser le matériel et casser les gendarmes. Et ça, c'est totalement inadmissible. Évidemment, on a le droit de se battre. Comme on a le droit de manifester ses idées, mais en respectant les règles et surtout pas en commettant des infractions pénales. Je vous demande donc d'entrer en voie de condamnation, à l'exception de la rébellion, et je vous requiers une peine de 10 mois d'emprisonnement, dont 5 mois d'assortie d'un sursis simple. Je sais que le casier de Monsieur S ne présente aucune condamnation, mais les faits sont graves. Je rappelle que la participation à un attroupement, c'est 3 ans encourus, et les dégradations en réunion, c'est 5 ans, en prenant compte des circonstances. Je demande cela aussi à titre d'exemplarité, car il faut être exemplaire. C'est pour ça que je demande cette sévérité, pour que ça effraie un peu nos chers manifestants meusiens et qu'ils puissent un peu calmer leur agressivité.
6: Jamais!
5: Jamais!
6: Jamais!
5: Jamais! Et qu'ils défendent leurs idées dans la pacificité? Je requiers également une interdiction de séjour en Meuse pendant une période de 3 ans. Monsieur nous a indiqué qu'il a changé d'adresse et aujourd'hui il déclare une adresse en Meuse. Pour autant, cela me semble le meilleur moyen de lutter contre ce qui est illégal. C'est la raison pour laquelle je requiers cette interdiction. Et je réclame aussi la confiscation des scellés, à savoir la pince, les vêtements, la cagoule qui lui a permis de dissimuler son identité.
7: J'ai entendu ma chère consœur et sa volonté d'exemplarité pour effrayer les amis de L. J'ai entendu Madame la procureure et je suis d'accord sur un point. C'est que les éléments caractérisant la rébellion ne sont pas réunis. Il n'y a pas de geste actif de violence. La résistance violente s'oppose à la simple désobéissance pacifique. Ici, nous avons la situation de quelqu'un qui se couche par terre. Il a effectivement obligé les forces de l'ordre à le porter sur plusieurs centaines de mètres. Vous avez au dossier une synthèse qui dit qu'il est virulent, qu'il est difficile à maîtriser, qu'il se rebelle. Le PV d'interpellation dit qu'il se rebelle. Et puis vous avez l'audition de Monsieur M, gendarme, qui dit qu'il ne donne aucun coup. Vous n'avez donc pas de violence, ni de résistance active. Vous le relaxerez donc pour ce chef d'inculpation. Concernant l'attroupement, je ne suis pas d'accord avec Madame la procureure, pour la simple raison que, et vous le savez désormais, elle souffre d'un problème d'audition, et que, dans les circonstances ouvertes, la configuration des lieux, le vent contraire, il n'a pas entendu dans le brouhaha général les sommations. Et ensuite, il est parti à 400 mètres, il s'est isolé. Si le gendarme, à ce moment-là, lui a semé de partir, il ne s'agissait plus d'un attroupement. Il n'a alors pas souhaité partir pour assumer son geste jusqu'au bout. Il y a un certain nombre de documents que je peux produire sur ce que c'est qu'un attroupement. C'est-à-dire, tout rassemblement de plusieurs personnes sur la voie publique, dans un lieu public, susceptible de troubler l'ordre public. LS était tout seul et pas sur la voie publique. Ici, ça ne peut donc pas être considéré comme un attroupement, donc les conditions de sommation de se disperser qui sont, du reste, très rigoureusement prévues par le Code de sécurité intérieure, ne sont pas réunies au moment où LS est tout seul à 500 mètres. Donc, ce chef devra également être écarté. Et j'en viens au fond de ce dossier, c'est-à-dire la dégradation, et avant cela, à l'interdiction de séjour.
2: L'interdiction de séjour est prévue aujourd'hui, dans ce cas.
7: Elle s'applique dans les cas prévus par les articles 322-7 et 322-10, c'est-à-dire dans les cas de destruction dangereuse pour les personnes. Cette disposition n'est pas applicable dans notre cas. Il aurait fallu l'utilisation d'explosifs ou autres. La pince coupe-boulon n'est pas considérée par les textes et la jurisprudence comme un moyen de destruction dangereux pour les personnes. C'est un point important. Sur l'infraction de destruction, LS ne dit pas avoir voulu couper la grille de l'écothèque. Les faits matériels sont réunis. Vous pourriez donc considérer qu'il est évident d'entrer en voie de condamnation. Il n'en est rien, car cette destruction s'inscrit dans des circonstances très particulières. Il faut en tenir compte, comme le demande Madame la procureure. Ces circonstances sont l'état de nécessité. Il était nécessaire, aussi curieux que ça puisse paraître, d'endommager la clôture. L'article 122-7 du Code pénal parle d'un intérêt supérieur, qu'on retrouve dans tous les systèmes juridiques, y compris le droit romain, qui peut justifier dans certaines circonstances qu'on enfreigne la loi. C'est une sorte de soupape qui permet à la société de ne pas garder une direction simplement légaliste jusqu'à l'absurde, mais ici, c'est bien les pieds sur terre et une aspiration vers quelque chose de supérieur qui a guidé ce geste. Ce texte dit que « n'est pas pénalement responsable la personne qui, face à un danger actuel ou imminent, qui menace elle-même autrui ou un bien, accomplit un acte nécessaire à la sauvegarde de la personne ou du bien, sauf s'il y a disproportion entre les moyens employés et la gravité de la menace. » Quelle est la gravité de la menace en l'espèce? Le projet Sigio. Je pourrais vous rappeler un certain nombre de jurisprudences qu'on retrouve dans plusieurs domaines, et notamment à la cour d'appel de Colmar en 1957. D'un côté, vous avez un grillage tout à fait ordinaire, qui n'a aucun intérêt et qui est disgracieux, qui n'a aucun charme. De l'autre, vous avez une industrie nucléaire, qui est une industrie de mort, liée au projet Sigio. On parle de l'enfouissement de déchets radioactifs dont la nocivité est mortelle pour des millions d'années, c'est-à-dire concerne des milliers de générations. Il n'y a pas un dossier dans lequel l'état de nécessité s'appliquerait mieux qu'ici. Vous avez un enjeu qui dépasse LS, votre tribunal, la condition même de notre civilisation, et la condition même d'humanité. C'est un enjeu colossal, écrasant, qui est à la hauteur de la démesure de ce projet. J'en rappellerai quelques chiffres. 263 km de galeries souterraines, l'équivalent du métro parisien. 8 millions de mètres cubes de terre excavée, c'est-à-dire qui vont être répandus sur 133 hectares. Des installations de surface astronomique, 94 000 mètres carrés. 10 000 trains qui vont traverser toute la France, y compris dans des zones urbaines densément peuplées. Et un coût de 35 milliards d'euros au minimum, alors que les exploitants sont déjà en faillite. Que ce soit Areva ou EDF, surendettés, qui ont le plus grand mal à provisionner de l'argent pour faire face à la fois au démantèlement des centrales et à ce projet. Alors oui, vous avez une opposition citoyenne à Sigio, qui ne date pas d'hier, qui date de 20 ans en arrière. Je vous laisse un ouvrage qui parle de cette opposition citoyenne. Ma consoeur a dit tout à l'heure que l'ANDRA faisait cela en mettant en place un système d'enfouissement que d'autres pays ont mis en place. Oui, il y en a d'autres. Il y en a eu d'autres. Les deux plus caractéristiques sont celui honteux du WIP au Nouveau-Mexique, aux États-Unis, un centre de stockage de déchets radioactifs beaucoup moins dangereux que ceux prévus à Bure, et qui a fait l'objet d'une explosion dans ses galeries, à 500 mètres sous terre également, avec une montée de température jusqu'à 1500 degrés, et une réaction en chaîne qui a provoqué l'arrêt de ce projet et des coûts de réparation énormes. Ce sont des exploitants, liés à ceux de Sigio. C'est très bien expliqué dans l'ouvrage. Ces centres de stockage représentent une usine à fabriquer des gaz explosifs. Il y a donc une recherche pour résoudre ce problème insurmontable de gestion des déchets depuis 60 ans. En voulant les mettre à un endroit où les risques sont très importants, qui s'ajouteront au risque de l'enfouissement, je pourrais parler d'autres sites comme Stockamine, avec des déchets chimiques, qui lui aussi a fait l'objet d'infiltration d'eau et d'incendie. D'autres projets sont en cours, comme ASE, qui a été arrêté après des fuites d'eau. On est à Bure, dans des couches d'argilite bourrées d'eau, qui ne manquera pas de s'infiltrer ici aussi. Le niveau de criticité, quand vous avez une concentration de radionucléides à un même endroit, et une réaction chaîne sera vite dépassée. Vous pouvez tenir ces critiques, comme issu d'une nébuleuse de mouvements contestataires, confus, brouillons, dont les pancartes sont le signe, voire la preuve de l'ignorance fanatique face à ce rationalisme des gestionnaires de cette puissance industrielle. Mépriser ce militantisme, ces deux ou trois générations de militants nous disent des choses. Je citerai un philosophe, car la philosophie s'est enfin penchée sur la condition nucléaire et sur le changement radical que conduit cette énergie de mort dans notre civilisation. Jean-Jacques Delfour, dans La condition nucléaire, dit que « Haïr ce militantisme-là, c'est approuver la valeur absolue de l'individualisme possessif, du chacun pour soi. La négation du monde commun et la destruction des pratiques de solidarité sont opérées en priorité par cette idéologie libérale et capitaliste. Vous avez un changement radical opéré par ce projet CGO, par son ampleur, l'ampleur du désastre qu'il souhaite faire prolonger. Car pourquoi on construit dans une forme de panique ce projet dantesque? Car les centrales sont en fin de vie et il va donc falloir s'occuper de tous ces déchets. Pour reconstruire de nouveaux réacteurs, il faut qu'on puisse cocher cette case des déchets radioactifs, qui sont le boulet que portent les exploitants depuis cette entrée non démocratique par excellence de cette énergie dans notre société. Vous avez donc Landra qui, avec le même sérieux qu'elle présentait lors du largage des fûts dans la Manche, avec tous ces rapports de gens les plus sérieux du monde, extrêmement bien formés, qui ont fait Polytechnique et les mines, vous expliquez que mettre ces fûts dans la mer était la meilleure des solutions. En raison d'un effet de chasse d'eau, nous explique qu'elle va mettre tout ça dans un trou, que tout va bien se passer. Elle nous explique qu'elle mettra tous les milliards qu'il faudra. Mais après, le déluge! Et la catastrophe arrivera nécessairement, peut-être même durant le chantier d'ailleurs. Elle est déjà arrivée avec ses deux morts, alors que les galeries ne sont pas encore ouvertes. Donc, vous avez un mensonge permanent, et qui repose sur quelque chose que je souhaite souligner. Vous avez en face de vous une industrie atomique qui est fondamentalement la négation totale de la condition humaine, en tant qu'elle dépend nécessairement de l'eau, de l'air, des végétaux, des animaux. C'est-à-dire la condition humaine, terrestre, considérée dans son unité. Vous avez une industrie nihiliste dont le grand but, le grand désir sous-jacent, est de changer l'être humain en le délestant de sa part physiologique et de tout ce qui le lie fondamentalement aux autres êtres vivants, aux fruits, aux légumes, aux arbres, aux poules, aux oiseaux, aux poissons, en tant que biosphère. Son projet métaphysique vise à anéantir l'homme archaïque, c'est-à-dire chacun de nous, l'homme vivant. Il veut promouvoir le surhomme, qui n'est pas celui de Nietzsche, mais celui qui est dépourvu de chair et de toute sensibilité, ignorant du doute, toujours très sûr de lui, sans aucune compassion, un homme sans corps, un pur esprit doté d'une espèce de corps-machine idéal, invulnérable, notamment à toute radioactivité, c'est-à-dire un anti-homme, rentable, efficace, insensible, puissant, sans finitude, sans faiblesse. Cette logique mortifère, ce n'est rien d'autre que l'extermination du vivant. Soit rapidement avec la bombe atomique, soit plus lentement par des centrales nucléaires qui explosent à Tchernobyl, à Fukushima et peut-être ici. L'autorité de sûreté nucléaire nous dit d'ailleurs qu'il faut nous préparer à un accident en France. C'est-à-dire se préparer à quelque chose qu'on n'arrive pas à imaginer tellement c'est effrayant. Et qu'aucune assurance ne veut d'ailleurs couvrir, car cela dépasse l'entendement. Ce centre d'enfouissement, il est prévu de le fermer dans 100 ans, et puis advienne ce qui adviendra. Nous sommes donc dans une situation tragique, qui est celle de la condition de l'homme moderne, de l'homme nucléaire. Nous avons quoi comme option? Soit accepter dès aujourd'hui et renoncer à cette jouissance technologique, narcissique, mortifère, soit non pas de passer aux chasseurs-cueilleurs, mais aller vers une jouissance altruiste de réparation des dégâts que nous avons et les générations passées ont causés. Et ça, c'est une question de survie. Il est donc particulièrement nécessaire de faire quelque chose, par un acte qui paraît symbolique, à la hauteur de ce que nous sommes, c'est-à-dire pas grand-chose, des êtres humains dans leur fragilité. Ce grillage protège un monstre qui avance sans visage, avec la puissance de l'appareil de l'État. Ici, on parle de l'écothèque, mais c'est quoi? C'est intéressant de voir la logique mortifère de Landra derrière tout ça, de voir ce rapport à ce qui nous entoure. Vous avez donc l'écothèque, qui a un site internet, un observatoire pérenne de l'environnement. Et à ce titre de ce site, Ecotech, préserver la mémoire de l'environnement. In memoriam. Vous avez des photos magnifiques, non pas de la beauté de la nature, mais des surgélateurs, des cuves cryogéniques, etc. Le but, préserver la mémoire, d'améliorer la définition de niveau de référence dans des environnements critiques, soumis à l'augmentation de la pression anthropique, et contribuer à la surveillance de l'environnement, soumis à la

des puits de ventilation dantesques qui expédieront des gaz explosifs d'hydrogène radioactif. Elle envoie donc des naturalistes pour lister ce qu'il y a de beau dedans, comme la vingtaine d'espèces protégées au niveau national et européen qui y vivent. Cette zone naturelle d'intérêt écologique, faunistique et floristique, nous l'avons découvert quelques jours avant cette manifestation du 18 février 2017. Et avec elle, nous avons redécouvert ce cynisme de l'Andra, qu'on avait déjà vécu très difficilement avec cette exposition sur la forêt organisée, pendant qu'elle massacrait le bois en pleine montée de sève, en pleine période des amours, une période prohibée à tout point de vue, du code forestier comme du code de l'environnement. Dans ce geste, LS interroge notre rapport au monde, c'est-à-dire cette logique anthropocentrée. Je vais citer un anthropologue, Philippe Descola, dont je vous ai remis un texte. Il faut bouleverser les concepts avec lesquels nous pensons la vie politique, la souveraineté, l'État, le territoire. Les humains font partie d'écosystèmes multiples, car la planète est partout anthropisée, et les relations qu'ils entretiennent avec chacun de ces milieux sont elles-mêmes multiples, certaines positives, d'autres destructrices. Donner un statut juridique à la dynamique d'un écosystème ferait que les humains ne posséderaient plus la nature, ils seraient possédés par elle. La situation est devenue suffisamment dramatique pour qu'on lui prête un peu d'intérêt. Pour commencer, on pourrait enseigner l'écologie, la science des interactions entre les organismes dans un milieu. Dans le secondaire, pour que chacun entrevoie les conséquences de ses actions sur l'environnement. Oui, enseigner l'écologie, mais pas comme le fait l'Andra, quand on l'accueille dans des classes entières. Il s'agit de bien plus que ça. Il s'agit d'un rapport intime qu'on a avec l'environnement. Pour revenir sur ce qu'ont dit ma consœur et madame la procureure, il y a des lois qu'il faut respecter, et vous avez fait preuve d'une certaine indulgence à l'égard des manifestants. Il faut donc faire preuve de sévérité. Ma consœur explique aussi qu'il y a eu des décisions au civil que l'Andra va respecter. Et madame la procureure nous dit aussi que les gendarmes sont là pour défendre l'Andra. Oui, c'est vrai! Ils ont protégé des travaux illégaux de l'Andra dans le bois Lejus. La construction donc du mur en béton d'un kilomètre de long. Oui, les gendarmes ont protégé les vigiles de l'Andra qui ont bastonné nos camarades le 16 juillet 2016. Et quelles ont été les réactions du procureur qui a été alerté, du préfet de la Meuse à l'époque, et du tribunal de manière générale. Heureusement que nous avons eu une décision de justice sans laquelle le bois n'existerait plus. Le défrichement aurait été poursuivi. Le mur serait là aujourd'hui. Vous avez une plainte qui a été déposée le 22 juin 2016 pour défrichement illégal. Et depuis, avez-vous vu comparaître devant vous le directeur de l'Andra, M. Abadi, M. Baillet, M. Hans? Nous avons déposé une plainte contre l'Andra pour la construction du mur. Avez-vous vu l'Andra se présenter devant vous? On en a déposé une autre contre les violences faites à nos camarades et qui a été classée sans suite. Pour motif auteur inconnu. Et on ne trouve rien dans le dossier. Et on nous parle de justice équitable, de lois qu'il faudrait respecter, quel que soit le niveau social. Qu'on soit riche ou pas, la justice est-elle la même? Comment peut-on croire une chose pareille? Comment peut-on dire de telles contre-vérités? Nous sommes dans la caricature d'une justice de classe. Tous les outils de l'État sont mis à la manière la plus caricaturale à disposition de l'Andra. Alors même qu'elle enfreint l'état de droit, alors que le premier qui devrait respecter la loi, c'est l'État. Donc, aujourd'hui, qu'on ne nous dise pas qu'il va falloir faire preuve de sévérité à l'égard des militants antinucléaires. C'est très grave que l'État ne respecte pas l'état de droit. D'une certaine façon, c'est logique, puisqu'il est partie prenante de l'Andra et personnifie la démesure technologique et capitalistique sous les drapeaux d'un intérêt commun, qui n'a jamais fait l'objet du moindre débat avec ceux qui sont concernés. Donc oui, vous êtes ici dans des circonstances particulières. Vous devrez donc considérer l'existence d'un état de nécessité. Un point très rapide. Ce bois est magnifique, un endroit exceptionnel de beauté et de vitalité. Et le désastre est chiffré au niveau de la biodiversité. Vous avez entre 1999 et 2015... une régression de 23% de la population d'oiseaux communs, 46% de chauves-souris entre 2006 et 2014, etc. C'est un effondrement de la biodiversité.

0: diversité. Et cet effondrement, on peut le regarder de loin. Qui connaît l'étendue du désastre? On ne connaît même pas un quart de ces disparitions d'espèces. Le pire est peut-être ce qu'on ne voit pas. Et face à cela, on a un État qui, en connaissance de cause, enfreint la législation en vigueur et détruit. Le poète que vous avez devant vous, parce que c'est un poète.
1: Ah, c'est vous l'auteur?
0: Donc, on peut réduire une personne à son travail, à ses revenus, etc. Vous avez devant vous quelqu'un qui travaille quotidiennement à l'intérêt général, à la hauteur de tous ceux qui l'entourent, qui mettent entre parenthèses leur vie privée, leur rôle social, pour vivre intensément à un endroit où la destruction de la nature est peut-être la plus explicite et où la tension peut être la plus apparente. Vous avez donc un poète qui, en ces jours sombres, vient préparer des jours meilleurs. Il est l'homme de tous les possibles, les pieds ici, les yeux ailleurs. C'est lui qui, en tout temps, pareil aux prophètes, aux mystiques, aux anarchistes, et autres délinquants célestes, voient quand tant d'individus atomisés végètent. L'amour l'anime, comme il anime dans un même mouvement perpétuel le soleil, la lune, les astres et tout ce qui existe. On peut sourire, on peut le railler, l'arrêter, l'enfermer, le louer, qu'importe. Il pense et ne se borne pas à écrire des poèmes. Il creuse des lignes de défense avec autant d'acharnement qu'il plonge ses yeux, sans filtre, sur l'état du monde. Il chante dans sa langue propre, en répondant aux esprits du ciel. Il vit intensément, en tout lieu, à l'air libre de préférence, mais également devant vous et au fond d'une geôle. Et c'est de cette intensité de vie qu'il incarne, jaillit des gestes pleins de courage, c'est-à-dire de cœur. Son geste du 18 février, il serait vain de le regarder comme un débordement radical, ponctuel, isolé et désespéré. Faire tomber la clôture de l'écothèque fut d'abord un geste collectif, 400 personnes, qui s'inscrit dans la longue et souvent tragique histoire de tous les gestes de résistance nourris de la même exigence et splendide aspiration. Chasser les marchands du temple de la vie, arrêter l'approfondissement du désastre, arrêter le progrès de la destruction, vivre intensément, sans gouverner, sans être gouverné, lutter et aimer sans compter, sans avoir peur, ni de lever en soi les obstacles à l'éclatement de la vérité nue, et ni de cette répression inlassable et tragique de celles et ceux qui osent interposer leur vie même pour défendre ce qu'ils aiment. Ainsi, quel que soit le déséquilibre des forces, et il est particulièrement grand à Bure, chaque geste de résistance collective est précieux, car il permet la reconnaissance des forces collectives qui nous traversent, nous portent, nous dépassent. Comprendre ce qui nous écrase et, en quelque sorte, le dominer. À la sublime exigence du geste collectif s'attache une prise de risque majeure, une mise en danger au nom d'une conviction supérieure. Mais ce qui en fait sa force, c'est l'absence de velléité de stupéfaction par le spectacle d'une grandeur inaccessible. C'est à la portée de chacune et chacun de nous. La modestie du geste, comme une simple présence de soi, une assurance tranquille de qui nous sommes, de ce que nous devons à la vie telle que nous la portons en nous-mêmes, pour ne pas succomber au conformisme ambiant, sortir assez de nous-mêmes pour, à un moment donné, préférer l'autre à nous-mêmes. Non par un altruisme sacrificiel, mais parce qu'il arrive un temps où contribuer à la préservation de la vie est plus précieux que sa vie propre. Pourquoi avoir fait tomber la clôture de l'écothèque? Car c'est ainsi que la joie de vivre s'est exprimée spontanément ce jour du 18 février, portée par le désir qui nous lance vers l'avant et nous permet de vivre dans l'unité de tout ce qui vit, nous plonge dans le sentiment océanique comme une protestation, une colère contre les ténèbres, du désespoir atomique, une brèche dans notre civilisation de mort. Ce geste ne se réfère à rien, ne se laisse ni mesurer, ni juger, ni comparer, ni piéger. Les craintes de la répression s'évanouissent en succombant aux éclats de la dérision. Raoul Weinegem a écrit: aucune barrière ne résistera à la sereine violence de l'irrépressible gratuité. Au viol des lois qui nous violent se substitue peu à peu une innocente pratique où toute légalité est soudain tenue pour nulle et non avenue. Nous sommes allés jusqu'au bout du désespoir parce que nous avons épuisé aux limites de la vie toutes les ressources de la société qui nous épuisent aujourd'hui. Tout commence au-delà. La vie a tous les droits, à commencer par détruire ce qui la menace. Ainsi, Monsieur le Président, Mesdames et Messieurs du Tribunal, écoutez le poète. Écoutez le rêveur sacré qui, dans notre nuit, sans lui complète, a le front éclairé. À cet homme doux comme une femme, l'au-delà par la voix basse, à son âme, comme aux forêts et comme aux flots. Que ce geste collectif du 18 février rayonne, comme tous ceux qui l'ont précédé et qui viendront. Que ce geste fasse resplendir à nos yeux la vérité qu'il porte, d'une clarté renouvelée. Qu'attendrons-nous? Une catastrophe? Le chaos? Ils sont sous nos yeux. La démesure mortifère de notre civilisation industrielle. Le projet CIGEO l'illustre suffisamment clairement. Face à cette destruction de ce qui vit, c'est-à-dire de ce qui est fragile, admirable, que faisons-nous? Que pouvons-nous faire? Sommes-nous à ce point écrasés par la peur des dangers qui nous guettent? Préférons-nous le déni, l'égoïsme aveugle, l'abattement, l'asservissement volontaire à ce qui nous marchandise et rétrécit la vie, la dépression, les logiques suicidaires? Elle est trop vaillante pour cela. Il ne peut souffrir passivement l'effondrement de la biodiversité, l'aggravation du désastre nucléaire, car c'est une question de survie. Oui, son geste est légitime, porté par une nécessité vitale, une urgence. Son geste est un cri d'alerte, dirigé vers tous ceux qui ne voient plus et ne savent plus ce qu'ils font. Vous pouvez regarder ce geste comme une flamme qui réchauffe les cœurs et qui inonde de lumière le désert, qui avance afin que tous sachent que, quelle que soit votre décision, rien n'arrêtera LS. Rien ne nous arrêtera, car rien n'arrêtera la nature qui se défend. Sur la peine, sous un gouvernement qui emprisonne injustement, la place de l'homme juste est aussi en prison. C'est une phrase de Thoreau. Tant de personnes dans l'histoire ont été emprisonnées injustement, alors qu'elles défendaient des causes justes. Est-il raisonnable d'ajouter du mal au mal? Quel est le sens du châtiment? Dans de telles circonstances, on nous parle d'exemplarité. Vous avez devant vous l'exemplarité même. L'excès de justice, c'est l'excès d'injustice. Alors, sur le préjudice, il est particulièrement indécent de la part de l'ANDRA de réclamer des sommes astronomiques en réparation de la dégradation d'une simple clôture grillagée, duplicable à l'infini, alors qu'elle est l'auteur d'un massacre qu'elle entend toujours parachever intégralement, en détruisant tout ce qui vit sur plusieurs centaines d'hectares, notamment au Bois-le-Jus et la vallée de l'Ormançon. Il n'est pas inutile de préciser que les anciens ont appelé cette vallée la vallée du paradis. Le Bois-le-Jus, depuis des temps immémoriaux, est considéré comme une forêt sacrée. Mais les mots ont-ils encore un sens de nos jours? Pour le comprendre, faudrait-il encore sortir de nos murs, de nos bureaux, de ces logiques d'inventaire et d'évaluation comptable? À l'air libre, voir, ressentir par nous-mêmes ce qui vit, ce qui est. Je regrette le temps où la justice se disait à l'ombre d'un chêne pluriséculaire. Je regrette de ne pouvoir être soutenu dans mes efforts ici, par l'entrée dans les débats d'un bouvreuil pivoine, d'un chat forestier ou d'une tique. Je regrette que nous n'ayons pas commencé ensemble cette journée dans ce Bois-le-Jus, par ce concert exaltant de beauté, puissant et infiniment varié des oiseaux qui chantent généreusement à l'aurore. Une louange gratuite à la vie. On ne protège pas ce que l'on connaît, que l'on aime. Qui se soucie ici de l'effondrement de la biodiversité, de la réparation du préjudice écologique? 44 000 euros d'amende? Et le préjudice écologique? Des myriades d'espèces végétales et animales sont mortes à l'initiative de l'État nucléaire et mourront dans l'avenir. Et il faudra s'y habituer.
1: Je ne savais pas que monsieur était poète. Pourquoi vous ne l'avez pas dit?
2: C'est quelque chose d'intime. Et tout le monde est poète.
1: Monsieur, vous êtes présumé innocent pour l'instant. Si jamais vous êtes condamné à une peine d'emprisonnement, seriez-vous prêt à effectuer des travaux d'intérêt général?
2: Je n'ai pas à tenter l'intérêt général. Je refuse.
1: Pourtant, en page 29 de votre recueil, vous dites « Je ne travaillerai que pour l'humanité ». Les tiges se font au bénéfice d'une collectivité, d'une association, ils profitent au Resto du Cœur, à la Croix-Rouge, à la SPA, etc.
2: Ne vous inquiétez pas. Les tiges, je choisirai de les faire moi-même. Je refuse d'accepter que ce soit une fuite face à la réalité à laquelle vous êtes confronté. La réalité à laquelle vous êtes confronté, c'est de me mettre en emprisonnement ou pas. Ces tiges sont une forme de fuite, une manière de s'en sortir tous les deux. Si j'ai envie de travailler à la SPA, j'y travaillerai. Et pour moi, détruire cette grille était plus de l'intérêt général que de la construire. Détruire ce projet relève de l'intérêt général.
1: Est-ce que vous avez autre chose à ajouter?
2: Oui, je voulais rappeler que les gendarmes sont partout. Ils sont toujours présents, même sans raison. Il y a eu un goûter organisé il y a peu dans la forêt, et les habitants de Mandres, pour y participer, ont dû subir un contrôle. Par rapport à mes deux autres procès, pour l'attaque informatique, j'ai été condamnée à 4 mois avec sursis. Ils sont revenus chez moi pour me redonner une convocation par rapport à un autre site internet qui aurait été attaqué, alors qu'il faisait partie de la même opération. J'ai donc été relaxée par le tribunal de Paris sur le principe de non bis in idem. On ne peut pas être jugé 2 fois pour la même chose. Malheureusement, ils ont fait appel. L'autre procès concerne la loi travail à Paris. J'ai été témoin d'une nasse policière. Et j'ai crié « Libérez nos camarades !» Je me suis fait sauter dessus. Coup de poing au visage, etc. Ils m'ont dit que j'ai fait outrage et rébellion. Mais je n'ai pas fait ça. Je n'ai pas insulté. On a dit que j'avais crié « Il faut leur rentrer dedans !» Mais c'était faux. Cela a été prouvé au tribunal par une vidéo qui a été tournée. Malgré le fait qu'il n'y avait aucun motif d'interpellation, j'ai quand même été condamné pour rébellion. Car au moment où ils m'ont sauté dessus, j'ai reculé. Ce serait bien que vous reconnaissiez ici qu'il n'y a pas non plus eu de rébellion. Cela pourrait me servir pour cet autre procès. Quant au fait que ce soit un grillage qui a été abattu, Madame la procureure pense que c'est la même chose avec une maison. Je suis fermement opposée à cette vision des choses. La société est à prendre dans son ensemble. Des gens vivent dans cette société et ils savent qu'ils n'ont absolument rien à craindre pour leur grillage. Il y a une énorme différence entre les deux. Vous avez aussi expliqué, Madame la procureure, qu'il faut manifester en paix. On ne peut pas manifester en paix avec l'Andra. Est-elle venue en paix en Meuse? Je ne crois pas. Il faut défendre les idées pacifiquement. Vous vous souvenez du jour où l'Andra est venue dans la forêt et il y avait juste des gens qui étaient accrochés sur les barricades pour les défendre et empêcher que les travaux soient poursuivis. Un ingénieur de l'Andra a alors versé une bouteille d'essence sur les opposants. C'est même passé sur France 3. Il ne savait pas qu'il était filmé. Il suffisait que quelqu'un ait un mégot de cigarette et il y aurait pu avoir un désastre humain. Ceci dit, le désastre humain, l'Andra l'incarne tellement que cette notion ne semble plus leur traverser l'esprit, comme ce fut le cas quand les vigiles tapaient sur des gens avec des bâtons. Cela avait d'ailleurs fait scandale. Ils n'hésitent donc pas à user de leur inhumanité avec armes. On m'accuse d'attaque sur les grilles. La volonté était d'attaquer cette structure matérielle, mais pas la police. Le problème, c'est que la police se met devant la structure matérielle. C'est malheureux d'en arriver là, mais beaucoup de luttes ont été gagnées par la confrontation. Il y a un documentaire qui s'appelle Plug Off, des pierres contre des fusils, sur la résistance à l'installation d'une centrale nucléaire en Bretagne. On parle de rébellion alors qu'il n'y a pas de violence. En attendant, j'ai été étranglée par le commandant Dubois. Et sur cet acte, il n'aura rien, car c'est parole de gendarme contre parole de manifestant. On sait très bien quel sera le verdict de cela. Il aurait fallu qu'il y ait une vidéo qui le montre. Autre chose qui vous a peut-être traversé l'esprit. On peut s'opposer à ce projet, mais il faut bien en faire quelque chose, des déchets radioactifs. Déjà, je ne désapprouve pas l'existence de ces déchets. Je trouve triste qu'on n'ait jamais su quoi en faire. On les a balancés en Somalie, on les a balancés dans l'océan, etc. Et ce sont ces gens responsables qui les gèrent. Je trouve ça dommage qu'ils s'en occupent, et cela ne m'intéresse pas de faire de la gestion avec eux. Il faut aussi rappeler qu'un ouvrier est mort le 26 janvier 2016, dans un éboulement, pendant qu'il creusait des galeries. Un autre est mort également en 2002 sur le chantier. Ils donnent 30 millions d'euros par département. Je ne crois pas que cet argent doive être un moteur du consentement. Je préférerais le voir déployé dans de la recherche indépendante alternative. Je veux aussi souligner les mensonges de ceux qui ont créé ces déchets, comme celui du nuage de Tchernobyl, qui s'est arrêté à la frontière. Il serait donc temps de laisser de côté ces gestionnaires à l'irresponsabilité grandissante, pour permettre à la société tout entière de s'impliquer. Et ceux qui se sont fait de l'argent sur cette énergie pourraient redonner cette richesse pour financer les solutions alternatives. Il est quand même à noter que même dans l'industrie du nucléaire, chez les pro-nucléaires, il y a beaucoup d'opposition contre l'enfouissement. Cette solution est comparée au fait de mettre la poussière sous le tapis, parce qu'on a toujours agi dans la précipitation. J'ai lu également les documents du GIP pour demander des subventions. Au niveau de l'article L542-11 du Code de l'environnement et l'article 1-3 du GIP, dans tout département sur le territoire duquel est situé toute ou partie du périmètre d'un laboratoire souterrain ou d'un centre de stockage en couche géologique profonde, un groupement d'intérêt public est constitué en vue de gérer des équipements de nature à favoriser et à faciliter l'installation et l'exploitation du laboratoire ou du centre de stockage. Je pense que la clôture entre ce cadre et le GIP pourrait financer sa réparation, si on trouve que c'est intéressant de la reconstruire. Il y a aussi l'article L442-12-2 de l'article 1-6 du GIP. Il est institué au sein de l'Agence nationale pour la gestion des déchets radioactifs un fonds destiné au financement de la construction, de l'exploitation, de l'arrêt définitif, de l'entretien et de la surveillance des installations d'entreposage ou de stockage des déchets de haute ou de moyenne activité à vie longue, construite ou exploitée par l'agence. Si on pouvait débloquer ces fonds pour l'arrêt définitif de ce projet, avant qu'on arrive devant un mur, celui de la révolte populaire, qui commence à grandir, ce serait un moyen de pacification. Je termine. Toutes celles et ceux qui se sont opposés au projet ne verseront aucune larme le jour où les structures de l'Andra seront détruites. La violence serait de laisser se construire la mort. Concernant le fait que je sois poète, je suis persuadée que nous sommes toutes et tous des poètes. Il suffit d'écouter son cœur. Ma poésie est le fruit de toutes ces personnes avec qui je lutte et sans qui je ne serais rien. Je suis persuadée que, comme à Plogoff et ailleurs où ils ont tenté de s'installer, le projet ne se fera pas ici. Ici, ils sont venus en disant que c'était un laboratoire de recherche. Du coup, les habitants ont été d'accord. En sachant que c'était un enfouissement de déchets, ils ne se seraient pas laissés avoir. Je vais clore en lisant un poème que j'avais écrit après mon interpellation en 2015.
1: Quelle page, monsieur ?
2: L'une des dernières. Il s'intitule « L'invasion nucléaire ».
3: La forêt est à qui ?

Please, c'est une idée de conseil.

besoin là ici. Hein. C'est justement les carnavals d'aujourd'hui, les enfants et adultes. Alors t'es cocu total ici. En vérité, tu dégages, comme ça ton petit problème de santé ici. Bonjour, vous êtes bien obligé de m'en bouffer, ça peut soigner. Les médicaments ne peuvent même pas vous soulever, alors tant mieux. Et même dans votre pays aussi, tu dégagerais tout ce cirque. T'as prouvé d'être une poubelle depuis que vous êtes venu ici, des papiers étrangers. Et encore plus fort, une merde, le double. Je sens ça, ben des dégâts. Ouais. Mais comme nous, on passe à remplir pas votre gueule ici.

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0: prison de Rouen.
1: Voilà, c'est parti.
2: Allez, qui va mettre ce coup ?

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0: Nous sommes le dimanche 26 juillet 2026 et celle-ci est la dernière émission de l'écoute à l'écho, la dernière de cette saison. A priori, nous reprendrons les émissions hebdomadaires en septembre. Mais vous pouvez écouter ou réécouter nos émissions précédentes sur les sites de la Parole Errante, donc paroleerrante.org, et aussi les télécharger sur les sites d'Arte. Il suffit de cliquer sur les titres de l'émission, vous tombez dans la page d'Arte et en bas de chaque émission, il y a une flèche pour télécharger. Elles sont aussi écoutables sur les diverses plateformes de podcast au nom Parole Errante, non pas sur les plateformes payantes, donc pas sur Spotify, pas sur Deezer, mais sur les autres. Aujourd'hui, nous allons diffuser un plateau qui était enregistré vendredi à la Maison Rose, qui se trouve dans les bocages nantais de la ZAD de Notre-Dame-des-Landes. Pendant une semaine, à la Maison Rose, a eu lieu la rencontre des typographies propagation. Donc à peu près une soixantaine de personnes ont participé à ce partage de savoirs et fabrication collective d'affiches. Et, bonne nouvelle, il y aura une exposition à la Parole Errante à la rentrée, donc le 12 septembre, de 14h à 22h. Pendant une semaine, il y a eu une fabrication de presque milliers d'affiches. Elles ne seront pas toutes affichées, mais on va bien investir l'espace. Et elles sont vraiment très, très, très belles. Et cette rencontre, donc propagation, était ponctuée par des moments radio. C'était vraiment super et c'était bourrage papier. Donc là, on va transmettre les plateaux de vendredi qui n'a pas pu être diffusé sur Pinade puisque les sites étaient en panne. Et donc là, on va l'écouter. Et donc, grand, grand merci aux camarades de propagation et à la géniale équipe de bourrage papier. Bonne écoute et bon été.
1: Bienvenue sur Bourrage Papier, en direct de propagation imprimée au cœur du jardin de la Maison Rose, toujours dans le bocage nantais connu pour la lutte contre l'aéroport de Notre-Dame-des-Landes. Ici, ça fourmille toujours. Plutôt, c'est l'heure du repas où on va encore manger délicieusement bien grâce à Juju. Ce que je peux vous dire, c'est que aujourd'hui, on s'approche de la fin. On peut imprimer seulement jusqu'à demain midi. Donc, aujourd'hui, c'était frénétique. Et il y a des centaines d'affiches suspendues qui sèchent et qui se ondulent un peu dans le petit vent qui est encore un petit peu chaud. La thématique, c'est toujours autour de les violences, qu'on a vu qui était un peu un thème large. Propagation, on l'a dit aussi, mais je le répète, c'est né de l'idée qu'il y avait une propagande horizontale possible qui se propage par contamination. Et aujourd'hui, on va s'intéresser aux outils de cette propagation, un peu le nerf de la bataille pour avoir une diffusion d'ampleur. On va commencer par s'approcher d'un atelier où il y a gamelles et mixtures et où il s'y fabrique depuis quelques jours des encres végétales. Encre du futur passé ou du passé futur. C'est parti pour un petit tour des tests en cours avec Marie.
2: Ça, c'est la première impression qu'on a faite hier. Du coup, c'est de l'armoise avec du sulfate de fer. Et on est hyper contente parce qu'on a réussi à trouver une recette en mode Gutenberg style. Enfin, on a regardé plein de trucs, de recettes sur internet, de litho et de comment on faisait les encres avant l'événement chimique. Et plus une autre personne, enfin, on a un peu croisé des ressources. Et du coup, on a trouvé qu'on pouvait faire de l'encre à partir donc des plantes végétales, mais qui soit gras, parce qu'en fait nous au départ on fait des encres qui sont du coup insolubles mais qui sont des encres à eau pour la sérigraphie notamment, pour bah, après pour aussi la peinture, l'aquarelle et tout. Mais là le défi en arrivant ici c'était un peu se dire ah on a quand même envie de croiser les pratiques et que nos encres puissent être utiles pour les typographes et les imprimeuses. Et donc du coup, c'est pour ça qu'on a essayé un peu de chercher. Et donc là, avec de l'huile de lin, cuite et clarifiée, et du savon noir épais, en fait, on incorpore les pigments donc qu'on a extraits des plantes en amont. On les incorpore dans le savon noir, ça fait une sorte de pâte comme ça. On rajoute de l'huile. Et après, un peu d'essence d'aspic, c'est une essence de lavande qui coûte très cher, mais on n'a pas besoin de beaucoup, qui permet de diffuser, de diluer un peu. Ça nous permet d'avoir cette espèce de pâte qu'on a besoin pour le monotype et la presse. Et donc là, on a fait ce test hier et ça fonctionne en tout cas en mono. Aujourd'hui, on va essayer avec les caractères typo en bois, parce que je pense que le plomb, c'est un autre défi, mais on va voir. Et ça rend bien. Là, on a juste fait un herbier aussi dans un but un peu de transmission pour aussi mettre le nom de la plante.
1: Et ce qu'elle a donné comme encre, c'est ça ?
2: Et ce qu'elle a donné comme encre, ouais, la couleur. Mm-hmm. Une sorte de nuancier, en fait.
1: Et donc là, t'as quoi comme plante utilisée pour les encres ?
2: Alors là, on a fait vraiment avec ce qu'il y a autour de nous, mais limite sur le site de la Maison Rose en fait, et un peu aux alentours. Donc de la ronce évidemment, et aussi un peu réfléchir à la question des ressources, parce que on peut faire de l'encre végétale avec énormément de plantes, mais évidemment on se pose la question de qu'est-ce qu'il y a en quantité autour de nous. Parce que en fait quand tu travailles avec les encres végétales, ben c'est pas la même chose que quand t'as de l'encre de manière illimitée d'une récup ou quoi. T'es vraiment face à quelles ressources j'utilise et quelles plantes j'extrais de la nature quoi. Tu l'accueilles directement, tu fais le geste où tu viens l'accueillir, donc du coup ça pose vachement cette question de la responsabilité quand même. Et donc du coup, oui, tu peux faire des encres avec des lichens, mais en fait, ça met 30 ans à pousser sur un arbre. Donc est-ce que tu as vraiment envie de prendre 500 grammes de lichen qui est hyper léger en plus pour faire ton encre? Bah, peut-être que tu peux trouver autre chose. Et donc la ronce, ben, évidemment, celle-ci, je pense que personne ne nous en voudra. Et puis même en termes de biodiversité pour les non-humains, je pense que ça va, elle est aussi en quantité. Donc on a pris la ronce, et la ronce, tu peux, donc en fait ça te fait une sorte de, elle est...
1: Ben là on a les peaux, là avec les...
2: Ouais, avec les mélanges.
1: Avec les mélanges.
2: Donc là c'est une sorte de beige qui va vers le kaki un peu, et si tu rajoutes du sulfate, t'as vraiment un noir. Ouais. Du sulfate de fer, un gris noir très prononcé.
1: Et alors pourquoi tu rajoutes du sulfate de fer? C'est que ça fixe, enfin ça fait... Non, c'est...
2: Non.
1: C'est juste en termes d'ingrédients, ça te permet de trouver des nuances,
2: oui.
1: Justement quoi.
2: En fait ça vient nuancer. En gros le sulfate de fer, c'est une sorte de soupe de clous qu'on peut faire aussi.
1: Ouais.
2: C'est une oxydation du fer sur plusieurs semaines. Ça vient révéler les tanins des plantes. Parce que en gros, dans les molécules, dans les plantes, t'as des molécules colorantes. T'as des flavonoïdes, ce qu'on appelle les flavonoïdes. En fait, c'est les jaunes, c'est la famille des jaunes. Ceux-là sont très solides à la lumière. Parce que souvent, il y a aussi la question qui revient de est-ce que c'est solide à la lumière, les encres végétales, c'est super, mais est-ce que c'est solide? Mais en fait, avant le 19e siècle, tout était fait aux encres végétales, les teintures, les tapisseries de Bayeux du 14e, elles sont encore nickel. Enfin, nickel. Elles ont des petits trous, mais ça, c'est une autre histoire. Mais donc, du coup, les flavonoïdes, ça bouge pas, c'est très solide. Après, on a la famille des anthocyanes. Et donc, ça, les anthocyanes, c'est tout ce qui va être les baies, notamment la ronce, les mûres, par exemple. Ouais. Les betteraves aussi, tout ça c'est cette famille-là, et pour le coup là c'est beaucoup moins solide.
1: Ouais.
2: Et c'est pour ça que du coup...
1: Pas parce que ça s'évapore ?
2: C'est une question de photosensibilité, okay. À la lumière. Et donc du coup ça va bouger, donc tu vas avoir un violet au départ trop beau mais qui va un peu tendre vers le gris. Après c'est pas inintéressant, mais c'est sûr que ça pose toute la question aussi, et qui est un peu un... un paradoxe dans la question de l'impression, où tu veux des choses qui durent, qui te durent après toi, enfin qui durent dans le temps, mais de manière générale dans la création humaine, quoi. Et donc là, bah, qu'est-ce qui se passe quand les choses bougent? Est-ce qu'on est prêt à perdre ce contrôle d'une intention au départ qui du coup va bouger? Moi, c'est des questions qui m'intéressent aussi, mais du coup, forcément, ça ouvre tout un champ aussi de la question de l'éphémère et de... Enfin, c'est pas forcément éphémère, mais en tout cas de la tenue, quoi, de la constance d'une couleur. Mais donc, du coup, celles-ci, finalement, elles sont pas... on les va pas trop les utiliser, et c'est pour ça que le rouge, enfin, la gamme des rouges... Le chou aussi, le chou, c'est des anthocyanes, c'est pareil. On va plutôt utiliser de la garance, qui est une plante qu'on dit grand thym, qui est du coup on utilise les racines, et celle-ci on va la cultiver pour avoir cette couleur rouge solide, quoi.
3: Parce qu'elle est solide et parce qu'elle tient la lumière.
2: Oui, parce que là c'est d'autres molécules et c'est dans les racines, donc c'est un autre procédé aussi. Donc voilà, donc du coup, petit aparté, donc on a la ronce, on a fait donc le noisetier aussi.
3: Alors le noisetier, ça fait quelle couleur à peu près là?
2: Alors c'est celle-ci.
3: En tout cas, celle-là. Ah waouh, donc on est sur un ocre quoi.
2: Ouais, on est sur un ocre. Ouais. Un peu, un jaune. Ocre, c'est assez doré en fait.
3: Ouais,
2: assez doré.
3: Ouais, carrément. Okay.
2: Assez beau. Je l'ai déjà fait en impression, il est devenu genre vert très clair, j'ai pas compris ça. Ça c'est encore un mystère, j'aimerais bien le retrouver parce que c'était un très beau vert. Mais là on est sur du jaune. Des fois il y a des...
3: Et tu sais parce que la composition avec l'air ou
2: ouais,
3: quelque
2: je pense
3: chose comme
2: que
3: ça.
2: Y a eu un changement, je sais pas trop l'expliquer j'avoue, parce que j'ai l'impression d'avoir refait exactement la même recette après et ça a pas donné la même chose.
3: Okay.
2: Après c'est le support aussi, c'était sur du textile, donc ça change aussi.
3: Okay.
2: Là on est sur du papier, c'est autre chose.
3: Ouais.
2: Okay. Mais il y a beaucoup de choses, enfin en fait tout rentre en interaction, donc du coup même si t'as des protocoles, bah, c'est ça qui est magique aussi, qui parfois peut être très frustrant justement dans notre rapport de contrôle à la matière, ça peut être très frustrant parce que des fois tu comprends pas alors que t'as l'impression d'avoir suivi la bonne recette, mais le moment où tu as cueilli la plante aussi, le sol, la saison, parce que en fait si tu... du noisetier en début ou en fin de saison, pareil pour la ronce, en fait en automne ce sera beaucoup plus fort en tanin, parce que la plante elle aura eu le temps de bien conserver ça à l'intérieur, alors que tu auras des choses plus fraîches peut-être en début de, enfin pas peut-être, c'est le cas, enfin en termes de tonalité au printemps, donc pareil tout ce qui est racines, écorce, ça sera plutôt aussi à l'automne que tu vas les cueillir, donc il y a aussi tout ce rapport là. Moi c'est ça qui m'a intéressé aussi hein, quand j'ai commencé à plonger là-dedans, c'est revenir aussi à un contact plus direct avec les saisons et te remettre là-dedans, en fait, un peu comme un maraîcher, maraîchère qui sait à quel moment il faut cueillir ou récolter, quoi. C'est un peu le même... Ça te reconnecte, quoi.
3: Carrément.
2: Donc voilà.
3: Donc là, on avait le noisetier, tu disais, donc qui donne un doré.
2: Ouais, qui donne un doré. Ensuite, on a l'armoise, qui est aussi une médicinale. Alors, ah oui, aussi. Enfin, en fait, les plantes tinctoriales, elles sont toujours médicinales.
3: Okay.
2: Aussi, donc c'est pareil, c'est aussi dans la question de la réappropriation des savoir-faire, en fait, tu t'apprends aussi à cet endroit-là.
3: Oui, quand tu fais des teintures mères, en fait, c'est avec ces.
2: Finalement, les composés tinctoriels vont être aussi des composés qui sont médicinales, en fait, dans l'herboristerie, quoi.
3: Ok.
2: Et du coup, l'armoise aussi, qui est une médicinale assez connue, on va en faire du... on l'a printée deux fois, parce que du coup, on l'a nuancée. Et donc, on a... Alors là, je ne l'ai pas sur la table, mais on l'a avec le fer, donc ça donne un kaki... plutôt noir, en fait, ouais.
3: Après, il faudrait le voir imprimer, mais... c'est celui-là.
2: C'est celui-ci.
3: Okay.
2: Mais alors là, comme c'est un fantôme de l'impression...
3: Quand tu dis fantôme, ça veut dire quoi?
2: Ça veut dire qu'en fait, on a imprimé et on avait mis une feuille par-dessus pour protéger dans la presse.
3: Ouais.
2: Et donc, du coup, c'est pas
3: c'est
2: exactement
3: pas l'impression en direct.
2: L'impression en direct, mais bon, on voit que ça fonctionne.
3: C'est quand même, c'est quand même précis.
2: Mais là, on voit que c'est plus marron, les autres, c'est un peu plus kaki. Ouais. Mais on est sur du très foncé.
3: Ouais.
2: Et sinon, on est sur un vert kaki plus pâle.
3: Okay.
2: Ah, mais je pense qu'on l'a ici, en fait. Ah ouais, il est là en fait.
3: Voilà, donc là, on l'a en effrité sec, quoi.
2: Oui, en fait, dans le procédé d'extraction des encres, avant de les mélanger à l'huile pour faire la bonne texture, si c'est de la presse, ou pour la sérigraphie avec de la gomme guar et de la glycérine, donc des encres à eau, avant cette étape-là, en fait, on vient donc extraire la plante. Donc, on l'accueille, on la fait infuser comme un thé. Hein, quand on boit un thé, il y a une couleur. Là, il y a ta tasse de thé, on le voit bien. C'est la même chose, une extraction à chaud pendant une heure. Pour les jaunes, hein, parce qu'après il y a d'autres techniques pour d'extraction du bleu par exemple, mais c'est un autre sujet. Et en fait, quand tu viens extraire, tu viens rajouter en fait de la lin. C'est pour ça en fait du coup qu'on a ce côté un peu minéral là qu'on voit devant nous. Parce qu'en gros, ta molécule colorante dans ta plante, elle est soluble dans l'eau. Donc ce qui est
3: faut quelque chose pour qu'elle se fixe,
2: voilà,
3: en fait.
2: Faut quelque chose pour qu'elle se fixe, parce que si tu fais de la teinture, ça c'est pas un problème, parce que en fait ton fixant, ton support, c'est ton tissu. Mais par contre, il faut quand même que tu rajoutes de la lin aussi. Pourquoi? Parce que en fait, le végétal et le végétal, c'est deux molécules qui vont pas se relier ensemble. Donc on a besoin d'autres choses. Et donc là, dans ce cas-là précis, la lin, qui est une sorte de, donc c'est une pierre, la pierre d'alun, quoi, qu'on connaît un peu. C'est une sorte de des petits cristaux comme ça. Et donc la molécule colorante soluble va venir se fixer dessus. Et va devenir insoluble. Et donc c'est ça qui nous intéresse. Ensuite, on rajoute du carbonate de soude qui va permettre la précipitation du colorant. Donc quand on dit précipitation, ça veut dire que en gros ton colorant va sortir. Enfin, tu vas, en fait, tu vas le voir au début, il est dans l'eau comme ça. C'est une sorte de bouillon jaune. Enfin, là c'est jaune parce que c'est devant mes yeux. Mais et puis en fait d'un seul coup ça va devenir comme des sortes de micro petits grains et petit à petit qui vont en fait se descendre en bas et donc c'est ton ta molécule colorante qui devient insoluble. Et donc c'est
3: parce qu'elle se fixe à la pierre d'alun.
2: C'est ça, exactement. Okay. Exactement. T'as en gros le support et le produit qui permet le changement de matière. C'est ça. Et donc du coup là t'as une décantation pendant toute une nuit, donc ça prend du temps en fait. Là on est là depuis lundi. Et en fait les encres sont prêtes depuis hier, jeudi. En fait, t'as plusieurs. Bon allez, mercredi soir pour certaines. Mais t'as plusieurs étapes de temps de, enfin ouais, juste de temps de pause quoi, pour que le colorant, enfin que ça fasse tout, que tout ce processus chimique fasse effet. Et une fois que c'est bien au fond, bah là tu viens filtrer dans un tissu, un linge, c'est ce que tu vois ici. Et en fait après tu récupères, donc toute l'eau va sortir et tu récupères ton pigment qui sèche sur ton linge. Et donc là dans le cas de l'armoise, il n'y en avait pas énormément. Et comme il a fait très chaud, et ben ça a été à l'état, parce que nous ce qui nous intéresse c'est l'état de laque, donc c'est une sorte de pâte un peu genre comme une pâte à tartiner quoi, en termes de texture. Et là en fait comme il n'y en avait pas beaucoup, ben ça a séché et ça va jusqu'à l'étape d'après si tu veux vraiment l'avoir en mode pigment poudre quoi. Et donc ensuite après tu viens le piler et t'as une poudre très fine.
3: Donc là t'as un pigment en fait.
2: Là il y a
3: c'est
2: le pigment.
3: Ça, t'as juste le pigment quoi.
2: Ouais.
3: Là, et c'est, après c'est... C'est celui-là que tu mélanges à soit de l'eau, soit tu disais de l'huile de lin, en fonction de la texture que tu veux pour pouvoir imprimer.
2: C'est ça, en fonction de la technique en fait.
3: Ouais.
2: Et là en fait le mieux d'ailleurs pour là on n'a pas beaucoup à l'état pigment parce que ça prend plus de temps pour sécher, mais pour les presses en fait le mieux c'est ça, c'est cet état-là parce que tu n'as plus du tout d'eau.
3: Ok.
2: Donc il est à l'état de poudre et du coup après tu le mets vraiment en poudre et tu le mets dans ton savon noir, dans ton huile de lin, machin, tu fais ta petite recette. Et du coup là c'est je pense le mieux, mais on l'a pas encore testé,
3: encore
2: on pourra
3: essayé.
2: Le faire aujourd'hui.
3: Okay. Et donc du coup là on avait l'armoise, après on a...
2: Après on a le chêne.
3: Ouais.
2: On a fait avec le chêne. Alors le chêne il est connu pour ses noix de galle qui sont très fortes en tanin. Ouais. Mais là on n'a pas pris les noix de galle, on a pris les feuilles. Et donc il est là, ça fait une sorte de marron beige, qui tend vers le beige, qui est assez beau aussi.
3: Ouais, c'est beau.
2: Et pareil, si on aura... ça c'est en fait le chêne, le noisetier, la ronce, c'est des grands tanniques, mais pareil avec l'armoise en soi.
3: Ouais.
2: Et donc du coup, voilà, si on aurait mis une goutte de fer là-dedans, on aurait aussi un
3: marron foncé
2: noir. Ouais.
3: Ouais, ok.
2: Voilà. Et puis la dernière, c'est la carotte sauvage.
3: Ouais.
2: Donc là, c'est les fleurs qu'on a pris, les sommités fleuries. La carotte sauvage, elle est, c'est des ombellifères qu'on voit vraiment sur les bords de route. Il y en a beaucoup, beaucoup en ce moment. Elle est en grande quantité. C'est aussi pour ça qu'on l'a prise. C'est des, donc des ombellifères blanches comme ça, une sorte de parasol inversé là. Et alors elle donne un trop beau jaune. Alors c'est marrant, il a un peu bougé, mais en fait là on a l'impression que c'est un peu vert, mais en fait quand tu imprimes, ça fait vraiment un jaune.
3: Oui, c'est ça, parce que là j'ai. Ah ouais, ok.
2: Tu vois, c'est une sorte de jaune citron, un peu.
3: Carrément.
2: Ça, c'est l'armoise qui a été en sérigraphie.
3: Ouais, là, on voit un nuancier du coup avec juste un test de la carotte sauvage là et de ce qu'a donné l'armoise. Et l'armoise est en sérigraphie du coup.
2: Oui.
3: Donc il y a un jaune citron et à côté, on est plutôt sur un joli noir marron. Enfin, en tout cas, un noir nuancé quoi. Mais c'est beau. C'est de belles couleurs.
2: Ouais, l'idée c'est qu'on fasse un petit nuancier parce que, en fait, là en arrivant à propagation, il y avait un peu cette envie de se dire bon, vas-y, petit tunnel, on teste les encres végétales un peu à côté, mais, et en se disant que ça allait faire des liens tout au long de la semaine. Mais il y avait aussi un but de transmission pédagogique et de montrer un peu. Donc là, on est en train de faire justement des nuanciers où on va mettre les petits noms des plantes en typo et puis la couleur d'où ça vient, quoi. Parce qu'il y a quand même ce. Enfin, je trouve que quand tu travailles avec les plantes, l'intérêt c'est ça aussi, c'est d'où ça vient pour pouvoir le reproduire, enfin le reproduire soi-même, quoi. Que ce soit pas un truc d'expert qui reste dans leur coin.
3: Et là, du coup, t'as plutôt dans tes casseroles, là, t'as du violet. C'est quoi ça? C'est un test aussi?
2: Alors oui, ça c'est un test parce que en gros, ça donne envie de, quand même. Enfin, il y a un truc où forcément avec le sauvage, tu fais beaucoup beaucoup de jaune, de gris, de noir, de marron, de vert. Mais il y a toujours cette question de où est le bleu et le rouge. Et donc avec les baies, du coup, tu peux. Et donc ça, c'est. Mais il est hyper beau ce violet.
3: Il est magnifique. Un violet très intense. Je sais pas comment le décrire, mais.
2: Ouais. Un beau violet. Si vous avez un beau violet dans vos têtes, c'est celui-ci.
3: Mais pas du tout mauve, quoi. Enfin, on est sur un beau violet.
2: C'est un violet avec un peu de rose, quoi.
3: Ouais.
2: En gros.
3: Ouais.
2: Il a pas de bleu. C'est un violet qui va vers le fuchsia. Mais en fait, pour le coup, là, il a un peu une texture confiture. J'ai quand même fait un deuxième test, donc on va voir aujourd'hui, mais c'est pas du tout les mêmes composés que dans des végétaux. Et donc, du coup, j'ai fait les mêmes recettes, mais en fait, ça fonctionne pas bien.
3: Ouais.
2: Tu vois là, normalement, il est censé être en mode pâte et l'eau ne s'est pas écoulée.
3: Ouais.
2: Ça a bouché le tissu.
3: Ouais.
2: Donc, faut que je teste encore d'autres trucs, mais il y a moyen en vrai de faire quelque chose. Mais je vais essayer de mettre un peu de gomme gouard, je vais faire un truc juste après.
3: Ok.
2: On va voir. On va voir avec Camille aussi.
3: Ce serait génial de réussir à faire un violet comme ça, quoi.
2: Oui, il est trop beau.
3: Ouais. Et toi, là par exemple, dans les expérimentations, tu notes un peu ce que tu mets, enfin, ton petit carnet ou un truc pour savoir et faire. De refaire, quoi.
2: Oui, carrément. T'es un peu obligé d'être protocolaire avec ce travail-là. Je l'ai pas là, mon carnet, il est dans ma caravane, je pense.
3: Ouais.
2: Mais d'office, tu notes le poids des plantes que t'as cueillies avant de les mettre dans l'eau.
3: Ouais.
2: Et ensuite, tout ce que tu mets, en fait, pour que ça soit un peu reproductible potentiellement. Tu peux le faire à l'arrache et tout, mais au bout d'un moment, ça a ses limites parce que c'est cool d'expérimenter, mais c'est cool aussi d'avoir des résultats au bout d'un moment. Mais surtout, ce qui compte, c'est le poids. Ouais. Aussi pour se rendre compte, parce qu'en fait, c'est pas parce que tu as genre 300 grammes de carottes sauvages et 300 grammes de noisetiers que tu vas avoir le même pigment à la fin. En termes de molécules colorantes à l'intérieur, c'est pas du tout pareil. Et donc, du coup, pour chaque plante, t'auras jamais la même densité de couleur, la même quantité.
3: Ouais.
2: Donc, c'est quand même cool de savoir parce que si un jour t'as un projet où, moi par exemple, ça m'arrive d'être en résidence ou de travailler avec des enfants. Et t'as 3 jours et tu veux qu'il y ait un résultat fin, tu peux pas arriver à la fin en mode on a expérimenté, on n'a pas assez d'angles pour faire tout ce qu'on peut faire. Du coup c'est un peu stressant, donc c'est quand même bien de un peu pouvoir calculer et savoir que t'as tant d'encre à la fin pour pouvoir faire les réalisations, quoi.
3: Et du coup, donc là, ce qui est grand test et qui n'a pas été fait encore, c'est que tu disais, il y en a qui ont servi à faire des monotypes hier, et donc ça, c'était déjà une réussite, parce que c'était une recette que toi, tu avais déjà, jamais testée, quoi, que c'était.
2: Ouais.

0: On n'a pas une grande quantité, donc, mais on va pouvoir faire quelques prints, je pense. Mais ouais, on a envie d'essayer. On est entouré de typos depuis toute la semaine, donc on a un peu envie d'essayer. Mais voilà, on va voir. Mais il y a moyen. Franchement, si le monotype, ça fonctionne comme ça. Après, c'est pas les mêmes techniques non plus, donc on verra. Mais ouais, c'est intéressant. Mais après, c'est clair que ça donne envie d'avoir plus de quantité. Pour avoir aussi plus de liberté d'expérimenter, parce que là du coup tu es un peu en mode bon bah il n'y a pas beaucoup, du coup faut pas trop se foirer, voilà, c'est aussi la limite, mais en même temps ça te montre comme je disais au début quoi, la ressource qui est limitée.
1: Donc, oui, et en même temps du coup ressources limitées rapport à ce qu'on a autour de nous et comme tu disais c'est il y a plusieurs siècles et même pas tant que ça on faisait avec des pigments comme ça quoi.
0: C'est clair, mais après il y avait des champs cultivés exprès pour ça et du coup c'est vrai quand tu fais du sauvage, moi au début j'étais hyper radicale, genre en mode je veux que du sauvage, j'ai pas envie de cultiver, enfin je prends ce qui existe quoi, dans un peu un truc de près que de démarche de récup comme ça. Mais en fait, plus j'avance, plus je me dis oui, en effet, mais il y a ce truc de laisser aussi pour les autres et aussi pas que les humains, quoi. Notamment dans les friches et tout. La question de la conscience, de tout ça. Et du coup, c'est cool aussi finalement de pouvoir cultiver à un moment, tu sais que c'est pour ça, pour cette raison, et t'extrais ton colorant de ça, quoi. Mais c'est vrai que la question de la quantité, c'est quand même cool pour aussi pouvoir un peu te lâcher et avoir de la liberté avec ton... Parce que c'est quand même beaucoup de contraintes aussi et de limites, donc...
1: Et là, par exemple, juste le roncier, enfin la ronce,
0: ouais.
1: Parce que nous, on en a plein à la maison et on la débroussaille
0: régulièrement. Oui, ils font ça, la ronce, pour ça, c'est super.
1: Du coup, là, t'as fait... Enfin, c'est ce pot-là, quoi.
0: Ouais.
1: Il y avait combien? Donc là, on a un pot, on va dire... Un petit pot de yaourt bien rempli,
0: en
1: termes de quantité,
0: ouais.
1: Et avec une pâte quand même qui est assez épaisse, quoi. Enfin, qui a l'air.
0: Oui, on en a
1: quand même.
0: Enfin,
1: il y a quand même pas mal, quoi. En termes d'impression, j'ai l'impression que ça peut donner plusieurs impressions.
0: Oui, à fond.
1: Et du coup, là, juste en termes de quantité, t'en as.
0: Je crois qu'on en a encore gardé parce qu'on a un peu séparé avec Camille, justement, pour pouvoir faire des encres pour la presse.
1: Okay.
0: Donc, on en a encore du pigment.
1: Ouais.
0: Pas énorme, hein, genre 300 grammes.
1: 300 grammes, ouais. Ah oui.
0: Une
1: donc
0: petite casserole de cuisine.
1: On pourrait faire du verre kaki, qui est un assez joli verre. Enfin, un verre kaki comme ça, c'est pas toujours. Mais là,
0: et puis après, à l'impression, ça change aussi.
1: Oui,
0: hein.
1: Ça change l'impression. Il y a un truc qui peut être assez beau. Et du coup.
0: Et aussi pour faire les noirs, c'est trop bien la ronce. Ouais.
1: Et parce que tu mets l'acétate de.
0: Ouais, de fer dedans. Ouais, non, mais en fait, c'était une grosse team de cueilleurs et cueilleuses. On peut faire des grosses quantités en vrai. Là, on a voulu montrer aussi plusieurs plantes, faire en petite quantité à notre échelle, mais c'est tout à fait possible de se chauffer là-dessus, quoi. Trop
2: bien. Donc, il y avait toute une équipe dans l'atelier pour faire des encres végétales. Et si il et elle savaient déjà que ça marchait pour la sérigraphie, hier soir, il y a des tests qui ont été faits pour les monotypes avec la nouvelle recette que Marie nous a expliquée en tout début. Et aujourd'hui, on a une autre validation de la recette. Elle fonctionne pour imprimer de la typo plomb. Voilà, on va bientôt passer un plateau que je vais vous présenter juste après un petit interlude musical.
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0: Donc, vous êtes bien sûr bourrage papier et on va commencer un plateau parce que la propagation passe aussi par le déploiement d'imprimeries partout en France. J'ai saisi hier au vol une discussion sur un plan machiavélique avec un grand dessin pour la France. l'objectif, c'était d'avoir un réseau d'imprimerie à moins d'une journée de cheval en distance. Qu'est-ce que ça veut dire ? Quand j'ai regardé sur Internet, pour une randonnée de loisirs réaliste, un cheval parcourt généralement 25 à 35 km par jour, nécessitant environ 7 à 8 heures en selle avec des pauses régulières. Peut-être qu'on peut l'élargir au vélo. J'ai l'impression qu'en fonction des muscles de chacun et de chacune et de l'endurance, on peut être de 30 km par jour à 100 km, voire à beaucoup plus, voire à 200. Alors, même plus, combien ? Mais en tout cas, beaucoup plus pour les plus aguerris. Néanmoins, on peut peut-être prendre une moyenne basse qui est de 30 km par jour pour pouvoir relier ces points. Donc, ça fait un sacré maillage. Et la question, c'est alors comment on fait pour monter une imprimerie ? Comment on fait pour que ce maillage territorial soit aussi développé ? Autour de la table, peut-être qu'on va faire une présentation, si chacun peut se présenter. Il y a 1, 2, 3, 4, 5 invités. Du coup, voilà, et avec Chloé, on va être en rebond aussi si la discussion le nécessite. Donc, j'ouvre les micros et vous pouvez vous présenter. Véro, peut-être.
1: Eh ben moi, je suis Véro et je suis présidente d'une association qui gère un atelier musée de l'imprimerie. Donc, c'est pas une imprimerie. Je ne sais pas dans quelle mesure je vais pouvoir apporter ma pierre à l'édifice pour parler d'ouverture d'imprimerie, mais peut-être au-delà de ça, de l'utilisation de l'impression.
0: Et de transmission, des savoirs et d'outils quand même, ouais, dont ouais. On parle. Enfin, t'œuvres un peu à ça quand même, quoi. Marine, est-ce que tu veux te présenter ?
2: Moi, je m'appelle Marine, je n'ai pas d'atelier, du coup, je ne sais pas trop quoi dire. Mais avec Joseph, on a le projet... idéaliste de monter un atelier dans les Cévennes un jour peut-être.
0: Voilà. Oui. Joseph, du coup.
3: Moi, du coup, c'est Joseph. J'ai pas d'atelier non plus, comme Marine vient de le dire. Je suis illustrateur pour le moment, mais j'ai une formation d'imprimeur en gravure et j'ai fait pas mal de sérigraphie aussi. Voilà, j'ai eu l'occasion de bosser un peu dans un atelier à la Fraternelle à Saint-Claude, dans le Jura. Et du coup, ça me manque de ne pas avoir d'atelier, de lieu pour imprimer plus régulièrement. Donc, je réfléchis à des moyens d'accéder à ça et potentiellement d'ouvrir un atelier un jour.
0: Trop bien. Et on a aussi Ori autour de la table.
4: Oui, du coup, moi, c'est Ori. Et je suis assez novice dans l'imprimerie. C'est quelque chose qui m'a toujours intéressée, mais je n'avais jamais eu l'occasion de pouvoir... pratiquer et le tester, au-delà de gravures dans ma chambre, quoi. Et en fait, il se pose que peut-être j'aurais à disposition un lieu, un local, et du coup, ça faisait un moment que je réfléchissais et qu'une imprimerie, ça pourrait être quelque chose de chouette à monter. Et pour situer, ce serait en Ariège. Voilà.
0: Et donc, on a Guillaume qui peut parler aussi dans son micro.
5: Bonsoir.
0: Est-ce que le micro...
5: Bonsoir.
0: Oui, voilà.
5: C'est bon. Eh bien, moi, c'est Guillaume. J'ai monté un atelier partagé à Paris et j'ai aussi participé un peu à monter l'atelier de la Maison Rose. Et avec les années, j'ai acquis pas mal d'expérience sur comment déplacer du matériel, soit pour les apporter dans des imprimeries, soit pour... faire des rencontres comme celle de propagation. Voilà, donc moi je suis là pour partager cette expérience-là. Et petite parenthèse avant que j'oublie Manouche, mais ça me fait penser que si le plan machiavélique c'est d'avoir une imprimerie à distance d'une journée de vélo les unes des autres, il faudra que ces imprimeries aient aussi des réserves de pièces détachées de vélo et de chambres à air. Parenthèse.
0: Et nous avons aussi Chloé autour de la table.
6: Bon, moi, j'ai pas grand-chose à voir avec l'imprimerie, même si j'aime bien imprimer. Mais mon doux rêve, c'est d'avoir quand même une imprimerie dans mon collectif qui fait du théâtre dans l'espace public, c'est d'habitude. Et juste, je vais intervenir parce que j'ai plein de questions cons. Peut-être j'oserai les poser. Et puis, j'ai des remarques pertinentes à faire. Là, par exemple, je viens de faire le calcul entre la Maison Rose et Saint-Jean-du-Gard. Il y a 568 km. Donc, potentiellement, ça veut dire 18 imprimeries tous les 30 km entre la Maison Rose et Saint-Jean-du-Gard.
5: Oui, bah, on a beaucoup de boulot, mais ça va. Oh.
0: Je sais pas, est-ce que Ori, tu veux commencer avec une question ou Joseph ou Marine allez.
3: Ouais, moi j'aimerais bien savoir, peut-être toi Guillaume, qu'est-ce qui t'a donné envie de monter un atelier, d'où ça t'est venu cette envie-là et qu'est-ce que c'était peut-être tes envies, ton projet quoi Ouais, l'impulsion quoi, qu'est-ce qui t'a donné cette impulsion-là?
5: Le départ, il est venu du fait que à l'école où j'ai été formé, qui est l'école Estienne, on a des très très grands ateliers partagés où on découvre plein de choses merveilleuses avec des moyens très très larges. Et en fait, en sortant de l'école, on se retrouve complètement démuni, on n'a plus de lieu où travailler, on voit plus les potes avec qui on faisait plein de trucs. Et c'est une espèce de grosse descente, quoi. Et l'impulsion, elle est venue du fait qu'on était plusieurs personnes issues de différentes écoles d'art, Estienne, mais aussi les Arts Déco Strasbourg, d'autres gens, à être comme ça en mal de lieux pour travailler. On avait tous un peu des petites éditions, des envies, parfois du matos dans la cave des parents. Et on s'est réunis pour se dire, bah, on va faire un gros atelier partagé, comme ça on met les choses en commun et ça rend les choses possibles, quoi. Donc c'était pour pallier au manque d'ateliers que vous décriviez tout à l'heure.
0: Est-ce que toi, Véro, tu peux aussi expliquer comment tu es arrivé au musée de l'imprimerie et qu'est-ce qui t'anime là-dedans, dans le partage de cet outil?
1: Alors moi, je suis arrivée au musée de l'imprimerie via la taille douce. Au départ, je ne connais absolument rien à l'imprimerie. Je suis complètement novice et ce musée de l'imprimerie a été fondé par d'anciens imprimeurs qui ont gardé une activité bénévole pendant très longtemps et qui souhaitent transmettre leur savoir, qui ont pris soin de collecter du matériel uniquement en état de fonctionnement, qui font régulièrement des animations. Et ces gens-là m'ont formé à la typo. Je ne sais pas faire fonctionner les presses, par contre, à part les presses à essai. Le bureau a explosé il y a 3 ans. Je me suis retrouvée à la tête de cette imprimerie de façon un peu vertigineuse, puisque j'y connaissais absolument rien. J'étais toute seule. Et aux commandes, en roue libre en fait, et ce lieu-là qui jusqu'à présent vivait en circuit fermé autour de l'imprimerie traditionnelle, moi j'ai envie de lui donner un nouveau sens, de l'engager dans l'imprimerie contemporaine, c'est-à-dire pour moi l'imprimerie contemporaine c'est justement la possibilité de contourner les médias, de prendre la liberté de faire de la diffusion d'informations pas forcément exprimables en mainstream. Et pour le moment, ce que je suis en train de faire là actuellement, c'est d'essayer de faire du musée un lieu de ressources pour les personnes qui désirent faire de l'édition, pour les artistes, puisque au musée on dispose de tout le matériel nécessaire pour faire des livres d'artistes. Au-delà de ça, j'aimerais bien pouvoir donner l'occasion à des gens qui ont besoin de faire de l'imprimerie, justement, les moyens nécessaires. Ça nécessite peut-être aussi parfois des formations. Donc, j'ai la nécessité de me former aussi encore pour pouvoir les accompagner. Et d'amasser du matériel dans le but de le mettre en commun, en fait. L'idée, c'est qu'on a énormément de caisses, on a des presses, enfin, on a vraiment une imprimerie complète, on a un vrai atelier. Et bah voilà, l'idée, c'est d'avoir un lieu central dans lequel les gens puissent venir travailler ou bien puissent venir emprunter des caisses. Bah, ça a été l'occasion avec Martin, par exemple, qui est passé emprunter deux caisses l'année dernière, et ça m'a fait vachement plaisir parce que c'est précisément l'idée, quoi, que le matériel puisse circuler, que les savoir-faire puissent circuler, même si la structure est un peu figée parce que c'est abrité dans des locaux municipaux, on n'est pas propriétaire, on est propriétaire, mais pas des locaux. Au-delà de ça, c'est quand même réussir à donner une impulsion un peu engagée, militante au lieu, même si au départ, ce n'était pas du tout son objectif.
0: Yeah, je peux ajouter juste une petite précision. Contexte, Blain, c'est à peu près 20 minutes, 25 minutes en voiture de la Maison Rose. Donc, on n'est pas loin de la journée à vélo. Et du coup, il y a une rencontre avec l'imprimerie de la Maison Rose qui fait que tu es là pour propagation, qu'il y a aussi des casques qui sont arrivés, que vous échangez là-dessus et aussi sur le réseau un peu de matériel. Peut-être que Ori ou Marine ou Joseph, vous avez une autre question.
5: Moi, je voulais juste réagir à ce que disait Véro. C'est qu'aujourd'hui, les techniques dont on parle, c'est des techniques traditionnelles d'impression. Par traditionnel, j'entends le fait que c'est à la fois une dimension artisanale tout à fait classique, mais que ça n'est plus quelque chose qui... où les professionnels font vivre le métier par la commande. C'est-à-dire qu'il n'y a plus assez de commandes pour que ce soit rentable d'en faire son boulot, ou alors c'est vraiment... Faut avoir beaucoup de réseaux, je ne sais pas trop comment dire, quoi. Donc c'est des techniques et des métiers qui vont survivre seulement si les personnes qui les animent sont dans la transmission. Il y a presque un devoir de transmission et de pédagogie vis-à-vis du public. À partir du moment où on monte un atelier comme ça, parce que sinon ça n'existe plus. Le matériel, il peut tenir encore 300 ans, mais le savoir-faire, s'il n'y a personne pour le faire vivre, c'est pas l'industrie, il n'y a pas de modèle économique stable pour ça, et donc ça, c'est un basculement dans le rapport à la technique, parce qu'en fait ce qui permet de le faire vivre aujourd'hui, c'est soit l'utilisation artistique, soit l'utilisation politique, soit l'utilisation pédagogique, soit les trois à la fois. Enfin, mais c'est voilà.
2: On se demandait aussi financièrement, qu'est-ce que tu disais que aux origines du PPC, vous aviez déjà du matos dans vos caves. Est-ce que tu arriverais à évaluer un peu la thune que vous avez dû mettre pour lancer l'atelier, pour acheter le matériel au début?
6: Est-ce que je peux juste préciser la question? Parce que concrètement, qu'est-ce que ça peut contenir comme technique et comme machine, une imprimerie? On parle de quoi?
5: Alors, c'est deux questions très différentes. Je dirais qu'au moment de monter le Paris Print Club, où je travaille, donc il y a une imprimerie où il y a de la sérigraphie, de la typo et de la gravure, tous les individus avaient déjà un peu de matériel qu'ils savaient acheter ou récupérer. Et ce qu'on a fait comme sous collectivement avec un financement participatif, à peu près 12 000 euros, ça n'a financé que l'installation et le déménagement. Et oui, les petits travaux, tous ces trucs-là, parce que c'est un atelier qui fait 400 mètres carrés. Voilà. Après, notre système, c'est que les machines appartiennent aux individus et pas au collectif. Ça, c'est assez important. Enfin, c'est notre point de vue, hein, mais on a des expériences par ailleurs de collectif où quand le matos est tout mis en commun, ça peut poser des vrais problèmes d'usage et de légitimité quand le collectif a un souci structurel. Donc là, les machines, elles sont aux individus. Et moi, j'ai fait une partie gravure et une partie typo. Je pense que à l'entrée à l'atelier, j'ai mis à peu près concrètement 7000 euros. Et que sur 11 ans, ça a dû me coûter 20 000 en plus. Donc, mais après, c'est un atelier dans Paris avec un loyer fort. Avec beaucoup de matériel, je pense que je suis à peu près à 20 tonnes. Et, et donc, voilà, on peut très bien faire une imprimerie avec beaucoup moins. Et je pense que l'imprimerie de la Maison Rose, qui est tout à fait fonctionnelle et qui aujourd'hui a les moyens de répondre à des petites commandes s'il y en a, ça a coûté beaucoup moins. Martin pourrait peut-être nous dire, mais c'est... voilà. En fait, on peut trouver des plans, mais ça dépend du degré de professionnalisation.
7: 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Ici, l'imprimerie de la Maison Rose, on a oublié de remercier notre sponsor, Guillaume Guilpard. Guillaume Guilpard, notre sponsor, fait que ça coûtait très peu cher.
5: Oui, enfin, il y a beaucoup de choses qui peuvent se récupérer. et c'est très aléatoire. Par exemple, une presse à essai, ça peut... parfois, il y a des plans gratuits, et parfois, ça peut être 300-400 euros, et parfois, il y en a qui les vendent 1500. Et on ne sait jamais si on va en retrouver une au moment voulu. Donc après, c'est des choix de réaction. Est-ce qu'on la prend? Est-ce qu'on n'y va pas? Et puis, est-ce qu'on traverse la France pour aller chercher 10 casses? Il n'y a pas trop de formule magique. En fait, il faut être un peu fou pour faire ça aussi. Il y a un moment donné où c'est sûr que c'est pas rentable à la fin, d'un point de vue purement financier direct, quoi. On va pas être rentable dans les 3 ans. Par contre, quand on a ce matériel-là, on l'a pour toujours. Par rapport à un ordinateur qu'on doit changer tous les 5 ans, en fait, si on met 1000 balles dans une presse et qu'elle nous dure 100 ans, c'est plutôt rentable à l'année.
0: Est-ce que vous avez... il y avait la question de Chloé, juste pour à peu près le matériel, quoi. Enfin, les différents types de matériel. Je ne sais pas, mais sinon, peut-être que ça se combine aussi avec une de vos questions. Aurie, tu prends le micro. Pardon, vas-y, excuse-moi.
4: Moi, la question que j'avais en tête, elle rejoint celle de Chloé, où je me demandais un peu quels sont, on va dire... comme un pack d'indispensables pour commencer, qui serait... c'est peut-être très dur à répondre comme question, mais...
5: Le starter pack Warhammer.
4: Ouais, un peu. Et voilà, et avoir un peu une idée de ce que ça représente. Et pour pouvoir, on va dire, si demain je dois commencer, j'ai besoin de quoi un peu concrètement, quoi.
5: Tout dépend ce que tu veux faire et... Enfin, quelle ambition t'as quand tu dis commencer? Si c'est commencer à imprimer des trucs, une petite presse, un bon rouleau, du lino et du papier, quelques pots d'encre et c'est bon. Et puis ensuite, les casse-typos, tout le matériel de lingots, de serrage, d'aimant, ça peut venir s'étoffer derrière. Mais dans un coffre de voiture, tu peux avoir une imprimerie pour commencer.
0: Et du coup, dans un coffre de voiture, parce que je t'ai entendu en parler en répondant à Ori il y a 2 jours, mais toi, tu avais commencé avec une imprimerie qui tenait dans un coffre de voiture. Et concrètement, qu'est-ce que tu avais dans ce coffre de voiture?
5: J'avais une presse, une caisse avec des pots d'encre, des spatules et des rouleaux, une caisse avec du papier et puis peut-être 5 casse-typos et des aimants.
0: Et merci. Et Véro, peut-être, toi, est-ce que même à des gens qui veulent démarrer ou dans le coin ou qui ont envie de... qui ont un projet, etc. Est-ce que c'est plutôt les gens qui viennent au musée de l'imprimerie ou il y a possibilité aussi, peut-être plus tard, tu réfléchis à emprunter, à faire, à prêter et à faire circuler ça?
1: Oui, le projet, justement, qui est déjà en cours. Hein. On a 4 cases qui sont parties. Bon, c'est pas beaucoup, bien sûr, mais il n'y a pas beaucoup de demandes non plus d'imprimeurs dans le coin. J'ai déjà commencé à prêter des cases. Et au-delà de ça, ce qui est intéressant avec le musée, c'est que de par sa nature institutionnelle, il est contacté par des anciens imprimeurs, par des personnes qui souhaitent léguer du matériel. Et du fait que c'est un musée, ils en font souvent des dons gratuits. Et j'aimerais bien, à un moment donné, discuter avec Guillaume et relayer les informations auprès du réseau pour, lorsque je suis contactée par quelqu'un qui lègue du matériel au musée, en faire profiter les imprimeurs et imprimeuses qui pourraient être intéressés.
0: J'ai l'impression que c'est un peu sur le musée de l'imprimerie de Nantes aussi, qui a des hangars de matériel qui, au bout d'un moment, se retrouvent aussi piégés par la question du stockage quoi, et de l'utilisation, parce que ça reste un musée, alors avec des gens qui vont pratiquer là-bas. Et je ne sais pas du tout, en termes de modèle, c'est le... Enfin, voilà, on n'est pas du tout... Là, c'est un musée d'une grande ville qui a des visites et des mises en mouvement des machines, etc. Néanmoins, j'avais entendu ça, qu'il y avait ce truc-là. Et au bout d'un moment, même pour les musées qui sont contactés, un truc de stockage. Est-ce que vous avez... ça vous fait réagir, vous, Marine, Joseph, Auré, ou même Chloé
3: Là, on parlait au début d'un espèce de maillage d'atelier tous les 40 km, mais ce n'est pas le cas. Mais j'ai quand même l'impression qu'il y a... pas mal d'ateliers quand même qui existent malgré tout en France. Toi, est-ce que Véro, depuis que tu es dans le musée, là, tu as noué des liens avec ces différents ateliers? Ça t'est arrivé de toi prendre contact ou d'être contacté par des gens, d'aller visiter des ateliers? Est-ce que tu as l'impression que tu as ces connexions-là qui s'ouvrent quoi, au fur et à mesure de tes rencontres de...
1: Pas trop encore, parce que j'avoue que c'est un petit atelier, mais il se passe énormément de choses quand même, et je suis un peu toute seule à gérer, donc ça vient très très lentement au fil de mes disponibilités. Mais il existe un petit musée de l'imprimerie aussi à Pipriac, ça doit être à une demi-heure de voiture de Blain, qui est exactement organisé de la même manière, hein. Il est abrité dans des locaux municipaux, monté par d'anciens imprimeurs. Et Régis, qui était là à Propagation il y a quelques jours, on fonctionne un petit peu en binôme, on se pose les mêmes questions. Sachant que lui, il n'est pas tout à fait dans la même problématique, parce qu'il a un bureau qui est très actif, composé d'anciens imprimeurs qui ont la main sur les activités. Et lui, il est beaucoup moins libre d'organiser le matériel et de composé avec des artistes ou bien des personnes désireuses d'imprimer. C'est...
5: Jusqu'à ce que les vieux meurent.
1: Jusqu'à ce que les vieux meurent. Alors, est-ce qu'il l'attend? Il faudrait lui poser la question. Mais voilà, à part ce petit musée à Pipriac, j'ai pas encore eu le temps de... Mais effectivement, ça aussi, ça fait partie des projets. Checker un petit peu les gens autour, et ne fût-ce que pour ce que je disais tout à l'heure, checker aussi les nécessités de matériel, et puis via le réseau officiel du musée, réussir à dispatcher du matériel nécessaire aux imprimeries autour.
5: Moi, je dirais qu'en fait, pour mailler le territoire d'imprimerie, on a deux stratégies. Soit monter des imprimeries dans les collectifs qu'on connaît, et il y a de la boulangerie dans presque tous les collectifs qu'on connaît, donc ça pourrait être un peu un équivalent, quoi. Chaque collectif a sa boulangerie, et on pourrait avoir chaque collectif à son imprimerie. L'autre stratégie, c'est la prise de contrôle par le réseau de tous les musées de l'imprimerie municipaux qui existent partout.
1: 100% d'accord.
2: Moi, j'ai une question par rapport au collectif. Je me demandais, est-ce que... dans les expériences que vous connaissez déjà ou les vôtres, les collectifs étaient déjà constitués, ou est-ce que les collectifs se sont constitués après le projet d'un atelier, ou est-ce que ça s'est déconstitué, reconstitué au fil du temps?
5: Ça, c'est une très très bonne question. C'est un peu la tension, est-ce que pour faire une imprimerie collective, il faut avoir la bonne équipe et puis ensuite le reste suit, ou est-ce que c'est une opportunité de matériel qui permet de constituer une équipe autour. J'ai beaucoup oscillé entre les deux réponses. Aujourd'hui, je trouve que le plus important, c'est d'avoir une bonne équipe. Parce que, en fait, de par le réseau qu'on a, le matos, on le trouvera. Et que si on a un plan matos qu'on n'est pas capable de gérer, il faut le refiler au réseau. Mais avoir un collectif solide pour monter une imprimerie, c'est hyper important. Et un collectif, ça peut être deux personnes. C'est difficile tout seul.
3: Et du coup, j'ai une autre question qui suit un peu, c'est qu'une fois qu'on aura monté sous atelier, il faut réussir à les faire tourner. Tout à l'heure, tu as dit qu'en 11 ans, ton atelier t'avait coûté 20 000 euros. Est-ce que tu arrives à un équilibre économique quand même? Est-ce que tu as trouvé des stratégies de rendre ça stable ou... Et si oui, lesquels? Et est-ce que tu avais des modèles avant de monter ton atelier sur lesquels tu pensais pouvoir te caler? Ou est-ce que c'est en faisant que tu as trouvé des moyens de faire perdurer l'atelier?
5: Eh ben, moi, l'imprimerie un peu modèle sur laquelle je me suis basé, c'est une imprimerie qui a fermé, qui s'appelait La Zone Opaque, et qui n'était pas vraiment rentable, mais pas forcément pour des questions de marché, mais plus pour des questions d'instabilité du collectif. C'est possible d'en faire quelque chose de stable, tout à fait. Aujourd'hui, moi, j'ai dépensé 20 000 euros, mais ça m'a rapporté beaucoup plus. Enfin, ça m'a donné, ça m'a donné un espace pour travailler. Donc, ça m'a donné la possibilité de répondre à des commandes. Et donc, aujourd'hui, c'est complètement rentable de ce point de vue-là, de ce point de vue de l'investissement du matériel. Mais par contre, pour arriver à subvenir à ses besoins, payer son loyer, payer sa bouffe, ça c'est plus compliqué. C'est-à-dire que l'atelier, il ne me rapporte pas énormément par rapport à ce qu'il me coûte, mais là je perds plus d'argent, je commence à en gagner un petit peu. Mais c'est un atelier à Paris qui coûte hyper cher. C'est des milliers d'euros de loyer par an, c'est un flux de consommables, Ce qui permet de rendre la plupart des ateliers rentables, en fait, c'est les cours d'initiation. Parce que c'est très simple, ça ne demande pas grand-chose en investissement, ça prend un peu de temps, mais ça permet de faire vite des sous. Il y a souvent ou des subventions ou des collaborations à faire avec des écoles pour choper des thunes comme ça. Et ça ne demande pas une énorme maîtrise professionnelle, en fait. C'est-à-dire que quelqu'un qui... commencerait un atelier un peu sur le vif sans avoir une très très grande expérience. Avec peu de choses, on peut faire des ateliers d'initiation, j'en sais rien, avec les scolaires, et avoir un peu de sous qui rentrent comme ça de manière régulière. C'est comme dans énormément de professions. Quand on est en indépendant, c'est une galère parce qu'on n'a pas forcément de perspective sur le long terme. Il peut y avoir des années où ça marche super bien et d'autres qui sont très creuses. Et là, on est dans un monde qui n'est pas très très rose pour ce genre de profession. Mais encore une fois, il y a quelque chose. Une fois qu'on a l'atelier, on ne peut plus nous l'enlever. Enfin, on l'a, quoi. C'est... Mais par contre, c'est un boulet. C'est un mariage, un peu. C'est-à-dire que il y a des moments où j'ai pensé à changer de vie, c'est-à-dire de ville. Et ça veut dire trouver 70 mètres carrés en plus de là où je vivrais pour avoir un atelier. Et ça veut dire déplacer 20 tonnes de matos. Enfin, c'est pas comme déplacer un carton à dessin et une trousse, quoi. C'est un petit délire. Donc ça, ça c'est à double tranchant, quoi. C'est à la fois, on possède ses moyens de production... Et nous, on pourra imprimer, même s'il n'y a plus d'électricité, et même si là, on nous coupait tous les fonds, on a suffisamment d'encre et de papier pour tenir pendant des années. Mais par contre, bouger, c'est compliqué.
0: J'ai l'impression qu'il y a la question de... Enfin, ça se pose à différentes échelles. Comme tu disais, l'atelier qui tient dans un camion pour faire des petites choses et qui peut être déjà un endroit aussi... en vrai même de déploiement de propagande et de propagation ou même d'échange et de liens et de kiff aussi. Et ça me fait penser, Ori, hier aussi pareil, quand tu te posais des questions par rapport à toi, l'opportunité de peut-être avoir cet espace. Et je sais pas, est-ce que tu peux nous en dire un peu plus en termes de contexte sur... j'ai l'impression que tu es dans un village où, en tout cas, cette possibilité, c'est dans un village où il y a d'autres activités autour. Et du coup, c'est un peu la question dans comment faire commun et collectif et avoir des outils mutualisés. Et du coup, de la recherche de ces outils. Et toi, ça te branche potentiellement cet endroit-là. Mais est-ce que tu peux nous raconter un peu ? Enfin, je trouve que ça permet de voir aussi les différents... contexte de pourquoi on se pose la question de j'aimerais monter une imprimerie, quoi. Et après, je pense que Chloé aussi, tu pourrais aussi peut-être parler de ça contextuellement. Toi, qu'est-ce qui t'amène à te poser cette question-là pour un tout autre... on est dans un tout autre... qu'est-ce qui amène à se poser la question de comment on monte une imprimerie potentiellement, quoi. Et qu'est-ce qui nous intéresserait là-dedans ? Même si c'est peut-être que le projet ne sera pas ça, mais voilà. Est-ce que tu peux nous en dire deux mots ?
4: Ouais, carrément. Bah, moi, le contexte, du coup, c'est un village un petit peu plus ou moins isolé en Ariège. Et en fait, c'est un village qui où les maisons se meurent, quoi, les unes après les autres, et sont abandonnées. Et du coup, il y a des personnes qui récupèrent un peu ces espaces-là et qui les retapent, parce que c'est un, plus ou moins en ruine, quoi. Pour très peu cher, et qui vivent dedans, s'installent, et donc il y a quand même, et c'est des maisons assez grandes, et donc il y a des espaces disponibles pour pouvoir faire des ateliers divers et variés, et l'idée c'est un peu d'avoir différents, enfin voilà, des ateliers différents, quoi, et, mais qui sont à disposition un petit peu de tout le monde, et de créer des espaces comme ça où tout le monde partage plein de choses, etc. Ça c'est l'idée un peu méta de base, quoi. Et voilà. Et après l'imprimerie, bah moi j'ai cette idée-là parce que je trouve que, bah, enfin on l'a dit déjà, mais c'est un espèce d'outil de propagande et artistiquement ça m'intéresse aussi. Et donc voilà, moi l'idée aussi là-bas, c'était peut-être de prendre connaissance de collectifs alentour qui auraient, enfin qui pourraient s'appuyer là-dessus, qui auraient besoin d'affiches, etc. Que ce soit des affiches, ben bah, un peu, on va dire artistiques, machin, mais aussi très enfin des affiches pour faire du collage, quoi. Enfin, vraiment un truc beaucoup plus... Et voilà. Et mince, je voulais venir à quelque chose d'autre et j'ai oublié.
0: Bon. Ouais, peut-être ça va te revenir. Parce que tu parlais, ouais, carrément, de ce truc de réseau et tout ça. Enfin, et de s'appuyer sur des imprimeurs. Peut-être, tu avais aussi une question sur le numérique et le, enfin voilà, l'imprimerie, enfin comme tu parles de la question de la propagande, enfin en tout cas de des affiches qui se diffusent, je sais que tu avais peut-être cette question là, mais
4: oui, en fait c'est ça, ça y est, ça m'est revenu. C'était un peu un truc de, en fait, essayer de répondre aussi à un besoin localement. Du coup c'est aussi pour ça que l'imprimerie numérique, c'était quelque chose qui me venait en tête aussi, pour mettre à disposition, quoi, une imprimante aux personnes qui vivent, enfin localement, quoi. Mais et aussi, et c'est ce qu'on disait tout à l'heure, dans la transmission, etc. Dans ce petit village-là, il y a une école, et du coup, je me demande aussi à quel point ça peut être intéressant d'avoir ce support-là pour faire, bah, des espèces de journées ouvertes, quoi, à du public qui viendrait visiter, voir et faire de la transmission, etc. Voilà.
0: Trop bien, merci. Est-ce que Chloé, toi, tu veux parler un peu du contexte, même s'il n'est pas certain ni rien, mais qu'est-ce que...
8: Je peux, faut que j'y réfléchisse en même temps que je parle. Je disais tout à l'heure que moi je travaille avec une compagnie de théâtre en espace public. Donc l'activité principale et initiale de la compagnie, c'est de monter des textes qu'on dit au public. Et au-delà de cette activité-là, on fait pas mal d'actions culturelles et on travaille vraiment dans l'espace public urbain parisien. La plupart du temps, parce que c'est là qu'on est basé. Et en fait, dans une de nos expériences, il y a quelques années, a été de faire un atelier d'écriture avec des lycéens à qui on a fini par demander ce qu'ils voulaient faire de leur texte. L'idée n'était pas du tout de monter une pièce de théâtre, et ils nous ont demandé de faire des affiches. Ce qui montre bien aussi qu'il y a une envie de parler au monde et d'écrire au monde, quoi. Et de là est venue cette envie aussi de faire des affiches et d'avoir une imprimerie.
0: Trop bien, merci. Est-ce que vous avez une autre question dans cette veine-là ? Moi, il me semble que... Mais il faut que je m'en souvienne aussi parce que je n'ai pas du tout noté ça. C'était... Alors, je cherche en même temps. C'était par rapport aussi à un truc que vous aviez échangé, Ori et Guillaume, sur... Mais j'ai oublié. Donc, je ne sais pas, est-ce que vous avez quelque chose à ajouter, bah, Ori ?
4: Moi, il y avait un petit truc qu'on avait abordé qui me semble peut-être important de préciser. C'est à un moment donné, on parlait des encres et du fait que, du coup, ici, là, on a pas mal d'encres qui sont récupérées. Et du coup, est-ce que tu peux dire un petit peu là-dessus comment fonctionner ?
5: Que ce soit les encres ou le matériel qui n'est pas du consommable, il y en a énormément, c'est de la récup. Mais les encres, on peut utiliser en fait les vieux pots d'encre de l'industrie offset. C'est-à-dire que dans une industrie offset, ils vont faire des mélanges Pantone pour des commandes très particulières. Ils vont faire, je sais pas, 10 pots et à la fin, il reste un pot. Et ce pot-là, ils le mettent sur une étagère. Et à la fin de l'année, il y a 50 pots d'encre qui servent à rien et qui sont des couleurs déjà prêtes. Les grosses entreprises sont obligées de les jeter, donc de payer des entreprises qui viennent les prendre pour aller les traiter, soit ils peuvent les valoriser entre guillemets en les donnant. Et donc ça arrive très souvent que des imprimeurs disent « Ah bah j'ai une palette d'encre, je sais pas quoi en foutre, venez les chercher ». Et en fait, comme c'est des encres grasses qui sèchent très très lentement, ça peut durer des dizaines d'années. Donc, et nous, on a besoin de très peu d'encre pour imprimer. Donc quand on récupère 50 pots d'encre, ben, on est tranquille pour des années. Donc c'est un truc où on peut aussi la mutualiser au sein du réseau de propagation, les plans pour se récupérer à la fois de l'encre, à la fois du papier et du matériel. Récemment, on a eu... une récup qui est arrivée via le musée de l'imprimerie de Blain. Bon, bah, on y allait ensemble et on s'est réparti les choses. Et donc, y a les casques qui intéressaient le musée de l'imprimerie de Blain qui y sont allés. Et nous, on a récupéré des casques, on a récupéré une petite presse, voilà.
0: Oui, c'est ça. Du coup, c'est la question du réseau et comment on s'échange les plans de récup, quoi. Parce que tu parlais aussi... toi, tu as eu... J'essaie de trucs racontés qu'on a déjà causé ensemble et tout ça. Tu as eu des sacrés plans récup, mais parce que aussi tu es imprimeur, est reconnu comme graveur imprimeur. Du coup, on te contacte et tu es aussi sur les bons tuyaux. Mais peut-être, est-ce que tu as. Et cette question de réseau et de.
5: Moi, il y a plein de plans qui me tombent sur la tête. J'ai plus de palace. J'ai plus de place à l'atelier, du coup là j'ai eu tendance à ramener les choses à la Maison Rose, c'est pour ça que Martin a dit que je suis sur son sponsor, mais c'est juste que c'est mon garde-meuble. Non, ce qui n'est pas vrai parce que je lui donne. Et d'ailleurs là, on a une petite presse à essayer, on ne sait pas trop quoi en foutre, du coup Ori on s'est dit que peut-être on pouvait te la filer.
0: Oh waouh. Peut-être qu'on assiste au montage d'un atelier en direct.
5: Avec les pots d'encre qu'on a en trop, ce qui te permettra de commencer ton imprimerie.
9: C'était un mariage, par contre.
4: Ouais, alors la partie mariage, je suis un peu moins sûre, mais non, merci, c'est trop chouette.
5: Mais après, il y a le truc que quand on récupère du matériel comme ça et qu'on le place chez des amis, on sait que... ça redevient accessible pour tout le monde. Que c'est pas quelque chose qui justement va être au fond d'un garage d'un vieil imprimeur ou bloqué chez un artiste qui veut l'utiliser que pour sa pratique, mais que ça rejoint un réseau et que ça va être notre force de pouvoir se re-réunir et de repartager ce matériel tous ensemble. Finalement, il vaut mieux que ça soit dans des endroits où ça sert plutôt que de les accumuler quelque part et d'en avoir pas vraiment besoin.
0: Est-ce qu'il y a d'autres questions, interventions, trucs à rajouter, ou est-ce qu'on se dit c'était une première, on assiste en direct à la naissance d'un atelier en Ariège ou en tout cas dans un atelier qui tiendra dans une voiture. je sais pas, est-ce que vous avez des choses à ajouter ou... Non, on me dit non et la soirée continue quand même. On retient cette question de rapprochez-vous des imprimeurs pros près de chez vous pour récupérer même dans l'imprimerie offset, pour récupérer des pots d'encre qui sont bazardés. Du papier, c'est un peu le même principe. Rapprochez-vous aussi des musées, des petits musées d'imprimerie qui ont sans doute des dynamiques aussi qui évoluent et qui sont dans des phases de transmission et du coup peut-être qu'on arrivera à faire un grand maillage français de... En fait, l'enjeu derrière, c'est la question de lien et de culture, quoi, de comment on fait culture et face au monde qui est un peu terrible en ce moment, comment on diffuse et on est ensemble avec d'autres idées, des valeurs de partage et etc. Enfin, je vais pas faire... la sauce, mais il y a Guillaume qui veut quand même ajouter quelque chose.
5: Ouais, j'avais un dernier truc à dire, c'est qu'il ne faut pas s'inquiéter du fait qu'il y a beaucoup de matériel qui est encore bloqué chez nos ennemis, c'est-à-dire des vieux imprimeurs fachos. Ils en prennent soin, ils les stockent, on sait où il est le matos, on ira le chercher à la Révolution, il n'y a pas de problème. Parce qu'on a... Ouais, il y a autre chose que de la gothique. Et on n'a pas encore la place pour tout stocker, donc faut pas trop s'inquiéter de ça. Ils sont tous vieux, ils vont tous mourir et on ira récupérer ça en temps voulu. On a le temps de retaper des maisons avant.
0: La hantise, c'est quand même peut-être plutôt des artistes ou des gens
5: brocanteurs.
0: Les brocanteurs qui récupèrent ça, et puis qui vendent lettre par lettre et du coup qui disséminent des casses comme ça. Et du coup, bah, c'est ce qui arrive à la Maison Rose, là, ce qui va être réparti entre plusieurs imprimeries. Mais ce qu'on a entendu hier, ce truc-là de refaire du tri de casses qui avaient été triées par lettre, quoi. A, B, C et D. Et du coup, pour des imprimeurs, imprimeuses, on peut pas en faire grand-chose, quoi. Après, ça fait des belles sessions de tri, mais... voilà. Eh ben, on est encore sur bourrage papier, et puis, petite parenthèse avant de passer à la suite.
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0: Bonsoir. J'avais envie de partager une petite lecture d'une brochure de Jane Grabhorn, qui était une artiste, typographe et une relieuse américaine née en 1911. Du coup, juste un petit retour sur son histoire. En 1937, lassée de relire, plier des imprimés, de relancer des clients défaillants et de rédiger des lettres au sein de l'imprimerie de son mari et de son beau-frère, elle se révolta pour ouvrir sa propre maison d'édition. Cet acte de rébellion ne fut que le premier d'une longue série où elle défia les conventions grâce à son imprimerie, la Jumbo Press, qu'elle dirigea seule jusqu'à sa mort en 73. Elle utilise la typo et l'imprimerie pour exprimer une pensée féministe dans ses productions artisanales, satiriques, spirituelles et éphémères. Dans son article « Un discours typographique » publié en 1937, elle parle de la manière dont le travail des femmes peut réinventer le monde de l'imprimerie.
1: Folle, abandonnée, la Jumbo Press est en train de révolutionner le monde de l'imprimerie, de le mettre à l'envers et à l'endroit, d'exposer les tabous et de dépouiller ces cérémonies bizarres de tout leur glamour. Jumbo a ôté le masque des maîtres de la typographie et leurs disciples les ont vus tels qu'ils sont, des prétentieux, pompeux et chancelants, transpirant la décadence. Elle présente ensuite ses trois principes typographiques. Le premier, ne mettez pas de césure dans vos mots. Ce n'est pas parce que l'effet obtenu est nouveau et donc frappant en apparence, mais à cause de la logique de la procédure. Considérez ces choses, mesdames, et permettez à ces qualités si particulières à la femme, courage, imagination, adaptabilité et désir d'expérimenter, donnez leur vie et laissez les résultats être caustiques, des pages pailletées de caractères tirées à travers les cieux du papier et de l'encre. Le trait d'union est au mieux un tiret émasculé, un imprimeur valeureux, il vaut mieux être, et laisser les lettres tomber selon leur destin. Le second principe, il concerne la question de la technique et l'erreur de son insistance excessive. C'est bien de reconnaître les noms des caractères et les reconnaître au premier coup d'œil. Il est peut-être satisfaisant de connaître les mathématiques et la théorie des tailles de caractères. Mais il est absurde de dépenser tant de temps pour cela. Jumbo elle-même souffre de la condescendance de son compagnon qui a maîtrisé les œuvres et les biographies de tous les imprimeurs depuis le début de l'imprimerie. Il est également capable de reconnaître le nom d'un caractère et de cracher sur le point de son œil à 10 mètres de distance. En outre, ce merveilleux mâle coince régulièrement Jumbo et lui balance un nombre terrifiant d'arguments pour démontrer avec quelle facilité une personne, à condition d'être initiée, utiliser certains espaces avec des caractères de corps différents et que ça s'adaptera, ou quelque chose comme ça. Pour sa part, Jumbo fouille jusqu'à trouver ce qu'elle veut. Ne soyez pas attachés comme des imbéciles et des idiots aux règles établies par l'homme. Dans ce genre de bagatelle, laissez le mâle se vautrer dans ses futilités et aux femmes la liberté du vent et de l'hirondelle.
0: Troisième principe qui concerne les corrections et les personnes qui les font. À propos des corrections, Jumbo conseille fortement ceci. N'en faites pas. L'imprimeur frissonne à l'idée d'annoter, de barrer un E par là, mettre un T par ici, et même par endroits souligné en rouge avec grand panache. Il fera aussi de larges affirmations sur la typographie, dira qu'il n'y a pas assez d'encre ou qu'il y en a trop. Si c'est un puriste, affliction particulièrement masculine, il s'assoira et notera avec suffisance toutes les erreurs dans une grande lettre qui terminera avec nostalgie par « Ce ne sont là que les erreurs les plus graves, le temps ne me permet pas de toutes les énumérer. » Il veut dire qu'il n'en a pas trouvé d'autres, bien sûr, mais laissez-le tranquille. L'imprimeur bienveillant laisse les choses aller.
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4: Et ici, on va, pour cette dernière émission, dernière soirée, assister à la criée qui a eu lieu à propagation tous les jours avec des mots différents. C'est Germain qui prend le micro pour nous annoncer ce qu'il y a à crier depuis cet après-midi.
5: Oh yeah, oh yeah! Oh yeah, yo yo! Alors, petit mot de la criée elle-même. C'est nouveau ça. Merci pour vos mots si multiples, souvent drôles et surprenants. Cependant, j'aimerais plus de mots d'amour et de la poésie jolie. Merci. Donc ça, je sais pas qui c'est la criée. L'autre mot, c'est « Je vous aime d'amour pur. Bisous à Vania, si tu nous écoutes. » Donc Vania qui était là pour la radio. Hello, de petit cœur. Enfin, c'est un dessin. Qui connaît quelqu'un, quelqu'une à Nîmes ? De gentil, s'il vous plaît, entre parenthèses. Pour m'héberger une nuit, demain samedi. J'ai fait nimpe avec mes trains. Encore merci à vous tous pour cette semaine. C'était super. Love you, Mogo. Merci à vous qui prenez des bouts de votre vie pour m'expliquer comment rendre réel des envolées graphiques, littéraires, artistiques. Vroom, vroom! On est 5 à chercher une ou deux voitures et conductrices pour aller à la gare de Savernay demain, samedi matin. Départ, 10h. Merci, merci. Signé Mib, Raph, Mogo, Marouchka et Claude. Ah, un mot que la criée aime sûrement. Aujourd'hui, Jeanne fête ses 18 ans. Je répète, aujourd'hui, Jeanne fête ses 18 ans. Julia a préparé un énorme gâteau à partager. Est-ce qu'on peut lui souhaiter un

tiramisu chocolat orange pour celles et ceux qui ne mangent pas de café. Il est sur le plateau radio, vous pouvez venir le partager avec moi. J'ai un énorme plat avec moi et il est excellent. Il est vraiment excellent et Juju me disait aussi, venez vraiment manger le tiramisu, même celui au café, qui est en train d'être servi. Il est délicieux et encore un joyeux anniversaire de 18 ans à Jeanne qui nous a rejoint aujourd'hui. C'est l'heure de la chronique Colère Géante. Donc aujourd'hui, j'ai préparé deux nouveaux petits sons pour vous dont je vais vous causer ensuite. Je vais préparer le premier et pas en dire trop, comme ça on en parle après et je vous laisse découvrir. C'est parti.

Alors, c'était le Puentes de los Franceses, pont des Français. C'est un chant révolutionnaire qui a été composé pendant la guerre civile espagnole par le camp républicain contre Franco. Il est ici interprété par Ursaria et il célèbre la défense du viaduc ferroviaire des Français, donc un célèbre pont qui était une porte d'entrée dans Madrid. Les milices populaires ont tenu contre l'avancée des troupes franquistes avec rage pendant près de 15 jours. Puis Franco, en lien avec l'armée allemande, a laissé bombarder Madrid par l'armée allemande, provoquant des centaines de morts dans la

population civile. Et c'est notamment à ce moment-là qu'il y a eu la mort du leader anarchiste Durruti, en plus des centaines de personnes qui sont décédées. Voilà, c'était une interprétation de Ursaria. On passe après ce chant à un complètement tout autre période. Et là, je vais vous mettre un chant qui a été écrit par une chorale, mais je vous en dirai un peu plus après.

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0: Note.
1: C'était un chant qui s'intitule « Cette colère » qui a été écrit entre 2023 et 2025 et transmise par les Carpes Furieuses, une chorale de Strasbourg et qui s'est un peu diffusée. Donc voilà comment la propagation en vrai des chants de lutte et des chants qui font soin se passe un peu comme la production graphique qui est en train de se faire sous chapiteau encore parce que là c'est frénétique. Je vous dis un peu en tout cas un petit mot de gens qui chantent cette chanson et qui ont créé cette chanson. L'envie était d'avoir un chant pour parler de découragement, de dépression face à la violence des mondes capitalistes et à la montée du fascisme. Un chant pour exprimer la peine, la peur, mais surtout et aussi la force du collectif et de l'amitié. Toutes les voix, là c'était l'ensemble, mais il y a les voix lead et les voix séparées de chœur qui sont dispo sur le site Le Choral Heureuse. Voilà, c'est le chant Cette colère. On va enchaîner avec un saut mondial à l'autre bout du monde. Je vais vous faire écouter quelque chose et puis on en cause ensuite.

0: Bon, on était dans un tout autre style du chant purement révolutionnaire, mais qui est assez récent. Celui-ci, c'est Glory to Hong Kong, écrit en 2019 par un musicien sous pseudo, son pseudo était Thomas. C'est l'hymne national officieux de Hong Kong des citoyens pro-démocratiques du régime contre le régime chinois. Et cette chanson a vraiment, à Hong Kong, été reprise partout et largement diffusée et même remplacée l'hymne national chinois, en tout cas pendant un temps. Et par exemple, en septembre 2019, il y a une version orchestrale qui a été publiée par un groupe qui s'appelait le Black Blorchestra. Et c'est un orchestre qui performe avec lunettes, casques et masques noirs. Voilà, on va passer à quelque chose d'un peu plus calme, qui est dans un endroit aussi tout à fait autre. Je vous le mets tout de suite et on en cause après.
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1: Et celui-ci, c'était une chanson qui s'appelle Sofani Mwarog. Je ne sais pas si je le prononce très bien, mais ça nous vient de Kanaki. C'est un chant qui a été composé et qui est interprété par Arthur Maramain. C'est pareil, je ne sais pas si je le prononce bien. Cet enregistrement-là date de 2010. Dans Voix et Rivages des Montagnes, mais en cherchant, je voulais vous partager un questionnement quand même, parce que pour moi, cet album, c'est vraiment une étude d'ethnomusicologie, et il est difficile de trouver d'autres sources et d'autres informations sur Internet, sur cette chanson. Et du coup, je me demandais si c'était mes algorithmes qui faisaient du tri, ou si c'est le fait que ce qu'on a sur Internet est quand même une vision très, en tout cas, peut-être occidentale de la Nouvelle-Calédonie et donc parle encore moins de la Kanaky. En tout cas, j'ai fini par réussir à trouver que cette chanson aurait été composée dans les années plutôt 60 en hommage aux indépendantistes morts au combat pour défendre la culture et le peuple kanak. Et je vous invite aussi sur la Kanaky et le lien à la musique. J'ai trouvé une archive de Radio Panique. Les copains belges qu'on salue en passant d'ici Bourrage Papier et de la Maison Rose, certains et certaines se reconnaîtront. Et l'émission que vous pouvez écouter s'appelle Drache Musicale. C'est une émission du 27 juin 2024 et qui est écoutable sur le site de Radio Panique. C'est quasi la fin de cette chronique Colère Géante. Dans cette idée de diffusion et de spontanéité de la chanson, je voulais vous partager un texte qu'on a déjà chanté à plusieurs et qui m'est venu il y a maintenant plusieurs années. En tout cas, c'était pendant Sainte-Soline. Moi, je n'y étais pas, mais j'entendais les infos de la méga radio qui parlait de tous mes camarades sur le terrain. Et du coup, j'étais toute seule dans un endroit où, bref, en résidence, où je n'avais pas pu échapper. Mais m'est venu ce texte-là et j'aimerais vous le partager et avant qu'on passe à la suite. Ça fait 4000 grenades au matin, merci Gérald Darmanin. Plus de 200 blessés, c'est pas du laisser-aller. Tu nous bassines à Sainte-Soline, on est brûlante, sécheresse ambiante. Aussi déterre tes projets, on les enterre. Ah, nous les feux de joie. Ah, nous les feux de joie. Voilà, c'était Colère Géante. Et maintenant, on passe à la suite.

0: Merci encore Manouche pour ces rendez-vous de colère musicale depuis le début de Bourrage Papier. On est toujours sur Bourrage Papier et maintenant nous allons écouter un poème lu et écrit ce printemps par Lucie après un rendez-vous à Pôle emploi.
1: J'attends. Le rendez-vous est imposé. Un papier, un stylo sont prêts sur le bord du bureau, seul endroit de libre. Je devais ranger pour bien démarrer l'année. La vie s'amasse, les feuilles volantes, carnets moitié pleins, crayons, gomme, poussière, lettres à envoyer, cailloux ramassés, chaussettes à repriser, livres à lire, outils qui servent à tout, à rien, affiches à coller, tracts à distribuer, listes en cours, notes à pas oublier. Nous vivons avec nos vies, j'ai la mienne. Alors au bord, un papier, un stylo, pour prendre des notes, on ne sait jamais, je reste une élève sérieuse. Il est l'heure, c'est un premier rendez-vous. Je suis encore en culotte. Une élève sérieuse en culotte. Par défi. Dérisoire, je sais. 9h15, l'ordinateur est allumé. Ce sera une visio. Ça sonne. Une visio, c'est plus rapide. On clique, on coupe, c'est fini. Bonjour, au revoir. Bonjour, Pôle emploi, France Travail. Bonjour, liberté, égalité, fraternité. Bonjour, travail, famille, patrie. Bonjour. Bonjour. Oui, bonjour. Je me mets sur votre dossier. Un instant. Dehors, il fait gris beau. Le niveau du clin a baissé. Le héron est là. Revenu. Quelques semaines que je ne l'avais pas vu. La décrue, sûrement. Je vois que vous n'avez pas rempli votre profil de compétences. C'est important pour les recruteurs, vous comprenez? Et pour les contrôles aussi, surtout pour les contrôles. Mon profil n'est pas rempli. Les nappes phréatiques sont pleines. Cela faisait longtemps. Les contrôles sont faits au hasard et s'il y a un contrôle et que votre profil est complet, ça montre que vous êtes de bonne volonté, vous comprenez? La souris glisse sur l'écran partagé. Vous voyez, c'est là, vous cliquez, ça ne prend que quelques minutes à remplir. Quelques minutes, tu parles, j'ai déjà essayé. Je n'ai pas la patience de faire le tri, de savoir ce qui est attendu ou non, qu'il faut dire, que je sais faire ou non. J'apprends toujours, encore, c'est tout. Il n'y a pas de case pour les faire ensemble, les faire sans savoir ou les savoir repris, indispensables à la survie. Il faut des justificatifs. Ou faire semblant de ne pas mentir, ou de ne pas avoir vu le héron, alors que tu es en train de le dessiner sur ta feuille au bord du bureau. La conseillère a coupé sa caméra. M'informe des secteurs qui recrutent. Bâtiments, transports, logistique, aide à la personne. Je vais devoir remplir le domaine de vos recherches d'emploi. Je vous laisse réfléchir. Je vous inscris d'ores et déjà à la prestation France Travail un emploi stable, c'est obligatoire. Je vous mets une vidéo de présentation des métiers du transport et de la logistique. On ne s'imagine pas la diversité de ces métiers, ni à quel point ils sont indispensables dans nos vies. La décrue, le héron, l'asphalte, nos vies logistiques. Je rêve ou je fais partie de la scène? Je coupe le son. Est-ce que je lui explique, moi, que l'océan Arctique va absorber moins de carbone que prévu et que pendant que sur mon écran d'ordinateur, le camion part de l'entrepôt, prend la route jusqu'à la plateforme où sont dispatchés les colis? Je me débat avec la honte de dire à ma conseillère Pôle emploi que je suis artiste parce que c'est ce que je crois indispensable à ma vie, que ça ne fera pas fondre moins vite le pergélisol en Arctique et que c'est pourtant ça l'indispensable à nos vies. Je me lève, m'approche de la fenêtre. Le héron a bougé. Il est encore là. Il pleut. J'ai froid. Je me rappelle que je suis en culotte, que je n'ai pas coupé ma caméra, que j'avais prévu d'être sérieuse en répondant sagement de mettre aide à la personne en lieu de domaine de recherche d'emploi. Parce que, même si on ne sait pas très bien comment, il n'y a peut-être que ça à faire, que de nous venir en aide.
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0: Merci beaucoup, Lucie. Maintenant, c'est l'heure de notre rendez-vous quotidien cosmique et transcendantal. Je vous mets un peu de musique, vous allez comprendre. Et apparemment, ça va être très court ce soir.
5: Salut! Ce soir, un horoscope très court parce que j'ai pas eu le temps. Alors, on y va direct, ça va être un horoscope du chaos. On commence avec Chaton. Chaton, ne laisse pas ta litière déborder. Ensuite, mytho. Mentir par omission deviendra pour toi une catégorie olympique. Poucave. On a tout vu et on dira tout sur ce que tu sais. Pas la peine de jouer l'innocence. Écrevisse du désert. C'est pour scorpion parce que vous avez pas trouvé scorpion hier. Attention. Dernière sommation avant que tu dois faire usage de la fête. Passe poney. Tu seras entouré d'une légère odeur de foin. Pas d'inquiétude. Capricouille. Demande-toi quel fromage du marché serais-tu. Recto. Attention. Tout va presque bien, comme par hasard. Méfie-toi de l'eau qui dort. Poisseuse. Promo sur les shampoings à Lidl. Il serait peut-être le temps d'y songer. Chèvre. Mollo sur le chou, tes voisins te jugent un peu. Vache. Pourquoi le cadavre de tes idées empoisonne-t-il encore le monde? Schizo. Il serait temps d'organiser ta réunion plénière intérieure et de discuter avec tes différents toi-même. Bon courage. Et crabe, on espère que tu ne vas pas finir dans un plat à la sauce d'em, cette sauce qui enlève le goût à toute chose. Bonne soirée.
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3: Alors, nous sommes à l'atelier de gravure sur pierre qui a été mené aujourd'hui par Raph. On entend le tic-tic-tic de Jules. Et Raph, quelques mots sur ce petit atelier.
4: Bonsoir à toutes et tous. Ce petit atelier, je ne sais pas quoi dire moi. C'est un petit atelier, il est très restreint parce qu'on est moi et Jules pour l'instant. C'est hyper bien. Et il s'agit de graver donc des pierres qui sont des pierres locales avec un outil extrêmement rudimentaire qu'on appelle un ciseau parce qu'il s'agit bien de couper la pierre et non pas de la gratter ou autre chose. Et un très petit marteau, voilà. C'est un des premiers supports de l'écriture avant qu'on se rende compte que graver sur de l'argile, c'est quand même vachement plus souple et facile.
3: Alors Jules, quel mot tu es en train de nous graver?
5: Rose.
3: Oh waouh! Et aujourd'hui, Raph, tu as gravé
4: une pierre. Ah, le mot, tu veux dire?
6: Bah oui.
4: Pardon. Je sais plus, il faut que je regarde la pierre.
3: Et puis, qui est tiré d'un poème de Guillaume Apollinaire que je vais vous lire. La Tzigane, Guillaume Apollinaire. La Tzigane savait d'avance nos deux vies barrées par les nuits. Nous lui dîmes adieu et puis. De ce puits sortit l'espérance. L'amour lourd comme un ours privé dansa debout quand nous voulûmes, et l'oiseau bleu perdit ses plumes, et les mendiants leurs avaient. On sait très bien que l'on se damne, mais l'espoir d'aimer en chemin nous fait penser main dans la main à ce qu'a prédit la Tzigane. Le « et puis » c'est donc la rime, et puis de ce puits sortit l'espérance. Et la pierre qu'on a gravée avec Raph, enfin qu'il a gravée surtout lui tout seul d'ailleurs, on va la mettre sur le puits de la Maison Rose pour que ce puits soit l'attente de l'espérance qui en sort perpétuellement et qui nous a porté pendant tant de propagation et tant de propagation à venir, on l'espère. Ici, le studio gravure, à vous le studio.
7: Youhou, merci. Donc, on va avoir
8: 5 milliards d'euros sur 120 ans d'exploitation. Tous ces chiffres, à l'exception des 500 mètres sous terre, sont faux. Si on les reprend point par point, l'inventaire, qui peut dire aujourd'hui que Cigéo, ce serait 83 000 mètres cubes de déchets? Il y a deux inventaires. Un de référence, celui sur lequel l'Andra s'est fondé pour réaliser la conception de Cigéo, et un de réserve, celui pour lequel Cigéo doit être adaptable en cas de sous réserve d'études probantes. Mais aucun des deux n'est définitif. Et même l'inventaire de référence qui est présenté aujourd'hui dans la DAC est différent de l'inventaire qui sera autorisé. Donc ça veut dire que le public aujourd'hui ne connaît toujours pas ni la nature, ni la quantité des déchets qui seraient enfouis. Une question qui revient beaucoup, c'est est-ce que Cigéo sera capable de stocker les déchets issus de la relance du nucléaire, donc les EPR2, et ceux issus de l'allongement de la durée de vie des centrales à 60 ans qui est évoqué? Eh bien, quand la question est posée à l'Andra, elle répond qu'il n'y a pas d'élément rédhibitoire. Oui, l'emprise, elle serait plus importante. Oui, la durée du site serait allongée de plusieurs dizaines d'années, mais ça ne pose aucun problème particulier. Une affirmation qu'on se le dise quand même, qui ne repose sur aucune étude supplémentaire. Autre questionnement, les combustibles usés, que se passerait-il s'ils étaient requalifiés en matière valorisable? En réalité, il devient très clair que les limites actuelles de la zone d'implantation des ouvrages sur le terrain pourraient être dépassées, ce qui signifierait qu'il faudrait un nouveau Cigéo, un deuxième. Si on reprend les autres termes habituels, l'Andra, elle prétend qu'il y aura 15 km de stockage de souterrain, mais dans la dupe, la zone de stockage, elle a été doublée à 29 km² à la demande de l'Andra. Il est très clair que l'Andra voit déjà plus loin et qu'il y aura plus que 15 km² de stockage. L'Andra, elle dit que Cigéo, ce serait 270 km d'alvéoles, mais sans connaître l'inventaire définitif des déchets, comment estimer le dimensionnement du stockage et le nombre de galeries? 25 milliards d'euros, Régine en parlera ensuite, le coût a gonflé il y a quelques mois à 37 milliards, on pouvait évidemment s'attendre à des augmentations spectaculaires au fur et à mesure. L'ANDRA elle a longtemps prétendu que le stockage serait fermé après 120 ans d'exploitation, mais aujourd'hui on est plutôt sur un projet sans date de fin. En y regardant de plus près, la date de fermeture du stockage c'est plutôt autour de 2170. Et si on devait absorber les déchets produits par les 6 nouveaux réacteurs, en sachant que les déchets HAVN, une fois qu'ils sont produits, il faut qu'ils refroidissent pendant 70 ans, ça viendrait de décaler de plusieurs dizaines d'années la fermeture du stockage. Donc on est sur 150 ans de chantier minimum. On imagine un peu l'échelle démentielle du chantier. Et vous voyez bien qu'il y a encore beaucoup d'incertitudes pour Cigéo, qui peut toujours être amené à être modifié. Et c'est quand même très confortable pour l'industrie nucléaire, mais moins pour la population et les élus, à qui on ne présente jamais un projet qui est définitif et tous les impacts du projet. Le fait que le projet soit en constante évolution, ça a aussi un impact sur la perception que les élus locaux ont du projet. Ils s'attendaient à la DAC à avoir toutes les réponses à leurs questions. Même les élus plutôt favorables à Cigéo peuvent se sentir méprisés car ils ne s'attendaient pas à ce qu'un projet qui a autant de conséquences sur leur territoire reste aussi incertain. Et lors des différentes réunions auxquelles on a participé, notamment les AG du CLIS, certains ont pris la parole en disant qu'ils devaient, en tant qu'élus, des réponses à leur population, ce à quoi le directeur industriel Patrice Torres, qu'on ne présente plus ici, a répondu que non, il n'aurait plus toutes les réponses à leurs questions et qu'il fallait qu'il s'y fasse parce que le projet Cigéo était itératif. Ça veut dire que les réponses, y compris sur la sûreté, arriveront au fur et à mesure. D'ailleurs, tout va tellement vite que les collectivités ont été même appelées à donner leur avis à la fin de l'année 2025 sans disposer de l'avis définitif de la SNR, ce qui est absolument un comble. Comme je le disais tout à l'heure, je vais vite. Au stade de la DAC, les démonstrations de... On a décalé 20 minutes aussi. Les démonstrations de sûreté globale n'est pas réalisée. Donc aussi fou que ça puisse paraître, on ne sait toujours pas si le principe du stockage géologique fonctionnerait. Donc la population elle a dû s'exprimer sur Cigéo sans savoir si le principe était faisable et dans des conditions de sûreté optimales. Pourquoi ? Parce qu'apporter finalement la preuve de sûreté, la démonstration de sûreté de Cigéo, c'est impossible. C'est quelque chose qui avait déjà été dite dans la thèse de Lenny Patino, un chercheur qui a travaillé à l'ANDRA. Et il explique que l'ANDRA elle a longtemps pensé pouvoir faire une démonstration de sûreté, mais qu'elle s'est heurtée progressivement à son incapacité à le faire. Et désormais, il ne s'agit plus de l'apporter, mais de convaincre les élus et la population qu'elle y arrivera. Et ça se traduit concrètement par le projet itératif. L'ANDRA aura la possibilité de réaliser sa démonstration de sûreté au fur et à mesure du projet, de son exploitation et jusqu'à son terme, donc bien après l'autorisation. C'est complètement hallucinant, mais ça va dans le sens de l'avis de la SNR qu'elle a rendu en décembre 2025. Le collège de la SNR indique que, selon elle, la démonstration de sûreté elle est satisfaisante sur le plan des principes. On peut se demander qui peut se contenter de principes au stade de l'autorisation. Et cet avis, il est d'une positivité déconcertante parce que quand on lit la suite, il n'y a pas moins de 42 démonstrations de sûreté qui sont à apporter dans le futur et pas des moindres. Je vais parler d'un échantillon représentatif, mais c'est bel et bien la SNR et l'IRSN qui le disent. Par exemple, la démonstration de sûreté pour les scellements n'est pas apportée. Les scellements, c'est l'ultime barrière ouvragée du stockage, dont la sûreté repose sur un système de poupées russes entre les barrières ouvragées et la roche. Eh bien, les scellements en sont au stade de principe de conception, à un stade préliminaire. Donc, on ne sait toujours pas comment on reboucherait le trou. Et à l'issue de la phase pilote, on ne le saura toujours pas. Donc on ne connaît ni la composition des scellements, ni leur localisation, ni leur potentielle évolution dans le temps. Donc on se demande bien comment accepter ça. Le risque d'explosion n'est pas écarté non plus. On ne s'attendait pas que Cigéo puisse être autorisé sans que le risque d'une explosion souterraine dont les conséquences seraient clairement redoutables puisse être écarté. La composition des alvéoles HA n'est pas encore connue. Et là, tout l'enjeu est d'éviter qu'il y ait une corrosion précoce du chemisage, car le chemisage de l'alvéole il doit rester intact pendant toute la durée de l'exploitation, au cas où vous voulez récupérer les déchets à un moment, mais aussi pour des raisons de sûreté. Voilà, on parle quand même des éléments de base du stockage. Là aussi, aussi dingue que ça puisse paraître, il manque des données importantes sur la géologie et l'hydrogéologie. Des études, elles sont toujours en cours et viendront plus tard, dont les enseignements en la matière seront pourtant à lourdes conséquences. Donc, quelques exemples significatifs. L'ANDRA, elle mène actuellement plusieurs études dans le cadre du dossier réglementaire zéro. C'est une vaste campagne de géologique, géotechnique et géophysique pour approfondir ses connaissances des sous-sols. Et les premiers résultats ne seront pas connus avant 2028. Pour la petite histoire, l'ANDRA a dit qu'elle n'avait pas pu réaliser ses études avant parce que le bois Lejus avait été occupé par les opposants. Et pour certaines, les résultats attendus, c'est des données d'entrée fondamentales. Ça veut dire qu'à ce stade, ce ne sont pas des compléments qui sont attendus, ce sont des études et des résultats tout court. Par exemple, il manque des données pour construire les fondations, des bâtiments, des ouvrages souterrains dans la zone puits, là où il y aurait les 5 puits à 500 mètres de profondeur. Autre exemple, l'ANDRA, elle s'est engagée depuis 2013 à réaliser une campagne de reconnaissance du caloveau oxfordien dans le nord de la Zira, là où il y aurait le quartier Acha. Traduction, que doit-on comprendre? Que là où il y aurait les déchets les plus dangereux, une faille est suspectée sans qu'on puisse estimer sa nature exacte et sa profondeur. On ne sait pas s'il y a des failles et si elles auront des impacts sur les propriétés de la roche. Et encore une fois, cette incertitude, elle est majeure, parce que des informations concernant ces failles dépendent de la conception, l'architecture, la sûreté, etc. Donc là encore, le bon sens n'aurait-il dû pas être d'attendre les résultats? Finalement, on ne connaît pas la capacité de confinement du site. Vu qu'il existe des incertitudes sur la géologie, l'hydrogéologie, qu'il n'y a pas de démonstration de sûreté globale, comment on peut affirmer que CIGEO pourra suffisamment ralentir le retour des radionucléides dans la biosphère? Car c'est tout l'enjeu, la question ultime de l'ANDRA. Et donc là, j'ai cité que quelques exemples, mais il y a plein d'autres paramètres qui sont inconnus à ce jour, qui auraient une influence sur la performance globale du stockage et qui sont inconnus. Un petit point sur la réversibilité, ça a toujours été un concept nébuleux. Au départ, il n'était pas question de stockage réversible, il était question d'un enfouissement définitif. Finalement, la notion de réversibilité, elle a été introduite pour des raisons d'acceptabilité sociale uniquement, pour faire un peu moins peur, mais rien n'a changé et la réversibilité, c'est vraiment à l'heure d'un point de vue technologique et financier. Elle a été définie par la loi du 25 juillet 2016, je vous épargne la définition, mais en gros, ce qui l'entoure, c'est la réversibilité, c'est la possibilité pour les générations futures de revenir sur le choix du stockage géologique, de rendre réversible la décision de poursuivre et donc en toute logique de pouvoir récupérer facilement les déchets. Elle peut inclure ou non la récupérabilité, mais pas forcément. Donc la réversibilité, je cite, c'est surtout l'adaptabilité de la conception et la flexibilité d'exploitation du stockage, notamment en fonction des orientations que prendra la politique énergétique du pays. Finalement, la réversibilité, c'est devenu une notion confortable pour pouvoir mettre toujours plus de déchets dans CIGEO. Et l'ANDRA, elle dit partout que la réversibilité, ce sera pendant toute la durée de l'exploitation. Ce n'est pas ce qui est écrit dans ces dossiers. Déjà, nous, on a suivi de près le dialogue technique de la SNR pendant toute l'instruction technique. La SNR était très claire. Au fur et à mesure, la réversibilité sera régressive. Ce sera de plus en plus difficile d'aller récupérer les déchets. Ensuite, la démonstration de sûreté, elle n'est pas établie une fois que les alvéoles sont fermées. Une fois qu'elles sont fermées, on ne peut plus aller récupérer les colis. Et pour nous, cette réalité technique, elle est incompatible avec la définition de la réversibilité. Et enfin, les alvéoles seront fermées au fur et à mesure. Ce que propose l'ANDRA dans sa DAC, c'est d'obturer les alvéoles et fermer les quartiers de stockage au même horizon temporel. Ça signifie que pendant la période de déploiement du stockage, il y aurait des fermetures progressives par quartier. Par exemple, le quartier pilote Acha serait fermé en 2080, donc après 30 ans de fonctionnement. Ça signifie qu'après 30 ans d'exploitation, on ne peut plus aller rechercher les colis qui sont concernés par ce quartier de stockage. Et pour nous, pour qu'il y ait une vraie réversibilité et récupérabilité pendant toute la durée de l'exploitation, on considère qu'aucune fermeture ne devrait pouvoir intervenir durant la période d'exploitation. Donc là encore, ça interroge sur la légalité de CIGEO. Autre indice que c'est un gros mensonge, si on décidait de remonter les colis, il n'y aurait rien en surface de prévu dans la DAC pour les accueillir. La récupérabilité, elle n'est pas budgétée, son coût n'est pas connu, et si jamais les générations futures voulaient remonter les colis, ce serait à elles d'en assumer le financement. Merci du cadeau. Et c'est vraiment à l'heure d'un point de vue technologique. À cet exemple, on cite souvent l'exemple de Stocamine, parce qu'il est éloquent. Stocamine, c'est un site d'enfouissement de déchets chimiques qui avait été autorisé en 1999. Et en 2002, il y avait un gros accident souterrain. Et depuis, les déchets chimiques et toxiques qui sont toujours à 500 mètres sous terre menacent de contaminer la plus grande nappe phréatique d'Europe. Et Stocamine a longtemps été présenté un peu comme la grande sœur de Cigéo. On voit ce qu'il en est. Le projet était aussi présenté comme réversible, c'était inscrit dans le cahier des charges, c'était une obligation réglementaire et pourtant les déchets menacent de contaminer la nappe. Et quand s'est posée la question de remonter ou pas les déchets, le coût de la remontée était 3 fois supérieur au fait de les laisser en bas et certainement que ça a joué.
0: Je vous laisse respirer un petit peu. Alors, je ne vais pas trop développer parce qu'en fait, Juliette a quand même pas mal développé. Puis même avant, dans la présentation générale, si on veut parler des risques en surface, on a dit, hein, c'est phénoménal, c'est important. Il faut parler des transports. Les transports en fait des déchets radioactifs qui arriveraient donc à Cigéo, moyenne activité et haute activité à vie longue, viendraient des sites actuels de stockage. Donc ils viendraient aussi bien de l'ouest donc à La Hague, que de la vallée du Rhône, ou que par exemple de Iseda, qui est un nouveau stockage intermédiaire près du Bugey, donc près de Lyon. Voilà, quand on dit transport de ces déchets radioactifs, en fait, il faut se dire que c'est à peu près 1 à 2 transports ferroviaires de 10 wagons par semaine, et puis un nombre de camions qui est parfaitement inconnu, parce qu'il y a aussi des déchets dont on ne parle pas beaucoup, mais qui existent, comme par exemple les déchets militaires qui sont entreposés à Valduc, près de Dijon. Alors, en matière de transport, on sait que de toute façon, la réglementation, il y a des gens qui en parleraient beaucoup mieux que moi, la réglementation n'est pas du tout au point. Et là, en ce qui concerne Cigéo, il y a des inconnues importantes, en fait, sur les scénarios de transport, soit de manière globale, soit pour certains sites. Ce qui veut dire que si des déchets radioactifs arrivent de partout en France, il y aura forcément un trafic local ici, ferroviaire et routier, complètement saturé pour le territoire. Il faut voir que par le ferroviaire, on arriverait à Gondrecourt-le-Château, donc au nord de Bure-Saudron. Et puis ensuite, ces déchets emprunteraient ce qui est appelé donc, la liaison intersite, donc entre Gondrecourt et puis la Descendrie, les Descendries. Que tout ça, ça représente aussi, on l'oublie parfois, des conséquences sanitaires et accidentelles majeures pour les habitants locaux. Parce qu'il faut imaginer que les habitants locaux, eux, continuent de circuler, de faire du vélo, etc. Alors, la plateforme de Gondrecourt, donc, qui est un peu le terminal ferroviaire avant la liaison intercite, c'est une plateforme dont on ne connaît rien. On ne sait pas à quoi elle va servir. On ne sait pas à quoi, actuellement, les travaux qui sont en cours vont servir. Mais on peut imaginer, quand on connaît l'accident du WIP, que, par exemple, dans la mesure où on a un flux continu de déchets, s'il arrive un accident à un moment donné, eh ben il faut une base arrière. Et moi, je n'en ai aucune certitude, ça n'est écrit nulle part, mais on pourrait imaginer que la plateforme de Gondrecourt, plateforme logistique, en plein village, serve de base arrière en cas d'incident ou d'accident. Alors là, sur la vue, vous voyez des rails à droite de la maison. Ça veut dire que les transports ferroviaires vont passer quasiment dans les jardins des propriétés locales. Et c'est vrai sur pas mal de kilomètres. D'ailleurs, je ne sais pas si maintenant c'est inscrit dans les... Vous savez, quand on achète ou qu'on vend une maison, il faut ne pas trahir la vente, c'est-à-dire qu'il faut donner un peu quels sont tous les éléments rédhibitoires. Jusqu'à présent, il n'y avait aucune inscription de la mention des transports ferroviaires de Cigéo, donc tout le long de la vallée de l'Ornain, voilà, qu'on vient de voir donc avec la maison. Alors, les risques en surface, on en parle très peu. Et pour cause, il y a deux bâtiments qui sont vraiment interpellants, qui sont EP1 et EP2. Alors, la DAC de Cigéo ne concerne pas encore EP2, mais elle concerne la première phase. Donc, sur la zone Descendrie, cette première phase, elle fait quand même 296 hectares. Pour EP2, on ne verrait arriver ces déchets donc de haute activité à vie longue qu'à partir de l'année à peu près 2080. Alors, EP1, c'est quoi ? C'est un bâtiment énorme, sur trois niveaux, partiellement enterré. C'est un bâtiment sur lequel on fait... Enfin, si vous voulez, ce bâtiment reçoit les déchets dans un emballage de transport. Et il faut ouvrir cet emballage de transport pour mettre les déchets en question dans un emballage de stockage, pour ensuite les amener par la descendrie, donc dans le stockage en souterrain. Ce qui veut dire que pendant un temps, qui est plus ou moins long, les déchets radioactifs sont sortis d'un emballage avant d'entrer dans un autre. Et en fait, il faut compter, enfin, selon l'ANDRA, une dizaine de jours pour les déchets moyennement actifs à vie longue. Mais enfin, moyennement actifs, je ne vous fais pas de dessin, hein, c'est très actif déjà. Et puis, il faut compter une quarantaine de jours, une cinquantaine de jours pour les hautes activités à vie longue, pendant lesquelles, donc, les déchets sont sous une moindre protection que lors du transport ou lors de la descente. Alors, normalement, on est là aussi dans ce bâtiment EP1 pour contrôler les colis qui arrivent, parce qu'on peut très bien avoir un colis défectueux, un colis dont la fiche technique ne correspond pas à ce qui est attendu. Par exemple, si on avait su au WIP aux États-Unis que le matériau qui enrobe les déchets dans le fût avait été en fait des matériaux organiques, on aurait pu savoir qu'il y avait un risque d'explosion. Parce que normalement, ça doit être du matériau inerte. Donc tout ça, ça doit normalement être contrôlé dans EP1. Alors après, d'après Bernard Laponche, qui a très bien étudié le dossier, donc qui est physicien nucléaire à Global Chance, eh ben en fait, dans ce bâtiment, il n'est pas prévu du tout d'endroit pour stocker les déchets refusés. Il faudrait de toute façon les reconditionner. Et puis ensuite, il faut les réacheminer, en théorie, vers les producteurs. Bon, pour l'instant, ça, c'est complètement flou. Le bâtiment EP1 n'est pas du tout bien décrit et bien techniquement abouti. Et s'il y avait un incident ou un accident pendant cette période, eh ben, on peut imaginer que, par exemple, en cas d'extrême climatique, puisqu'on est aux abords de la descendrie, on peut à la fois imaginer un extrême climatique en surface, c'est-à-dire, par exemple, une inondation, une panne électrique, je ne vous dis pas, alors que tout est automatisé dans EP1 et qu'a priori, il y a peu de monde parce que c'est extrêmement dangereux. Donc, en fait, comment va-t-on réagir à un incident ou un accident dans EP1, ça n'est pas du tout abouti. On peut aussi avoir des pannes de ventilation, on en a parlé tout à l'heure. Or, ça dégage des gaz, notamment radioactifs. On peut aussi avoir des filtres qui se bouchent, les filtres THE. Et puis, il peut y avoir, comme dans la plupart des accidents, des causes multiples. Quand vous regardez les analyses d'accidents, c'est toujours une conjonction de facteurs. Alors, risque en surface aussi parce qu'on est sur un chantier BTP énorme. Alors, ça m'a fait rigoler ce matin quand les petites fées de la Lande autour de La Hague nous parlaient du chantier BTP le plus important du siècle et en Europe. Ben, nous aussi. Voilà. Alors, ce n'est pas toujours pour les mêmes raisons. Ils ont un peu plus de béton, un peu moins d'énergie, etc. Alors, il faut acheminer donc les déchets, on en a parlé. Tout ça, c'est aussi énormément de bruit et de poussière. Terrassement, creusement des galeries, tir d'explosifs, circulation continue des engins de chantier, centrale à béton, enrobage, etc. Alors, pour le bruit, par exemple, il faut savoir qu'il

Alors, on a parlé des verses aussi tout à l'heure. Eh ben, c'est très intéressant de faire une comparaison justement entre le tunnel sous la Manche, Cigéo, et puis le Lyon-Turin, parce qu'on est entre les deux. Donc, je crois que le tunnel sous la Manche, c'était 7 millions de mètres cubes de verse. Nous, on est à 11 millions. Et au Lyon-Turin, ils étaient à 13 ou 15 millions de tonnes, de millions de mètres cubes de roches excavées. 157 hectares pour pouvoir les entreposer en surface, donc 40% devraient théoriquement servir à remblayer les galeries. Donc on peut imaginer qu'effectivement on est de la coactivité, on est même de la triactivité, puisqu'en fait on aurait creusement du trou par endroit, on aurait remplissage de l'autre, et puis on pourrait même avoir fermeture des alvéoles ou des galeries avec les verses. Alors, ces verses, elles sont extraites du sous-sol et forcément, comme tout matériau géologique, elles sont chimiquement chargées d'un certain nombre d'éléments qui sont, entre autres, des métaux lourds, de l'arsenic, de l'uranium, etc. Et tout ça, ça va être remonté en surface. On l'a dit un peu précédemment, ça va être lessivé. Et même si on fait des bassins de décantation, etc., d'ailleurs, ce n'était pas très clair non plus, il y a quand même des eaux qui, ensuite, vont repartir dans le milieu naturel. Alors, des chiffres de la consommation, béton, 6 millions de mètres cubes, ciment. Et il faut savoir que le ciment, c'est une cause, entre autres, de gaz à effet de serre majeur, 2,25 millions de tonnes. Le sable qui sert à faire le ciment, 3,4 millions de tonnes. Les graviers, même chose dans les rivières, 4,4 millions de tonnes. L'acier, 200 000 tonnes. Il ne faudrait pas exagérer non plus. Et puis alors, en termes d'énergie, c'est absolument faramineux. Parce qu'on veut produire de l'énergie nucléaire, mais en fait, tout au long de la chaîne, on en consomme énormément. Et là aussi, on va nous mettre donc une ligne à haute tension, parce que la consommation sera énorme. Alors, est-ce que toute cette énergie, tous ces matériaux vont être disponibles pendant minimum 120 à 150 ans pour simplement l'inventaire de référence? On n'en sait strictement rien. À quel coût financier pour l'environnement et pour la société? Même chose. Voilà. Mais, nous dit l'ANDRA, tout ça se passera dans les normes réglementaires. D'où l'intérêt aussi de ne pas avoir des normes réglementaires trop strictes pour ne pas devoir les respecter. Ah oui, je suis tout à fait moi. Alors, autre risque en surface, donc les émanations en continu. Alors, il faut savoir que quand on a une pollution, en fait, on ne l'élimine pas. Tout ce qu'on fait en général, c'est de la disperser. Alors, c'est vrai également pour les gaz radioactifs et autres. Donc, l'EP1, par exemple, va avoir une cheminée qui va relarguer dans l'atmosphère. Alors, on parle de 5 gigabécquerels pour le bâtiment EP1, que pour l'inventaire de référence. Pour le reste, on ne sait pas. Une cheminée de 40 mètres de haut. Sur la zone puits, on doit à la fois évacuer les gaz d'aération, donc parce que l'air est vicié en profondeur, et puis aussi les gaz d'exploitation du stockage. On en a déjà parlé. Là, on a deux cheminées. Bizarrement, elles ne sont que de 10 et 12 mètres de haut, alors que le relargage de radioactivité serait de 6600 becquerels, c'est-à-dire 1500 fois plus que P1. Donc on ne comprend pas la hauteur des cheminées, parce qu'en fait le phénomène de dispersion, c'est justement par la hauteur de cheminée, à tel point que Global Chance dit que la zone puits va être contaminée de manière majeure, donc avec les habitations autour, hein, on est tout près, Bure est tout près, Mandre aussi, donc sur 500 mètres de rayon, ça sera chroniquement et définitivement contaminé. Alors pour l'eau, ça risque bien d'être le cauchemar de Cigéo.

0: plusieurs nappes qui sont concernées, donc quand on va de la surface jusqu'au fond, alors qui sont concernées notamment parce qu'elles sont toutes différentes et que c'est un système tellement hétérogène avec des fissures, on parle de zones karstiques, avec des fissures, des failles, des fractures, et que donc c'est très difficile à appréhender. Pour la construction, les arrivées d'eau peuvent être potentiellement très importantes et donc ennoyer le stockage. Déjà actuellement au stade du labo, on continue à pomper. On n'est encore pas tombé sur une fracture et on ne sait pas sous le stockage s'il y a des fractures. Donc il y a un pompage permanent. En exploitation, la même chose. Notamment, ce qu'on craint beaucoup, c'est les deux descendries qui sont en oblique et qui pourraient, lors de phénomènes climatiques, donner lieu à un ennoyage du stockage. Mais l'ennoyage du stockage, c'est les pannes électriques, donc on ne peut pas repomper. Et puis c'est tout l'enchaînement des risques potentiels d'accidents du stockage. Alors les études hydrologiques structurantes, c'est comme tout le reste, elles sont soit en cours, soit doivent encore être réalisées, et donc on ne peut pas évaluer les incidences. Donc on ne peut rien faire sur le plan de la sûreté, rien n'est sûr, et on ne peut pas non plus éviter, réduire et compenser les impacts. Donc notamment sur la qualité et la quantité de la ressource en eau. C'est aussi la mort des cours d'eau et des rivières, parce que toutes ces eaux qui vont être contaminées vont remonter notamment à la surface, et même si on va décanter, et bien tout ça va repartir dans les cours d'eau locaux. Alors il faut savoir qu'ici, on est en tête de bassin, donc pour pas mal de cours d'eau, que ces cours d'eau ensuite, donc qui sont des petits ruisseaux, parfois ont des pertes et ensuite elles ressurgissent et elles vont dans des rivières, la Sault et l'Orna, qui elles-mêmes se jettent dans la Marne, et puis la Marne derrière c'est la Seine et derrière c'est la mer. Voilà. Alors c'est chargé en fait des eaux de ruissellement des verses qui ne seront pas forcément bien épurées, c'est chargé de matière en suspension. C'est chargé en sel, 841 tonnes par mois de sel. Et tout ça, ça va concerner aussi directement un certain nombre de captages pour lesquels sont demandés des avis de l'hydrogéologue agréé qu'on n'a pas. Et puis un captage comme par exemple celui de Rue aux Nonains qui alimente 7000 habitants est directement dans la nappe et dans les ruisseaux qui sont impactés par les rejets de CIGEO. Et puis dernier risque au niveau de l'eau, mais pas que, en tout cas de la circulation de l'eau, l'INERIS a fait une étude assez récente sur l'effondrement des sols dû au changement climatique. C'est une nouvelle forme de risque, c'est-à-dire que le milieu géologique a toujours bougé, il bouge en ce moment même, on le sent quand on descend dans le labo. Mais par contre là, ce serait véritablement des effondrements de fractures, de cavités souterraines qui impacteraient la stabilité des ouvrages et qui modifieraient peut-être en profondeur gravement la circulation des eaux. Donc ça veut dire que si Géo ne serait pas, serait appelé à bouger, et voilà, beaucoup plus. C'est un peu comme les maisons qui en ce moment dans les villages se fracturent du sol au plafond parce qu'on a un retrait dans les argiles par exemple. Voilà, donc ça préfigure de nouveaux risques. Là, vous avez deux photos. Vous avez à droite une photo de ruisseau qui coule à peu près normalement en année normale en hiver. Vous voyez qu'en fait, c'est pas très profond. Hein. C'est pas beaucoup d'eau non plus. Et puis là, vous avez depuis cette année, mais déjà on le présentait dans les années précédentes, carrément des insectes. C'est-à-dire que nos ruisseaux et nos rivières, qui sont des exutoires, vont devenir des cloaques puisqu'on les charge en pollution de plus en plus, et puis il n'y a pas de dispersion par l'eau. Alors les besoins en eau de CIGEO ne sont pas connus précisément, mais on les a quand même estimés plus ou moins à 1200 mètres cubes d'eau potable et industrielle par jour, ce qui correspond au captage, au réservoir d'eau qui est prévu à Bure. Et on a tellement, enfin l'Andra a tellement bien compris que l'eau était un sujet sensible. Ici, quand on parle d'eau à un agriculteur, enfin, c'est vraiment hypersensible, et y compris aussi pour les collectivités, qu'ils ont éprouvé le besoin de consulter préalablement, ce qui ne se fait jamais, les populations sur une interconnexion des réseaux qui irait de Gondrecourt à Joinville, à Gondrecourt en Meuse, au nord de Cigéo, Joinville en Haute-Marne, au sud de Cigéo. Et en fait, entre les deux, vous avez environ plus d'une cinquantaine de communes. Donc c'est une interconnexion qui serait gigantesque, qui en fait enlève la maîtrise de l'eau aux collectivités, qui coûterait extrêmement cher. Et en fait, l'Andra propose de malgré tout rendre responsable une intercommunalité, c'est-à-dire que l'intercommunalité de Deschenais prendrait la responsabilité de toute cette interconnexion, mais on ne demande pas aux gens s'ils veulent être sur le même réseau d'eau industriel que Cigéo, alors que nous on est concernés que par l'eau potable ou l'eau d'irrigation, etc., mais certainement pas par les eaux industrielles. Donc il y a véritablement des inquiétudes à ce niveau. Est-ce qu'on va privilégier les habitants ou est-ce qu'on va privilégier les industriels? Alors il faut savoir que par exemple là où on est en ASSEC, eh bien actuellement les arrêtés préfectoraux ne nous ont pas mis en situation de crise. C'est-à-dire qu'il y a encore des usages qui sont autorisés. Et ça n'est pas anodin, parce que Cigéo est sur le bassin de la Sault et de l'Ornain. Donc ça voudrait dire que si on met ce bassin-là en crise, ça veut dire qu'il y a des inquiétudes également pour Cigéo. Je crois que j'en ai fini, moi, non ? Alors, je vais vous parler rapidement du coût. Ouais. Alors, le coût, c'est l'Arlésienne. C'est-à-dire que depuis le début, on nous donne un coût qui est objectif. C'est-à-dire qu'il ne faut pas dépasser une certaine somme, parce que sinon, ça coûterait trop cher. Ben oui, mais comment faire si on n'a pas les sous? Et puis après, vous avez le coût réel. Donc c'est ce que l'Andra essaye de réactualiser au fur et à mesure. Donc entre le coût réel et le coût objectif fixé par les pouvoirs publics, il y a toujours un gouffre. Donc par exemple, le coût objectif de départ, c'était 25 milliards d'euros. On en est actuellement, en 2026, à 37 milliards d'euros. Et en fait, tout ça, c'est un coût qui n'inclut pas tout, qui n'inclut pas un certain nombre de choses. Par exemple, tout ce qui est en amont de l'arrivée des déchets à Cigéo, les transports, etc., ne sont pas inclus. Et deuxième exemple, ça n'inclut pas non plus la récupérabilité des colis. Quand vous demandez à l'Andra, on vous dit, par la suite, ce sont les personnes qui auront à en décider qui décideront ou pas de récupérer les colis. Alors, les coûts ont été revus à la hausse. Et en tout cas, toutes les expertises indépendantes les estiment à 100 milliards. Alors, en sachant que, comme pour tout projet nucléaire, alors non seulement les 100 milliards d'euros, c'est ce qui est le coût calculé des opérations de Cigéo. Mais en fait, il y a tout un tas de coûts annexes qui n'y sont pas. Et puis, on sait que la grosse star du nucléaire, c'est aussi des retards et des surcoûts. Voilà. Alors, les coûts indirects qui ne sont pas comptabilisés, c'est tout ce qui est en amont. Le coût de la communication, hein, tous les débats publics, les concertations qui servent à rien, c'est très cher. Le coût de l'accompagnement économique local, les 30 millions d'euros pour la Haute-Marne et pour la Meuse. Voilà. Le coût de la répression, les gendarmeries, le 1 million d'euros pour l'affaire de l'association de malfaiteurs. Le coût d'un accident, hein, par exemple le coût du WIP, c'était faramineux. Je ne sais plus combien c'était, mais pendant 7 ans, une somme très importante. Voilà. Alors le financement, parce que ce n'est pas le tout d'estimer le coût, encore faut-il dire d'où viendrait l'argent. Eh bien, normalement, ça vient en partie, enfin, strictement pour Cigéo, des producteurs de déchets. Pour le reste, c'est autre chose. Mais en même temps, les producteurs de déchets, c'est l'État, c'est nous. hein, puisque quand les producteurs de déchets voient leurs actifs tomber en bourse, c'est l'État qui renfloue. Voilà. Alors en fait, c'est basé justement sur un taux d'actualisation du portefeuille financier des producteurs de déchets. Et là, on estime que chaque année, les producteurs de déchets gagnent 4% de taux d'actualisation. Si vous avez 4% sur vos comptes, enfin sur vos comptes en banque de bénéfices, hein, d'intérêt, vous nous le dites. Voilà. Alors la Cour des comptes en 2025 a dit les ressources destinées à CIGEO ne sont pour l'instant pas garanties dans la durée. Et donc, tant pis pour les générations futures.
1: Alors, on vous a sans doute apporté énormément d'informations, parce que CIGEO, c'est un projet vaste. On espère que vous n'êtes pas trop cuit. Promis, je fais très vite. Je termine en disant qu'on a fait deux expertises au niveau du CLIS de Bure. Il y a le comité local d'information et de suivi de Bure dans lequel les associations sont parties prenantes, enfin sont actives. On a réussi à faire deux expertises, contre-expertises de l'ADAC. Alors là, je n'ai pas le temps de vous résumer. On a fait une expertise avec un organisme américain, l'IEER, avec qui on avait déjà travaillé en 2005 et en 2011. Sa conclusion, c'est l'ANDRA est toujours beaucoup trop optimiste. Alors, ça va sur l'inventaire qui n'est pas connu, qui est à revoir. Ça va sur le modèle hydrogéologique, on en a parlé. Ça recoupe complètement ce qu'on vous a dit, les impacts sur l'eau, la production d'hydrogène des colis, qui est explosive. Et alors, eux, ils insistent énormément. Et on avait du mal à comprendre, mais on commence un petit peu mieux depuis qu'on voit les effets du changement climatique en concret, là, avec la chaleur. Il faut une réelle prise en compte des effets du changement climatique, ce que ne fait pas l'ANDRA. Donc l'ANDRA, elle bâtit son projet, elle a lancé son laboratoire en 2000, il a été construit, enfin le début de la construction c'était 2000, il y a eu un cahier des charges, des études, et quelque part c'est comme si en 26 ans il ne s'était pas passé grand chose, et donc le projet CIGEO il ressemble à ce qu'on imaginait il y a 20-30 ans, et pas, on ne se projette pas dans le futur, et ça c'est très très inquiétant. Il y a une deuxième expertise qui a été réalisée par un cabinet suisse, Niemeyer Umwelt. Alors lui, il conclut, lui, on lui avait demandé d'étudier les scénarios de sûreté de post-fermeture dans la demande d'autorisation de création élaborée par l'ANDRA. Donc il y a 4 scénarios, il les a bien étudiés tous. Alors sa conclusion, c'est il faut une nouvelle évaluation par une expertise indépendante et par des scientifiques extérieurs au pays, enfin, comment dire, au niveau international. Alors, lui, ce qu'il dit, c'est que, encore une fois, c'est toujours une histoire de gaz, hein, on en parle beaucoup, prise en compte insuffisante de l'effet de pression des gaz en cas de forage. Donc, lui, en fait, les scénarios de sûreté post-fermeture, l'ANDRA, elle dit... On va étudier si quelqu'un à l'avenir perce CIGEO, le fameux coffre-fort qu'on nous avait vendu, ben sûr un vrai coffre-fort, mais c'est pas un vrai coffre-fort. Il se peut que nos descendants percent. Qu'est-ce qui se passe? Monsieur Niemeyer nous a fait un petit peu, enfin il nous a très bien imaginé les choses, c'est-à-dire que en fonction des années, c'est un peu exponentiel. Plus on creuse de trous, plus le gaz s'accumule. On envoie un truc pour forer et il appelle ça l'effet bouchon de champagne. Ben tout ce qui est en dessous remonte, c'est-à-dire qu'il y a de l'eau qui remonte avec des radionucléides. Donc ça, c'est quand même pas très sympa pour les gens qui vont forer et pour les générations à venir. Ça veut dire aussi que la sûreté, eh ben, elle n'est absolument pas garantie. L'ANDRA, dans ses études, a étudié, alors, études de contamination trop restrictives, et surtout, elle a utilisé des critères qui sont de 3 à 30 fois inférieure à ceux utilisés à l'international. C'est un peu comme Tchernobyl, qui en Allemagne, on mangeait pas les salades, on buvait pas l'eau, on rentrait les vaches et tout, et en France, il se passait rien. Donc on est toujours dans le même monde, et ça s'appliquerait à CIGEO. La conclusion édifiante de l'expertise, l'ANDRA n'a pas apporté la preuve de la sûreté à long terme du projet. CIGEO ne peut être autorisé sur la base du dossier DAC et de l'examen réalisé jusqu'à présent par l'autorité de sûreté nucléaire. Donc pour lui, c'est bien gentil de faire une phase pilote et de commencer à construire des belles galeries. Rien ne prouve que la sûreté est garantie. Et pour nous, c'est la condition. On aurait aimé, on espère. Avec le CLIS, on a alerté l'Office parlementaire, on a alerté des députés, on a alerté. On a écrit à l'autorité de sûreté nucléaire, pas de réponse. La CNE, qui sait qu'il y a d'autres encore. Enfin bon, toutes les instances officielles. Hein, toutes les instances officielles, il n'y en a pas une qui répond. Alors ils disent, ah oui, c'est très intéressant, mais logiquement, ça devrait être un coup d'arrêt. C'est-à-dire que c'est pas prouvé, on ne va pas s'embarquer dans une aventure pareille. Il faudrait impérativement qu'on se donne du temps et qu'on demande à l'ANDRA de prouver ce qu'elle veut, de prouver ce qu'elle a envie de prouver. Hein. Là, c'est vraiment pour terminer, promis. Pourquoi il y a ces études de sûreté post-fermeture? C'est parce que CIGEO n'aurait jamais dû s'installer à Bure. Pourquoi ça n'aurait jamais dû s'installer à Bure? Parce que, vous voyez le schéma, nous sommes à l'aplomb de deux ressources géothermiques, une au Trias et au Permien. Hein, Régine, c'est ça? Trias et Permien. Donc, en fait, à l'origine, la règle fondamentale de sûreté qui régissait l'installation des laboratoires de recherche en France, elle disait il ne faut pas de ressources intéressant l'homme dans la période actuelle et dans les siècles à venir. Bizarrement, l'ANDRA, elle a fait des études, elle a dit il n'y a pas d'or, il n'y a pas de charbon, il n'y a pas de diamant, il n'y a pas de... Enfin, ouais. Mais ils n'ont pas parlé de la géothermie. Et alors que pertinemment, on est à l'aplomb de deux ressources géothermiques d'importance qu'aujourd'hui l'ANDRA reconnaît aussi importantes que celles du bassin parisien qui servent à chauffer des milliers de logements. Donc, on va vous passer les détails. Elle a pendant des années tout fait pour truquer des forages, les résultats de forages, pour dire il n'y a pas de ressources géothermiques, pour truquer les forages, pour dire après ah ben oui, mais ce qui est en dessous, c'est minable. Nous, on a refait des expertises. Un autre Suisse a dit non, il faudrait impérativement refaire des études pour qualifier cette ressource. Donc, ça veut bien dire que si on fait CIGEO à cet endroit, eh bien, un jour, il va être ouvert. À quoi ça sert d'aller faire CIGEO à grands frais pendant des siècles pour se dire qu'un jour, nos descendants à la recherche d'énergie, parce que la ressource géothermique, eh bien, c'est de l'énergie, c'est plus du nucléaire, c'est de l'eau chaude, et ça peut même produire de l'électricité. Donc, on imagine très bien que il sera ouvert un jour. Donc, en fait, CIGEO, c'est advienne que pourra, quelque part. Hein. Alors là, il y a juste quelques photos. La mobilisation contre CIGEO ne faiblit pas. Si vous voulez, j'en profite pour faire la pub, ce soir à 21h15-30, à côté de l'accueil, il y a un wagon, il y aura une rétrospective de la lutte. C'est vraiment des moments de la lutte qui ont été sélectionnés pour montrer que depuis 40 ans, il y a une lutte qui ne faiblit pas et qui est toujours vivante et vivace et qui va se poursuivre tant qu'ils n'arrêteront pas ce foutu projet. Donc voilà, là, il y a quelques photos. On voit monsieur le maire de Chassé-Beaupré qui, à la manif du futur, a accepté une capsule du futur dans sa mairie. Enfin, c'est difficile à expliquer, c'est trop long. On n'a plus trop le temps, mais bon, voilà. Et puis des images de la gare, et voilà. Et ça se termine par gare à la revanche. Ça, c'est... Voilà. Attends. Est-ce que... Ouais. Alors... Alors, on est désolé parce que c'était très long et vous avez dû avoir très, très chaud. Alors, il y a une autre conférence qui débute à 16h où on va nous parler du projet suédois qui est l'équivalent du projet CIGEO, mais en Suède, avec un expert suédois. Est-ce que on peut se donner 10 minutes de questions, si vous avez des questions? Et puis... il y a l'hélico qui est en train de nous faire du vent. Juste à propos de l'hélicoptère, il y a notre avocate qui est là, qui a déjà attaqué les arrêtés préfectoraux en 2024 des burlesques. C'était pas en référé, le recours au fond, il court toujours, on n'a toujours pas eu de date d'audience. Mais on est à la recherche de témoignages de personnes qui viendraient corroborer ce qui est écrit dans le recours. Ah bah elle est là. Et il y a des formulaires. Il y a des formulaires à laquelle que vous pouvez remplir pour montrer que vous avez été indisposé par l'hélicoptère qui passait au-dessus, qui faisait trop de bruit, les contrôles, etc. Enfin, n'hésitez pas. Oui, là, c'est gênant. Oui.
0: Alors,
2: est-ce que vous avez quelques questions? Ouf, vous avez un micro? Voilà.
3: Alors, des questions. Ouais. Vous avez parlé qu'une seule fois du bassin parisien, alors qu'ici, on est très, très bien placé. On est juste au-dessus de Paris. C'est super. Je ne comprends pas, parce que Paris, c'est un état dans l'état, pour moi, et je ne comprends pas que ça réagit, pas plus que ça. La pollution de l'eau, ici, une pollution en surface, 48 heures après, c'est Paris. Et de la radioactivité, il y en aura, pas de problème. Comment se fait-il que ça ne bouge pas plus dans ce sens-là ? Paris, c'est où Paris ?
1: Un projet, des hydrogéologues l'ont mis en évidence. Ils ont bien on a tout le tracé effectivement de la contamination du bassin parisien. Après, ben, il faut faire bouger Matignon et je sais pas qui, moi, les députés. Il faut faire bouger les centres décisionnels, sachant que Matignon et les centres décisionnels sont entièrement lobbyisés par le lobby du nucléaire. C'est clair que... Mais bon.
4: Ouais. Alors, comme parisienne, je vous rappelle aussi qu'entre ici et Paris, il y a une centrale nucléaire qui s'appelle Nogent-sur-Seine, qui menace encore plus directement Paris, puisque toute la banlieue sud de Paris est approvisionnée en eau potable par l'eau de Seine. Paris, non. Paris, c'est ailleurs, mais la banlieue sud, c'est l'eau de Seine. Et ma foi, je ne dis pas qu'on n'essaye rien, mais on ne peut pas dire qu'on arrive à une grande mobilisation sur Paris contre nos gens sur Seine. Et donc ici, ça apparaît encore plus loin. Mais on est là quand même.
5: Oui. Non. Non, ce n'est pas possible.
6: Monsieur, on n'a aucunement parlé des accidents de travail. Il faut savoir que l'ANDRA a été condamné deux fois. L'ANDRA a été condamné deux fois. Une fois dans le puits d'accès et une fois dû à une malformation du sol. Ça veut dire que le sol, il ne savait pas ce qu'il y avait dedans. Donc sur même pas un kilomètre déjà de mort, ça fait beaucoup. Est-ce qu'il y a eu des suites du deuxième accident de travail? Parce que celui-là, on n'en a pas entendu parler.
7: Alors en 2016, il y a eu un accident du travail qui a fait un mort et une autre personne, enfin ou deux autres personnes blessées. Tout ça, c'est encore au pénal parce qu'il y a eu mort d'homme. Et depuis, ben, on ne sait strictement rien. Ça n'a toujours pas été jugé, donc 10 ans après. Voilà, alors les hypothèses de l'accident ont été étudiées par un hydrogéologue ici local qui a mis en cause à la fois dans les hypothèses de conjonction de facteurs qui ont abouti à l'accident, qui mettait en cause la méthode de creusement des galeries. On était au bout de 1,7 km de galeries, donc c'était pas beaucoup, mais c'était une machine à attaque ponctuelle qui travaillait plus vite et pour moins cher avant, et puis c'est passé à un tunnelier, donc c'est le tunnelier qui attaquait plus vite et moins cher, et donc moins cher. Et puis il y a aussi les poussées géologiques, parce qu'il y a différents types de poussées géologiques, notamment deux, et qu'on était en fait à deux galeries orthogonales, et que probablement ça a joué sur l'accident. Donc en fait, on sait que techniquement ça pose des problèmes. Et puis, on sait que l'ANDRA nous a dit elle-même qu'elle avait été très surprise de l'accident. Et l'accident a été mis en cause aussi sur le plan de la sécurité au travail. Voilà. Je passe la parole à Martial.
5: Bonjour. Je voulais juste apporter un complément ou une information concernant... Un complément concernant l'inventaire des déchets. L'inventaire des déchets, il est calculé, si j'ai bien entendu, jusqu'à un fonctionnement de 60 ans des réacteurs existants. Or, depuis fin 2025, le gouvernement a demandé à la SNR de faire une étude sur la potentialité de poursuivre les réacteurs à 80 ans. Le rapport d'EDF qui a été transmis, moi j'ai participé à une réunion organisée par la SNR de consultation du public. publique. Il y avait 80 personnes, 60 personnes de ECLI et une vingtaine d'étudiants de je ne sais plus quelle école d'ingénieurs. Et ce rapport, il est très positif sur l'éventualité de prolonger les réacteurs jusqu'à 80 ans. La SNR doit donner son avis en décembre 2026, hein, cette année, d'ici quelques mois. Et donc, cette étude générale pour la prolongation, elle risque de tomber. Vu ce que j'ai entendu, je pense que la SNR va pas faire trop de difficultés. Alors pour donner un exemple des... Je ne vais pas reprendre tout ce qui a été dit parce que ce serait trop long, mais un des exemples pour justifier la possibilité de prolonger les réacteurs au-delà de 60 ans, c'est de dire que sur l'aspect climatique, eh bien, ils disent que ça va être possible parce que ils disaient... Enfin, la réunion à laquelle j'assistais, c'était au mois d'avril, hein, je précise quand même. Ils disaient que EDF avait su parfaitement adapter le fonctionnement des réacteurs jusqu'à présent au changement climatique, et donc dans l'avenir ils pourront continuer, et ils donnaient des dates butoirs qui étaient de 50 ans, de 2050, de 2070, c'est-à-dire qu'ils ne s'aventuraient pas beaucoup. Or les réacteurs, ils vont fonctionner, si on les prolonge au-delà de 40 ans, au-delà de 2070 pour certains. Donc le rapport, il est fait de telle sorte qu'il n'y ait pas d'entrave à la prolongation au-delà de 80 ans. Bon, je vous retrouvais un peu la formation, il y a une page dans la dernière revue du réseau.
7: Alors, je suis désolée, on va devoir interrompre les questions.
8: Il y a une visio qui suit. Oui, alors, très rapidement, moi je suis de Cherbourg-Lague. On ne peut pas faire confiance à l'Andra, ça c'est sûr. Il y a un centre de stockage de la Manche qui est fermé, il fuit. Donc, il y a un ruisseau qui s'appelle le Grand Bel, qui est le plus pollué en France, au tritium. La couverture est fuite, il y a des infiltrations. Il faut qu'ils pompent l'eau pour la renvoyer à Orano, qui peut la renvoyer dans la mer. Donc, voilà le premier centre de stockage fermé. Dans quel état il est? Et la SNR a demandé à ce qu'on fasse une étude pour reprendre certains colis. Voilà. Donc, voilà ce qu'on peut. Et moi, j'avais une question par rapport à CIGEO. Est-ce qu'il... Enfin, vous avez entendu parler des petits réacteurs qui vont créer des déchets. Est-ce qu'il y a quelque chose de prévu, d'envisagé ou pas? Enfin...
7: Alors, par rapport aux inventaires, en fait, on a parlé tout à l'heure de l'inventaire de référence. On a parlé de l'inventaire de réserve. Il y a encore plein de choses là qui attendent. On ne sait pas si ce qui est considéré actuellement comme de la matière nucléaire va devenir finalement une matière usée qu'il va falloir gérer comme un déchet. On ne sait pas, en fait, c'est ce que expliquait Juliette, on n'a absolument pas de date de fin, on ne sait pas l'inventaire, où s'arrêtent les inventaires et ce qu'il y a dans les inventaires. Donc en fait, il faut se dire que, alors même qu'on n'en était qu'à la déclaration d'utilité publique, on nous annonçait déjà, alors ça c'est les politiques, vous avez les techniciens d'un côté, puis vous avez les politiques de l'autre, et les politiques vous annoncent déjà qu'on va mettre les déchets des SMR ou des RNR, ou on va mettre également les déchets des réacteurs expérimentaux, les déchets des EPR2, alors les premiers 6 EPR2, mais les 8 qui vont suivre également, et on ne demande pas si Géro pourra un jour les accueillir, et dans les mêmes conditions peut-être de sûreté. Parce que bon, il faut imaginer qu'on est sur un bloc d'argilite, pas d'argile, et que c'est censé être un coffre-fort. Alors déjà, les coffres-forts, ça n'existe pas, mais le bloc d'argile, il n'est pas non plus extensible. Il y a des couches de garde au-dessus et au-dessous et sur les côtés qui pourraient très bien ne pas avoir les mêmes propriétés géologiques. Voilà.
9: Alors, petit mot rapide, s'il vous plaît. Vous avez dans votre présentation parlé de la possibilité d'interconnexion des villages autour du site de CIGEO face à l'accaparement de l'eau par CIGEO. il faut avoir en tête que dans le département voisin des Vosges, le prédateur Nestlé Waters a eu le même objectif visant les populations des Vosges, notamment de tout ce qui tourne autour de Contrex, Séville, Vittel et tous les villages autour, et que la mobilisation citoyenne, notamment avec le collectif O88, s'est opposée à cela et a fait rendre raison, mettre genou à terre à Nestlé Waters. Donc cette mobilisation qui a été gagnante dans les Vosges peut être récidivée ici, chez vous, dans la Meuse. La population ne doit pas baisser pavillon.
0: Merci pour ce message d'espoir. Juste une petite chose. Donc, je rappelle qu'Irène fait des photos de Cigéo-Burg d'Inon. Et la deuxième chose, c'est qu'on n'a pas pu répondre à toutes vos questions, mais vous avez tous les stands qui sont là-bas et auxquels vous pouvez. Il y a énormément d'informations. Haro et la Haguillé, la CRIRA d'Ié, le CEDRA, Burstop, etc. Vous avez d'ailleurs deux types de documents. Vous avez des documents tout publics qui sont disponibles. Vous pouvez en disposer vraiment à prix libre. Et vous avez quelques documents plus importants qui sont à 10 euros, voire à 8 euros, quand vous voulez les acheter pour des groupes militants, par exemple. Et ça vaut vraiment la peine de regarder. Ils ne sont pas chiants à lire. Donc ça, c'est vraiment important. Il y a plein de photos et ça donne une idée de l'état d'esprit qui a présidé, par exemple, à ce qui se fait chez nous et qui réside aussi à La Hague. C'est bon ?
10: Moi, c'est pas une question. C'est juste qu'il y a deux jours, j'ai vu dans le journal qu'il y a eu un tremblement de terre dans les Vosges, qui a été entendu dans une grande partie des Vosges et dans une petite partie de la Haute-Marne. Et je me dis qu'on est on est 500 ans plus tard, que Cigéo est déjà enfoncé, et on ne sait pas ce que la terre va devenir, et il peut y avoir un tremblement de terre, et tous les bidules vont se retrouver à la surface. Donc voilà, c'est mes angoisses du moment.
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Dans Affaires nuisibles, Tarnac, quand l'État transforme une action antinucléaire en acte terroriste. Le 11 novembre 2008, la France se réveille et découvre l'existence d'une mouvance anarcho-autonome d'ultra-gauche. Il est 6h du matin et dans ce petit village de Corrèze, 150 policiers démarrent les perquisitions sous l'œil des journalistes. Ce jour-là, les policiers de la sous-direction antiterroriste vont fouiller 19 voitures et 12 domiciles à Tarnac, Limoges, Rouen, Paris et Baccarat. 20 personnes seront arrêtées et 10 d'entre elles sont placées en garde à vue, dont le supposé chef de commando, que nous appellerons ici Pierre, et son ami qu'on nommera Rose. C'est alors le début d'une affaire médiatique suivie d'un fiasco judiciaire qui durera 10 ans pour finir enfin par une relaxe quasi générale.

0: Dans l'actualité ce soir, une vague d'arrestations après les actes de vandalisme du week-end à la SNCF. 10 personnes sont en garde à vue. Il s'agit de militants d'ultra-gauche ou anarchistes.
1: Le chef du commando a été arrêté avec ses principaux lieutenants dans ce petit village de Corrèze où le groupe avait établi son QG. Au même moment, à Paris, étaient interpellés sa compagne et ses parents. En tout, 7 hommes et 3 femmes âgées d'une trentaine d'années. Une opération éclair, car les policiers connaissaient bien leurs cibles.
2: L'opération de ce jour a été rendue possible par le travail de renseignement qui a été effectué à ma demande depuis plusieurs mois par la direction centrale du renseignement intérieur.
1: Le groupe croyait opérer dans l'ombre. En fait, les enquêteurs étaient à ses trousses depuis le mois de mai et puis en ses déplacements. Par 2 fois au moins, les membres du commando ont été repérés rôdant autour des voies ferrées, sur les lieux même des sabotages. Selon les enquêteurs, ils auraient agi à 4 reprises sur les lignes nord, est et sud-est, bloquant quelques 160 TGV et des milliers de passagers.
3: L'affaire de Tarnac n'a pas commencé à l'ombre des vieilles pierres corréziennes, pas plus qu'au bord des voies ferrées du vieux continent. Elle démarre à la frontière entre les États-Unis et le Canada. La gendarmerie royale canadienne découvre un sac à dos abandonné dans une voiture. À l'intérieur, la copie du permis de conduire d'un Français, Pierre, 34 ans, entré illégalement aux États-Unis avec Rose, 25 ans. Des notes retranscrivant les débats d'une réunion anarchiste organisée à New York du 10 au 15 janvier et quelques photos de Times Square à Manhattan. C'est là qu'un mois et demi plus tard, un attentat à la grenade endommage un centre de recrutement de l'armée américaine. Les gendarmes canadiens font le rapprochement avec le sac découvert en janvier et alertent Paris. En avril, le parquet lance une enquête préliminaire pour association de malfaiteurs. Nos protagonistes sont repérés. Les renseignements français ne les lâcheront plus. Aux États-Unis, il y a eu ce sac à dos. Mais il y avait aussi un homme présent lors des réunions anarchistes. Ce fut longtemps le secret le mieux gardé de l'affaire de Tarnac, un agent britannique infiltré au cœur des mouvements altermondialistes européens. Il a joué un rôle important dans cette enquête. Il faut reconnaître ici le savoir-faire britannique. Pour preuve, en 2007, lors du contre-sommet du G8, sur les 3 représentants envoyés par les altermondialistes anglais, 2 sont des policiers, dont celui qui nous intéresse ici. Lunettes noires, coupe-mulet, œil en biais, voici Marc, l'infiltré. Jeune quadra, l'homme a parcouru le monde durant 7 ans, de zone à défendre en sommet anti-G20. En réalité, Marc Stone n'était autre que Mark Kennedy, espion infiltré au service de l'organisme britannique de lutte contre le terrorisme intérieur. Pendant des années, Mark Kennedy a nourri tous les services occidentaux. Pourtant, en France, de telles pratiques sont illégales pour un service de renseignement. Les renseignements généraux ont bien tenté le coup des flics infiltrés dans les années 70. Mais l'expérience a été abandonnée au début des années 80. Trop risqué, trop cher. Cela ne va pas empêcher la toute nouvelle DCRI, Direction Centrale du Renseignement Intérieur, créée par le tout nouveau président Nicolas Sarkozy, d'utiliser cet informateur providentiel. Elle n'a pas vraiment misé sur le bon cheval. Fin 2010, la couverture de Kennedy vole en éclats. L'espion est démasqué par les militants écolos. Il se révèle être avant tout un mythomane, un manipulateur qui a manipulé et qui a multiplié les relations intimes avec des militantes.
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3: Mais en quoi Mark Kennedy a-t-il aidé les renseignements français intéressés par le groupe de Tarnac ? L'anglais a souvent croisé Pierre. Par exemple, ils assistent ensemble à une réunion à Nancy en février 2008. Plus tard, dans la même journée, la réunion s'est poursuivie dans le village de Mousset. La confection d'engins explosifs fait l'objet de discussions et de travaux pratiques. Également présentes lors de ces réunions secrètes, 2 femmes, Nous les appellerons Margaret, une militante allemande vivant aussi à Tarnac, et Capucine, ancienne compagne de Pierre et coparente de leur enfant. Lieu de vie, Tarnac. Pour les renseignements, c'est tout vu. Il faut observer le village 24 heures sur 24, 7 jours sur 7. C'est alors que la SDAT, sous direction antiterroriste, entre en scène. Elle juge la surveillance physique impossible et lui préfère la vidéosurveillance. Mais dès que Pierre et Rose se rendent à Paris, elles sont systématiquement pistées. Ici, une retranscription de 12 heures de filature du couple. Pierre est allé dans une librairie d'extrême gauche. Il est rentré et sorti plusieurs fois d'un magasin de jardinage. Manifestement, le jeune homme a repéré ses suiveurs.
4: L'intéressé se positionne alors sur le quai de la ligne numéro 11, direction Mairie des Lilas. Pierre monte alors dans la première rame entrant à quai et se positionne au niveau de la porte de celle-ci. Arrivé à la station Arts et Métiers, Pierre sort de la rame de métro et se positionne sur le quai. Et alors que la sonnerie annonçant la fermeture des portes retentit, l'intéressé remonte à bord de la rame, observant si des individus font de même. Le métro poursuit alors son chemin jusqu'à la station Belleville, où une nouvelle fois, alors que Pierre est resté à bord de la rame, c'est au moment où la sonnerie annonce la fermeture des portes que l'intéressé bondit de la rame et se positionne en attente sur le quai, observant les tiers. Cette manœuvre nous oblige alors à élargir la surveillance sur l'intéressé qui est perdu.
3: Et puis arrive le mois de novembre, le grand coup, le rêve pour tout enquêteur, le flagrant délit. Dans la nuit du 7 au 8 novembre 2008, le 11e train Castor, train de déchets radioactifs, doit traverser la France depuis son retraitement à La Hague, en Normandie, jusqu'à Gorleben, au nord de l'Allemagne. En France, toutes les brigades sont appelées à la vigilance, d'autant plus que le 7 novembre est la date anniversaire de la mort de Sébastien Briat, le militant antinucléaire tué 4 ans plus tôt par un train Castor en Meurthe-et-Moselle. À minuit 45, le PSIG, unité chargée de patrouiller et de traquer les flagrants délits, prend son service. 30 minutes plus tard, les agents contrôlent un véhicule avec à son bord 3 dormeurs.
5: Au nombre de 3, les occupants dorment dans le véhicule. Le contrôle du véhicule et de ses occupants est motivé par la nécessité de prévenir tout acte malveillant de nature à perturber le passage de déchets nucléaires Castor, qui traversera l'arrondissement de Sarrebourg le 8 novembre 2008 au cours de la matinée. Cette surveillance particulière de la voie ferrée nous est ordonnée. Un arrêt de ce convoi est programmé le 8 novembre 2008 vers 11h à la gare de Redin, distante d'environ 3 km. Il empruntera la ligne Metz-Strasbourg. Après les avoir réveillés, les avoir informés de notre qualité, nous procédons dans un premier temps au contrôle des identités des personnes à bord, ainsi que des pièces afférentes à la conduite et la mise en circulation du véhicule précité. Lors du contrôle au fichier national des personnes recherchées, il apparaît que 2 des personnes contrôlées font l'objet d'une fiche de recherche.
3: Le fichier, c'est un grand fourre-tout dans lequel les services de police et de gendarmerie peuvent faire inscrire les fugitifs, les disparus, mais aussi toute personne à surveiller. Comme Capucine, qui figure parmi les occupants du véhicule. La conduite à tenir pour la police en cas de contrôle d'une personne fichée est claire. La recherche de renseignements sans attirer l'attention. Ce sera donc pour les agents un simple contrôle d'identité, et ils quitteront les dormeurs en leur souhaitant la bonne nuit.
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3: À la SNCF, on les appelle les TGV balais. Ils passent à l'aube pour vérifier qu'il n'y a rien d'anormal sur les voies. Ce 8 novembre 2008, au matin, ils vont être servis. Cela commence à 5h45, à Rully, sur la ligne Nord, voie 1. Le conducteur du TGV Balais 810 205 qui rallie Paris à Lille signale au PC Sécurité l'arrachement de la caténaire au kilomètre 45. Une caténaire, c'est un ensemble de câbles porteurs et de fils conducteurs destinés à l'alimentation électrique des moyens de transport. La caténaire, du latin catena, chaîne, est constituée d'un fil de contact suspendu par des pendules à un câble porteur. Le pantographe est le bras articulé accroché au-dessus de chaque train. C'est la pièce indispensable pour capter le courant sous la caténaire. Les agents de maintenance ont remarqué que le pantographe du train avait embarqué les pendules, ces petits câbles verticaux qui font partie de la caténaire. À 6h15, c'est au tour de la ligne sud-est sur la voie 2. Le TGV Balai 810970 est contraint de passer sur son pantographe de secours au kilomètre 154, sur la commune de Passilly, dans le Lyonne. À 6h30, le TGV Nord est touché sur la voie 2. Le 5104 signale l'arrachement de la caténaire au niveau du kilomètre 28, à Montagny dans l'Oise. Enfin, à 6h47, le 6996 avise qu'il a vu une pièce pendante sur la caténaire au kilomètre 145, voie 2. Accrochez-vous bien, puisqu'il s'agit encore une fois d'une commune en I. Nous sommes à Duisy, en Seine-et-Marne. Les enquêteurs de Metz se rendent sur les lieux du sabotage. Et que constatent-ils ? Cette pièce pendante, aperçue depuis le train, est en réalité un crochet. Un crochet artisanal fabriqué en fer à béton. L'objet est ingénieux et conçu de manière précise, comme le rapporte l'un des enquêteurs.
5: Ce fer à béton

0: d'un diamètre de 12 mm a été soudé sur la partie verticale droite du U. Ce fer rond a vraisemblablement servi à être introduit dans une perche télescopique pour déposer le crochet sur le fil de contact. Deux écrous d'une dimension de 20 mm ont été soudés sur le montant gauche du U. Une barre de verrouillage, composée d'un fer rond de 10 cm de longueur et d'une tige filetée de 10 mm de diamètre, a été vissée dans ces deux écrous. Sur ce même montant, à 7,5 cm au-dessus des deux écrous, un morceau de fer rond de 3,2 cm a été soudé. Ce petit morceau servait de butoir anti-retour, empêchant la barre de verrouillage de faire le tour et de libérer le fil de contact de la caténaire. Un morceau de tige filetée de 3,5 cm de longueur a été soudé à la même hauteur que les deux écrous sur le montant droit du U. Cette pièce servait à bloquer la barre de verrouillage en position horizontale.
1: Les gendarmes de Seine-et-Marne interrogent également les agents SNCF. Le responsable signalisation assure que c'est quelqu'un qui veut faire quelque chose pour gêner la SNCF. Sans pour autant occasionner de risques pour les voyageurs. Et que c'est forcément quelqu'un qui a une connaissance du milieu ferroviaire. Ce qui est le plus important, c'est que cette pièce est placée sous tension, ce qui nécessite forcément une technique de pose particulière pour éviter tout risque d'électrocution. D'où un matériel adapté. Ici, c'est l'utilisation de la perche en plastique, qui semble être à privilégier. De simples tuyaux PVC gris, utilisés en plomberie, qui sont emmanchés les uns dans les autres. En bout de perche, on insère le manche du crochet et on vient le déposer sous la caténaire. Mais comment fonctionne le crochet ? Il s'agit d'un outil de sabotage qui doit être déposé sur le câble du bas de la caténaire. Emporté par la course du pantographe accroché au train, il casse alors tous les pendules rencontrés.

0: Sur le réseau, dans les gares, c'est la panique.
1: Mesdames, messieurs, votre attention s'il vous plaît. La circulation des trains est perturbée. Des informations vous seront communiquées dès que possible. Merci de votre compréhension.
0: Ce samedi matin, c'est le premier jour d'un grand week-end de pont du 11 novembre. Ces sabotages ont entraîné le blocage d'une centaine de TGV et la colère de 20 000 voyageurs. Rappelons que les trains Castor roulent au gasoil. L'attaque au crochet ne peut donc perturber l'avancée d'un Castor qu'en créant un embouteillage sur le réseau ferroviaire. Le train Castor, ce matin-là, avance malgré tout. Il finit donc par rejoindre l'Allemagne où l'attendent des milliers de manifestants, ainsi qu'une série d'incendies à proximité immédiate.

0: des voix. Et c'est la presse allemande qui reçoit ce communiqué de revendication le 10 novembre.
1: Parce que nous en avons assez. Que les élus fassent semblant de s'intéresser au climat mondial, de telle sorte qu'ils puissent continuer à disposer de la licence à imprimer de l'argent.
2: C'est-à-dire de continuer à exploiter les centrales nucléaires.
1: Que les responsables de l'industrie et de l'administration utilisent le mot « sécurité des déchets nucléaires », bien que l'industrie nucléaire présente des dangers pour la vie, dont les conséquences sont incalculables pour les générations à venir.
2: Qu'on prétende que le dépôt final de Gorleben apporterait plusieurs milliers d'années de sécurité pour le dépôt des déchets nucléaires, bien qu'au dépôt définitif d'essai ASE, celui-ci est menacé de s'effondrer après seulement 40 ans, et que les déchets nucléaires y étant stockés menacent de contaminer la nappe phréatique.
3: Que l'État allemand mette à disposition en quelques jours 500 milliards à des citoyens afin de sauver le capitalisme, alors qu'il n'y a pas d'action pour remédier à la faim aiguë dans le monde.
1: Que les lois du marché et les intérêts nationaux de l'État décident de l'endroit où règne la pauvreté, le surplus, où les individus meurent et vivent, où on fait bombance et où on a faim.
3: C'est parce que nous en avons assez que dans la rosée du matin, nous avons reporté notre colère sur les tronçons de transport des déchets nucléaires.
1: C'est par des incendies criminels et des griffes à pinces que cette nuit, nous avons agi sur les tronçons ferroviaires.
3: Paris-Strasbourg, Paris-Lille,
1: Paris-Rhône-Alpes, Paris-Bourgogne,
2: Ludwigshafen-Mayence, Cassel-Bassin de la Roure,
1: Bassin-de-la-Roure-Hanovre, Brême-Hambourg et plusieurs autres tronçons dans la région de Berlin comme un signe de notre résistance.
2: Par la présente, nous prions les voyageurs dans les trains de faire preuve de compréhension par rapport à l'envergure du foutage de gueule continuel au niveau politique, l'abêtissement, la contamination et la misère.
1: En souvenir de Sébastien.
3: En souvenir de Sébastien.
2: En souvenir de Sébastien.
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0: Aujourd'hui, dans Affaires nuisibles, Tarnac, quand l'État transforme une action antinucléaire en acte terroriste. Nous sommes en 2008, au matin des sabotages sur les voies ferrées, dans le nord et l'est de la France. La police et la SNCF s'activent, mais peinent à trouver des indices probants. Aucune trace sur aucun des lieux de sabotage. Leur seule piste, les trois dormeurs de Tarnac et une balise GPS placée illégalement sous la voiture du papa de Pierre. Voiture que le jeune homme empruntait régulièrement. C'en est assez pour les renseignements et le président Sarkozy qui y voit une aubaine médiatique. Et ce n'est pas tout. Puisque trois jours plus tard, donc après les arrestations en grande pompe de Tarnac, et sûrement en solidarité avec ce groupe, un TER reliant Caen à Tours a dû s'arrêter après avoir heurté des plaques de béton posées sur la voie. Et encore ce jour-là, à l'autre bout du pays, sur la ligne TGV entre Perpignan et Narbonne, le service a été perturbé par la pose d'un autre crochet. Sale temps pour la sonneuse feu.

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0: vous êtes bien à l'écoute d'Affaires Nuisibles. Et c'était la Parisienne libérée qui a également écrit « Le nucléaire, c'est fini ». Après ces arrestations en grande pompe, la situation semble très mal partie pour nos 10 inculpés. C'est la section antiterroriste qui prend en charge les gardes à vue. Ils ont alors droit à 72 heures d'interrogatoire. À Baccara, en Meurthe-et-Moselle, une personne a également été arrêtée. Il s'agit de la maman de Capucine. C'est donc également la grand-mère de l'enfant de Pierre. Mais que fait cette grand-mère dans une affaire terroriste ? Eh bien, elle va permettre à la police de mieux connaître les agendas respectifs de Pierre et Capucine. La maman de Capucine a en effet pour habitude de garder l'enfant. Et c'est ce qui intéresse nos enquêteurs, savoir qui gardait l'enfant cette fameuse nuit du 7 novembre, mais également une autre nuit, quelques jours plus tôt, la nuit du 25 octobre. Étrangement, la nuit du 25 octobre, à Vigny, toujours en Moselle, notons qu'il s'agit toujours d'un village en I, un crochet a été déposé sur la fameuse ligne TGV Est. Cet acte, apparemment isolé, n'a été revendiqué par personne. Et justement, cette nuit-là, comme l'avoue pendant sa garde à vue la maman de Capucine, sa fille, son ex-conjoint et leur enfant ont bien dormi chez elle. Pendant ce temps-là, les 9 autres inculpés subissent également les interrogatoires. Après avoir confirmé leurs identités, Yelle tente de garder le silence. Quand les enquêteurs modifient les propos de la maman de Capucine, en rapportant qu'elle aurait déclaré avoir entendu les parents se lever pour sortir de chez elle au milieu de la nuit du 25 octobre, Capucine et Pierre ne se laissent pas démonter. Yelle continue de garder le silence. Pour les policiers, c'est certain. Pierre et Rose se savent suivis depuis des mois. Mais ça ne les empêche pas, toujours selon les enquêteurs, de faire des repérages.
1: Notons que ces nombreux allers-retours, au départ irrationnels, apparaissent, à la lumière des faits de sabotage postérieurs, comme étant manifestement des repérages. Le véhicule ayant en effet coupé à 9 reprises et en 4 points d'intersection la voie ferrée du TGV Est et la majorité des lieux des demi-tours étant situés à immédiate proximité de cette voie ferrée.
0: Aussi, pendant la garde à vue, quand les enquêteurs affirment avoir suivi en continu Rose et Pierre et qu'ils leur demandent pourquoi ils se sont arrêtés non loin de la ligne de chemin de fer à 3h30 du matin et pendant 15 minutes, Yelle répondent s'y être arrêtés pour faire l'amour. Dommage, parce que Rose avait un alibi, un retrait bancaire effectué à 2h44 avec sa carte bleue Place Pigalle à Paris. Pourtant, le procès-verbal des enquêteurs la situe toujours en Seine-et-Marne. Lors du procès, pour le procureur, rien n'établit que l'utilisateur de la carte bleue est son titulaire. Et l'accusation s'étonne de ce que Rose ne se soit pas souvenue et servie immédiatement de ce retrait qui aurait pu la disculper. Dans sa plaidoirie, l'avocate explique cet oubli par le choc de la garde à vue de la prison. Elle détaille. Rose a été interpellée le 11 novembre dans les conditions que l'on sait. Les conditions d'interpellation et la garde à vue qui s'ensuit sont un véritable traumatisme. Elle a 25 ans et cela se passe très mal. Elle est insultée sexuellement, elle a une crise où elle se retrouve prostrée. Enfin, elle se retrouve à Fleury-Mérogis sous la qualification de terroriste.
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0: Et puis, il y a ce gros problème pour les policiers. La balise GPS placée illégalement sous la voiture, la Mercedes du papa de Pierre, depuis le début, c'est le caillou dans la chaussure pour la section antiterroriste. Ils avaient tout pour le flagrant délit, mais non, le destin en a voulu autrement. N'ayant pas le droit d'utiliser les informations du GPS, les policiers rédigent, comme dans un roman de gare, un faux procès-verbal. Ils vont commettre de grossières erreurs.
3: À Marigny-en-Orsois, le véhicule tourne à droite et passe sous l'autoroute A4.
4: En réalité, cette route passe au-dessus de l'autoroute A4. À trois reprises, les enquêteurs ont confondu un pont et un tunnel, reprenant les erreurs d'un célèbre site de cartographie. Comme si la filature avait été reconstituée après coup, depuis un ordinateur. Les policiers poursuivent.
3: Le véhicule gagne le village de Veuilly-la-Poterie, puis tourne à gauche et emprunte la D221.
4: Sur place, la D221 n'existe pas. Elle s'appelle D9.
0: Lors du procès, c'est la débâcle, le discrédit, la hesse. En fait, selon l'avocate, les policiers auteurs du procès-verbal n'étaient plus en Seine-et-Marne lorsque le sabotage a été commis. Ils étaient même repartis vers la capitale depuis plusieurs heures. Elle s'appuie pour cela sur un appel passé à 3h15 par un gendarme de Strasbourg au bureau de la SDAT à Levallois-Perret. Il informe la SDAT que trois dormeurs, habitants de Tarnac, ont été contrôlés dans une voiture près du lieu du passage d'un train de déchets nucléaires Castor. En même temps, la SDAT sait que Rose et Pierre étaient proches d'une ligne de chemin de fer, en Seine-et-Marne. Toujours selon l'avocate, les policiers se seraient alors dit qu'ils avaient fait une erreur et seraient retournés là-bas. Ils mettent une heure et là ça colle. Ça colle tellement bien que le portable des policiers borne sur le lieu du sabotage à 4h23. Cela colle aussi avec une absence de bornage entre 21h30 et 4h30. Pas de bornage, pas de preuve de la présence policière. De plus, les avocats observent que contrairement à ce qui avait été affirmé lors de l'instruction et diffusé par les médias, aucun des fonctionnaires de police chargés de la surveillance continue n'a déclaré avoir vu l'un d'entre eux sortir du véhicule ou y entrer, ni avoir vu personne sur la voie ferrée. Donc, pas de témoins, pas de preuves de flagrance. Dans cette affaire, on aura tout eu, même le coup du faux témoin. La police tente le tout pour le tout, un témoin sous X qui affirme avoir entendu Pierre évoquer la possibilité d'avoir à tuer. Précisant que la vie humaine a une valeur inférieure au pouvoir politique et que l'objectif final du groupe était le renversement de l'État. Mais dans un reportage diffusé dans le journal télévisé de TF1, le témoin sous X affirme qu'il aurait été manipulé par les enquêteurs et que son témoignage lui aurait été extorqué. Enfin, on apprend qu'en février 2010, deux tubes PVC ont été retrouvés dans la Marne par les enquêteurs à l'aplomb de l'endroit où Rose et Pierre s'étaient arrêtés peu après avoir quitté le lieu du sabotage. D'après la police, le matériel aurait été acheté dans un magasin de bricolage des Hauts-de-Seine un peu plus tôt dans la journée. Mais là, ce n'est plus de la construction, c'est un feuilleton télévisé, balaye l'avocate. Elle estime qu'il est simplement impossible que ces tubes si faiblement envasés aient été jetés là 16 mois plus tôt. Il faut que cette affaire se termine et qu'elle se termine dignement. De manière logique, la décision de la juge tire le bilan piteux d'une enquête confuse et lacunaire. Le seul fait concret retenu est la pose d'un crochet sur une caténaire, mais il n'y a ni flagrant délit, ni preuve, ni aveu. En outre, les experts admettent que cet acte de malveillance ne menaçait en rien des personnes. Quant à l'enquête, elle a mis à jour bien des irrégularités et des incohérences, opportunément couvertes par le secret défense, au point de jeter le doute, voire le discrédit, sur les méthodes policières.
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0: Aujourd'hui, 15 ans après l'affaire Tarnac, qui se souvient des trains Castor et du revendiqué allemand ? Il semble bien que l'affaire de Tarnac fut d'abord une tentative forcenée et à ce jour réussie pour contenir aux frontières l'extension du mouvement antinucléaire allemand. Toute l'opération aura consisté à travestir une action de blocage ferroviaire en un acte terroriste immotivé visant à faire dérailler des trains. Pourtant, caché derrière ce groupe d'ultime hyper total gauche, dont on se souvient vaguement comme ayant été accusé à tort, il y a une action antinucléaire qui lutte contre la production et le transport des déchets radioactifs. Pour connaître tous les détails de l'affaire Tarnac, vous pouvez consulter le blog du journaliste Laurent Bordon, uneinstructionfrançaise.fragmentduvisible.org. Pour en savoir plus sur l'histoire des sabotages de trains Castor, vous auriez pu visiter l'exposition Trainstopping à la gare de Luméville près de Bure. Mais vous ne pouvez plus, puisqu'elle a magnifiquement brûlé dans une barricade lors de l'expulsion de la gare. Vous pouvez toujours lire sa brochure, Trainstopping, intervention dans les transports ferroviaires. Enfin, pour mieux comprendre les actions de sabotage et mesurer les risques liés à la répression policière, vous pouvez lire la brochure, les brochures, puisqu'il y en a 5, de la Bibliothèque des menaces.
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0: C'était Affaires Nuisibles en direct et en public depuis Saint-Amand-sur-Ornain. Une émission de Manon Drouel, création sonore Bernie Pommade et Kylian Chômage. Merci à Chimène Gérard au regard extérieur et aux voix de Léon Lebon, Bobby Robinou, Lagarde, Élie Chaudron et Thanaïs Filotry. Enfin, merci au Burlesque pour l'invitation et particulièrement à Dada, Valentin et Clément qui étaient aujourd'hui à la technique.

0: Et ben voilà, nous sommes donc au Burlesque, hein, au stand radio Burlesque, on est dimanche après-midi. Et puis ben là, on va vous parler d'un des stands qui est présent sur le festival, c'est le stand des Crépitantes. Donc on accueille deux copines justement qui sont sur le stand. Bonjour. Faudra vous rapprocher un peu des micros peut-être pour parler.
1: Salut.
0: Ouais. Et bah écoutez, voilà, moi les Crépitantes, j'y suis allé dès que je suis arrivé. Hein, vous proposez des crêpes. Il n'y a pas que ça, puisque c'est les Crépitantes crêpes et soins. Je ne sais pas, pour commencer, vous pouvez nous expliquer un petit peu l'origine du projet et en quoi consiste justement l'idée des crêpes et du soin.
2: Les origines du projet, c'était jusqu'à 2023, qui est né.
3: Le trafic routier en Suisse commence à réaugmenter.
2: Ok. C'est un projet qui est né de personnes, de deux potes voilà, qui se connaissent et qui viennent déjà d'une asso qui font du soin. Et les crêpes, je pense que c'est parce qu'il y a une des deux personnes qui a souvent fait beaucoup de crêpes. Et là, moi, de la vision que j'ai, c'est que déjà, les crêpes, c'est du soin en tant que tel, un peu comfort food. Et du coup, c'est aussi des personnes qui se sont dit, bah, pourquoi pas lier ça avec de l'écoute active, former les gens à l'écoute active, enfin, les autres personnes qui font partie du collectif, et aussi créer un espace chill où on peut se reposer. Il y a des casques anti-bruit, il y a des steam toys, enfin, plein de petits trucs pour se reposer, quoi.
4: Voilà. Il y a aussi, du coup, avec la crêperie, il y a l'idée que les gens, ils vont plus spontanément venir demander une crêpe. Et puis ensuite, peut-être dans un second temps, ils vont dire qu'ils ont besoin d'aide sur autre chose et que souvent, les gens osent pas dire quand, en fait, ça va pas. Par contre, ils viennent peut-être plus facilement demander une crêpe. Et puis, effectivement, on a la crêperie, l'espace chill et en plus des petites yourtes dans lesquelles on peut s'installer, soit pour avoir aucune interaction et juste avoir vraiment un temps calme, on ferme la yourte et la personne est tranquille. Soit un endroit qui peut servir à faire de l'écoute justement, et quelqu'un qui a besoin de déposer quelque chose peut être écouté par l'une d'entre nous dans ces petites yourtes là qui sont faites pour être toutes confortables avec des petites guirlandes lumineuses et tout.
0: Parce que c'est comment vous définissez exactement l'écoute active?
2: Je dirais que on écoute les gens et on parle pas. Enfin, on répond quand on peut reposer des questions, etc. Mais c'est pas du tout une séance de psy où on va soigner entre guillemets la personne. On va juste essayer d'écouter la personne à un moment où elle va pas bien, où elle aurait besoin d'être entendue, partager quelque chose et tout. Et on peut lui donc ça va être de l'écoute. Lui demander si elle a besoin de quelque chose en particulier. Donc là, il y a d'autres équipes aussi de soins, VHSS, tout ça, sur les festoches souvent. Donc ça peut aussi être les orienter vers d'autres personnes. Et voilà, globalement, c'est très peu de paroles de notre côté, quoi.
4: Ça part de l'idée qu'il y a pas mal de soucis dans les luttes qui pourraient se résoudre assez facilement si les gens ont des espaces pour déposer des émotions. En tout cas, peut-être un paquet de conflits, un paquet de pression, un paquet de fatigue qui peut en fait trouver un exutoire dans ce genre de moment. Et nous, du coup, on va pas donner un avis, on va pas donner des conseils. Par contre, on va relancer la personne, on va reformuler, lui renvoyer, faire un peu un effet miroir pour permettre à la personne de traverser ce moment-là. Et après, si on voit qu'il y a des gros besoins, il y a une détresse, il y a un traumatisme, il y a des violences, et ben on redirige vers effectivement les autres équipes, quoi.
0: Et je sais pas, vous avez suivi une formation, il y a des formations justement d'écoute active?
2: Oui, on en a eu pendant des chantiers. On demande, c'est les personnes qui ont envie d'en faire un petit peu, qui sont à l'aise avec ça. Et du coup, c'est une formation qui dure, ça a duré 2-3 heures, et puis après, on s'est un peu aussi entraîné, et puis voilà.
4: En fait, dans les personnes qui ont fondé la crêperie, il y a deux personnes qui, c'est ce que tu as dit au début, font partie de tout un réseau qui fournit de l'écoute pour plein de luttes. Je sais pas si c'est un réseau, je crois que c'est un réseau qui vient des Pays-Bas et de la Belgique. Mais voilà, je pense qu'on l'a vu avec un paquet de moments dans les moments militants. Écologistes entre autres, mais d'autres aussi, comme à Sainte-Soline, où en fait il y a des personnes qui ressortent de là avec un besoin de déposer beaucoup de choses. Et l'écoute, c'est une partie du soin qui peut être fait après ce genre de moment. Il peut y avoir besoin d'autres trucs pour compléter, parce qu'il y a des choses plus ou moins graves à déposer, quoi.
0: Et comment vous fonctionnez? Parce que du coup, vous êtes à la crêperie, il y a des moments quand même, c'est le moment de bourre, quoi, où il y a beaucoup de personnes qui sont là. Ça fait que vous êtes toujours prête et prêt à quitter un temps la crêperie pour justement accompagner une personne?
4: Ouais, effectivement, on se tient toujours disponible pour ça. Enfin, à la limite, la crêperie, c'est la porte d'entrée, mais en fait, si on peut tout à fait fermer la crêperie, arrêter de faire des crêpes s'il y a besoin de faire de l'écoute à ce moment-là. Après, dans le collectif, on est 5 en ce moment. Enfin, en tout cas, cette semaine, on était 5, c'est variable. Et en plus, il y a des bénévoles qui sont venus nous aider et on les a formés à faire les crêpes, pas à faire de l'écoute. Et du coup, ça peut nous libérer du temps aussi. De cette façon, quoi.
0: On va venir un peu sur la crêperie. Vous proposez, il y a du sucré, il y a du salé. C'est à prix libre?
4: Oui, tout à fait.
0: C'est une association, donc c'est quoi? Ça vous permet, entre guillemets, de rembourser les différents frais pour les aliments, les ingrédients. Il n'y a pas une recherche de bénéfices?
4: Non. Il y a deux copains qui ont. Il y a deux personnes du collectif qui ont apporter de l'argent au début, et le but c'est de faire en sorte qu'ils puissent se rembourser après, mais on est bénévoles, et les bénéfices ils sont reversés aux luttes, donc selon ce qu'on décide, là par exemple c'est reversé au burlesque, c'est souvent reversé aux luttes antinucléaires, mais pas que, on reverse aussi aux frontières, beaucoup les luttes de soutien aux personnes migrantes et exilées.
0: Et pour les ingrédients, vous travaillez avec des producteurs locaux, des associations ou des maraîchers alternatifs, collectifs. Je me souviens plus, je sais qu'il y avait un projet là dans le coin de Bure, j'ai plus le nom.
2: Alors pour les maraîchers maraîchères, on fait souvent des trucs avec les germeuses. Du coup, c'est un collectif de 4 maraîchères qui font, on leur prend souvent des oignons, je crois. Et après, ouais, on fait aussi avec des trucs du coin. Là, on a une super béchamel d'ortie
0: qu'on est allé
2: super bonne. Qu'on est allé ramasser. Qu'une personne d'entre nous est allée ramasser. Et ensuite, la farine, c'est souvent des paysans, des petits paysans locaux ou des copaines des gens qui sont dans la crêperie. On essaye que ce soit locaux et à l'échelle la plus petite, que ce soit pas des gros industriels, etc. On essaye aussi que ce soit c'est vegan. On a une version sans gluten aussi avec le sarrasin qu'on essaye de promouvoir énormément, parce que dans le sans gluten t'as encore, enfin dans la froment t'as encore du gluten. Et on essaye aussi de pas mettre de produits issus de l'exploitation coloniale. Et donc par exemple là il y a un copain qui s'expérimente super bien, c'est trop bon, à la pâte à tartiner, à la caroube. Et c'est hyper bon, et du coup c'est un peu pour remplacer le chocolat par exemple.
0: Okay. Et comment vous fonctionnez? C'est des collectifs comme les burlesques qui vous contactent en disant on aimerait bien que vous soyez présent, ou est-ce que vous vous proposez sur des événements justement pour venir aussi apporter ce côté soin?
4: Et oui, les burlesques je pense ont dû nous demander de venir, j'imagine, parce que c'est pas la première fois en tout cas qu'on coopère. Et sinon, plutôt, on passe du temps à discuter de comment fonctionne le collectif et qu'est-ce qu'on a envie de faire et dans quoi est-ce qu'on a envie de contribuer, à quoi est-ce qu'on a envie de contribuer. Et à partir de là, on va faire des propositions aux organisations. Il y a des fois, on nous contacte, et il y a d'autres fois où c'est nous qui allons faire des propositions selon les lieux où on a l'envie. Il y a eu les résistantes, Aro, le festival antinucléaire à La Hague en Normandie.
0: Ça, c'était l'été dernier.
4: Ouais, l'été dernier. Et il peut y avoir aussi d'aller aider, enfin, dans des lieux qui sont. C'est pas forcément sur des gros événements. Il y a aussi l'idée d'aller aider des lieux qui sont en galère. Donc, par exemple, les luttes aux frontières. Et là, d'apporter de la bouffe, de l'écoute. Et le prix libre, du coup, permet aussi de répartir l'argent. Peut-être qu'au burlesque, on peut récolter un peu plus de sous, et alors ça servira à aller fournir des crêpes à des endroits où il y a moins de sous, quoi.
0: Quand vous parlez de lutte aux frontières, vous vous déplacez justement sur certains endroits. Moi, je pensais là à la vallée de la Roya, parce qu'on en a pas mal parlé pendant un temps, quoi. Mais c'est vous vous déplacez sur des spots comme ça, ou c'est en soutien, comme on pourrait faire un groupe local?
4: Pour le moment, on s'est pas encore déplacé. Ça, on y réfléchit. Et par contre, c'est l'argent aussi qui peut circuler.
0: Vous êtes toutes et tous autour de Nancy, autour de la Meuse, non? C'est un collectif qui est explosé.
2: Complètement. Bah, y a des gens qui vivent dans la Meuse, il y a d'autres gens qui vivent dans le Nord, d'autres gens qui vivent dans le Sud-Ouest, d'autres qui vivent dans l'Ouest profond. On est vraiment dispatchés, mais on est quand même là, on est 5 aujourd'hui à être réunis, mais par exemple on était à Chalon dans la rue il y a 3 semaines et il y avait une autre personne, enfin d'autres personnes et d'autres bénévoles aussi qui tournent un peu autour du collectif, qui sont venus nous aider, et on est peut-être, je sais pas, 15-20 à être un peu un noyau qui tourne autour du collectif.
0: Ça fait une sacrée équipe quand même déjà, 15 ouais, ou 20 personnes qui peuvent être disponibles, c'est pas mal.
2: Ouais, bah après il y a aussi c'est à l'avantage que ça permet des investissements différents. Il y a des personnes qui peuvent être là très souvent et qui peuvent prendre de la charge mentale, et d'autres personnes qui peuvent venir faire une ou deux heures de crêpes par jour, mais c'est un investissement complètement différent et tout le monde ne vient pas tout le temps, quoi.
0: Mais toutes les personnes du collectif sont formées entre guillemets pour l'écoute active?
4: Ben, en tout cas on fait pas d'écoute si on n'est pas formé à en faire, autrement dit.
2: Oui, et du coup, non. Il y a plein de personnes au chantier, à un des chantiers qu'on a fait, qui n'avaient pas forcément envie d'en faire, qui étaient venues pour d'autres choses, et l'écoute active, c'était pas forcément ce dont elles avaient envie.
0: Et je sais pas aussi, quel est le rythme justement des écoutes, si vous avez régulièrement des personnes qui viennent, si c'est combien de temps ça peut durer une écoute active, en gros, vous ressortez, vous êtes épuisé.
2: Bah alors de mémoire, là on n'en a pas fait, nous ici, peut-être qu'il y a une ou deux autres personnes de la crêperie qui en ont fait, enfin c'est même sûr, moi j'en ai pas fait, parce que je crois que là avec l'organisation du festival, l'idée c'était que ce soit l'équipe VHSS qui prenne le relais, et donc voilà, mais enfin on va pas dire, ah non, c'est pas moi qui parle, tu vas voir ailleurs, mais enfin il y a un truc. Enfin bref. Et donc là, ça s'est pas fait. Et sinon, ça dure. Alors, de souvenir, je crois que c'est une trentaine de minutes que ça dure. Mais après, selon le besoin de la personne, si elle a encore besoin de parler, bah, on peut étendre l'écoute, quoi. Mais une trentaine de minutes.
4: Okay. Et oui, on peut en ressortir. On peut en ressortir assez fatigué. Mais du coup, ça fait aussi complètement partie du collectif de se donner du soin entre nous, pour qu'on soit capable de continuer à en donner. Mmh. Et ça arrive que, par exemple, il y ait des sujets qui sortent qui peuvent raviver des traumatismes que nous, on a. Et c'est aussi à ça que ça sert d'être un collectif, c'est de dire, bah, en fait, sur ce sujet, moi, je vais m'arrêter là, mais par contre, il y a mon collègue, ma collègue qui va venir prendre le relais. Et on peut ensuite en débriefer entre nous, ça, c'est super important.
0: Et qu'est-ce que vous pouvez avoir comme public, enfin, ou comme personnes qui viennent, des fois je me dis, sur des festivals, est-ce que c'est des personnes qui réagissent mal, je sais pas, à l'alcool ou à un bédo? Est-ce que ça peut être suite à un problème vécu sur le lieu également, une rencontre, une séparation, ou une violence verbale, ou je sais pas?
2: Bah, moi du coup ça fait qu'un an que j'ai rejoint le collectif, donc j'en ai pas encore fait, donc je peux pas trop dire, mais de ce que les personnes autour disent, c'est que bah, ça peut vraiment être de tout. Après on raconte pas trop, il y a quand même
0: Non, je veux pas le détail, c'est savoir un peu, voilà, c'est
2: non, entre public. Nous on raconte pas trop, du coup je pourrais pas te dire sur quoi tournent vraiment les sujets. Il peut y avoir des questions de VSS. Il y a aussi beaucoup parfois des genre, par exemple dans certains festivals, c'est aussi pour venir faire de la médiation entre les équipes qui organisent. Parce que parfois, bah, y a des conflits, c'est compliqué, la gestion, machin, et donc ça peut être pour intervenir dans ces moments-là. Ou bah, quand on fait des festoches comme les burlesques ou les résistantes, bah, on est confronté à plein de sujets qui nous brassent énormément, et donc ça peut être aussi l'occasion d'en parler à ce moment-là, quoi.
4: Je pense qu'il peut se passer à la fois des choses entre les militants, militantes des micro-agressions, de l'ordre du racisme, du sexisme, de la queerphobie, et il y a ça qui peut être déposé. Parfois, il y a juste des conflits entre personnes et il y a des émotions qui en ressortent. Et sinon, ça a été fondé beaucoup pour faire de la réparation suite aux violences policières. C'est, je pense, de là que cette idée, elle vient. Pas que de notre collectif, quoi, plus largement, toute cette dynamique de soins et d'écoute dans les groupes militants. Ça fait plusieurs années. Et mais c'est quelque chose qui est ancien. Cette idée-là de se faire du soin mutuellement et le collectiviser, c'est quelque chose qui vient des groupes queer et antiracistes des années 70, et qui sont des groupes qui subissent énormément de violences systémiques et qui en fait se sont organisés collectivement pour se faire de la réparation mutuellement.
0: Je pense qu'il va être l'heure. Est-ce que vous voulez aller à un spectacle? Est-ce qu'il y a quelque chose que vous vouliez rajouter, préciser?
2: Non, pas plus. Bah, non. Si vous voulez venir faire des crêpes avec nous, vous pouvez.
0: Voilà, ici au Burlesque ou ailleurs, ouais. Sur d'autres événements. Vous en avez d'ailleurs qui sont prévus déjà aussi dans les prochaines semaines.
4: Il y a des fêtes rurales à l'automne. Il y a deux fêtes rurales dans des fermes qui sont tenues par des collectifs et où on va aller contribuer par là-bas, quoi.
2: Ouais.
0: Eh ben, merci beaucoup.
2: Merci à toi.
0: Ben, de rien, merci pour les crêpes et puis du coup pour toute cette attention que vous portez aussi aux personnes qui ont besoin d'oreilles attentives. Merci beaucoup, elles sont très bonnes vos crêpes. Je me suis régalé, je crois que tous les jours on en a mangé.
2: Trop bien.
0: À bientôt.
4: À bientôt.

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0: On est sous la tente du désert et on fait un petit tour de l'actualité des luttes avec les événements, les manifs à la rentrée, les luttes locales dont vous n'avez pas entendu parler et qui pourtant devraient vous tenir à cœur. Un événement à annoncer.
1: Ouais, salut. Le 3 octobre prochain, il y a une manif nationale qui va converger en Normandie à l'appel en partie des soulèvements de la terre autour de la question des pesticides pour essayer de désarmer des usines. Il y a un énorme pôle pesticides dans cette région et il y aura avec l'appel aussi du collectif Cancer Colère, des gens qui sont malades à cause des pesticides. Il y a les ouvriers des usines qui vont normalement débrayer et se joindre à la lutte des collectifs d'agriculteurs malades. Les gens internationalistes qui luttent sur la question des pesticides à l'international avec le collectif Stop Dioxine, mais aussi ceux qui travaillent sur la question des épandages de pesticides dans les zones bombardées actuellement par Israël et les États-Unis, Liban, Syrie, Gaza, etc. Voilà, du coup, ça va être un cortège de grandes compositions pour essayer un peu de marquer le coup sur la question des pesticides avant la présidentielle. Voilà.
0: Est-ce qu'il y a un camp sur place ou est-ce que c'est que la manif du 3 ?
1: Non, il y aura un camp et c'est à 1h30 de Paris en train. Et bien sûr, il y aura un camp avec l'idée d'occuper autour des usines. Voilà. Et tout ça est en train de se mettre en place. Venez, ça va être fou. On attend beaucoup de gens avec une composition un peu inédite dans des cortèges et qui va beaucoup tourner autour de la question de la santé et de la santé publique.
0: Merci beaucoup. Pip pou pou pip pip pou pou, l'agenda des luttes. Pip pip pou pip pip pou pou.
2: Du 4 au 6 septembre à Lons-le-Saunier dans le Jura, il y aura un forum antifasciste avec des débats, des discussions, des concerts de la cantine collective. Et du coup, c'est du 4 au 6 septembre à Lons-le-Saunier dans le Jura.
0: 4 au 6 septembre à Lons-le-Saunier dans le Jura. Ouais. Pipoupou, pipipoupou, l'agenda des luttes.
3: Alors à Bruxelles, le 23 septembre au Garcia Lorca, sans doute. On fera un événement de rentrée sur la relance de l'antinucléaire.
0: Stylé. Plutôt événement, c'est une soirée quoi.
3: On voudrait faire des petites tables d'information et ensuite un moment collectif pour réfléchir à comment visibiliser la lutte.
4: Génial. En faisant des autocollants.
0: Trop bien. Et on c'est qui ?
3: C'est le collectif Microfissure. On existe depuis 2 ans et on fait un événement par mois à Bruxelles pour essayer de parler du nucléaire.
0: Trop bien. Donc s'il y a des Bruxellois et Bruxelloises qui écoutent, elles peuvent aller sur le checker Microfissure et trouver les infos pour l'événement.
3: Ouais, ce sera sur Stut.
0: Ce sera sur Stut. Qu'est-ce que ça veut dire ? On ne sait pas, mais vous qui écoutez, vous savez ce que ça veut dire.
5: Comment ça se passe ? C'est jeudi un truc.
0: Pipou, pipou, pipou, pip. Agenda des luttes.
6: La maison de l'Augustine accueille qui le veut à Mandre tous les jeudis à partir de 17h pour une vente de légumes bio et de pain. À partir de 18h pour le bar associatif et à partir d'à peu près 20h pour le restaurant, le prix est à 4€. Venez comme vous êtes.
0: C'est délicieux, c'est vraiment délicieux. J'ai envoyé comment vous mangez bien à la cantine des burlesques, et ben, c'est meilleur encore.
7: Alors, notre dernière activité militante précise, c'est que dans notre ville, à Toul, 16 900 habitants, que le maire, presque une bonne partie du conseil municipal, a voté la mise en place de Bijard, c'est-à-dire...
8: Le général Bijard, saloperie là.
7: Le général Bijard,
8: votre salopard.
7: C'était un général de l'armée française.
8: Ouais.
7: Qui a été en Algérie,
8: ouais,
7: toutes
8: ouais.
7: les guerres coloniales, et
8: ouais.
7: c'était un spécialiste de la torture.
8: Ouais.
7: Spécialiste, il s'est reconnu.
8: Ouais.
7: Il demeurait à Toul. C'est pas un mensonge, c'est reconnu qu'il a torturé les gens, voire les enfants.
0: Ils ont voté pour le réhabiliter ?
7: Non.
8: Ils ont pas...
7: Pour
8: non.
7: mettre la statue.
8: Pour mettre sa statue, on en veut
7: sur
8: pas.
7: Sur un territoire
8: non.
7: municipal. Donc,
8: on en veut pas.
0: C'est des fous, vos élus. Ça va pas, ça ?
8: Non.
7: Alors, donc, on fait un... On monte la garde, si on veut, une sentinelle, les 24 de chaque mois.
8: Oui.
0: Donc c'est si bien. Vous êtes à Toul le 24 août ou le 24 septembre ou le 24 octobre,
7: tous les 24.
0: Même le 24 décembre?
7: Bah je sais pas, pourquoi pas, moi j'en ai rien à faire, pourquoi pas.
0: Bah oui, c'est chiant Noël, venez plus tôt. Alors du coup vous montez la garde pour pas qu'il y ait la statue ou pour...
7: Pour la démonter maintenant. Maintenant elle est là.
8: On n'en veut pas la statue.
7: En tenue de para.
0: Mais non.
7: En tenue, la statue, elle est en tenue de para.
8: En tenue de para, ouais.
7: Et Bijar, en Algérie, il avait inventé les crevettes. Il torturait en Algérie. Mais il mourait des fois, les gens.
8: Même des gosses.
0: Bah, bien sûr.
7: Et il mettait le cadavre dans la mer.
0: Bah, oui, c'est horrible.
7: Et il remontait. Donc, il a inventé un truc. Il mettait du béton.
0: Non mais c'est horrible ce que vous me racontez là, la radio burlesque, les oreilles d'enfants pourront pas gérer ça.
7: Si, il faut le dire aux enfants. Ils ont torturé les enfants aussi.
0: Mais, mais est-ce que du coup, il vous faudrait pas plutôt une annonce pour des gens qui maîtrisent bien les explosifs et pour faire sauter cette statue une bonne fois pour toutes, comme ça vous en serez débarrassé.
8: Ah bah oui.
7: Oui mais ça c'est une équipe. Hein,
0: il faut une équipe. Bon, en tout cas, le message est bien passé.
7: Ah bon, vous voulez savoir rien d'autre?
0: Bah, l'actualité de Toul, ça m'a l'air. L'actualité politique de Toul, c'est ça, du coup.
7: Vous pouvez le dire. Alors, ce qu'on veut. Moi, je vais. La prochaine réunion, on ne serre plus la main du maire.
0: Oui.
7: Parce que moi-même, j'ai vu le Bijar, je n'y ai jamais serré la main. J'étais au conseil municipal de Toul. Alors il a fait son tour là, avec sa batterie de cuisine, et il arrive devant moi. Bonjour Monsieur Bijar. Il était vexé jusque.
8: Trudicule.
7: Ça c'est véridique. Hein. C'est véridique.
0: Que des informations très très très très vraies sur Radio Burlesque. Merci pour ce récit. Je vais aller faire le petit tour et retourner rapporter tous ces récits à la radio, Que crève le général.
7: Il faut démolir la statue.
0: Et venez démolir la statue
8: on
0: à Toul.
8: La détruire.
0: Mais oui.
7: Et le maire, c'est des vendus pour moi.
0: C'est des vendus.
7: Oui,
0: salut.
7: Je pense.
0: Je vais finir là-dessus. On va finir là-dessus. Pipou, pipi, poupou. Agenda des luttes. Bah qu'on attend la DAC.
5: On attend fermement la DAC.
0: On a une date pour la DAC?
5: On a une date.
0: Attends, déjà, on explique. La DAC. Peut-être tous n'ont pas entendu parler de la DAC.
5: La demande d'autorisation de création de CIGEO. Et donc, ils ont quand même avancé l'enquête publique et tout ce qui suit pour que tout ça passe avant l'élection présidentielle. On ne sait jamais, hein, ça craint quand même. Ils ont très peur.
0: Donc on sait que ce sera avant mai.
5: Et l'enquête publique a duré du mois de mai à début juillet. Puis... prolongé de 15 jours, 14 juillet à la louche. Tu comprends? On attend l'autorisation du gouvernement pour l'automne ou l'hiver, je ne sais plus. Voilà.
0: Donc au moment de l'automne, n'hésitez pas à checker burburbur.info et à vous tenir bien au courant parce qu'il va y avoir l'actualité qui va s'accélérer. Quoi.
5: Voilà. Et la lutte continue.
0: Vous êtes au burlesque pour profiter du calme avant la tempête qui va s'abattre sur les grilles de l'Andra.
9: Et pour savoir ce qui se passe, il ne faut pas manquer de s'inscrire par exemple à la lettre d'information du CEDRA.
0: Par
9: donc
0: exemple.
9: CEDRA.
0: Oui, mais.
9: Via Facebook.
0: Mettez-vous à toutes les listes d'infos. Voilà. Mais oui, tout à fait. Informez-vous. Salut, merci. Pipou, pou, pipi, pou, pou. Agenda des luttes. Et aussi agenda mesure, parce qu'en fait, vous êtes là, donc autant rester. Et du coup, dimanche prochain, l'autre balade, c'est à Morlaix. Morlaix, capitale du fun et capitale du fun encore, doublé. Ça va être super, c'est une balade autour du village avec des spectacles et des comédiens et comédiennes qui vous font vivre cette mégalopole qui est Morlaix City, qui est juste à côté d'ici. C'est dans une autre vallée. Vous avez bien aimé la vallée de l'Ornain. Vous adorez la vallée de la Sault. C'est faux, elle est moins bien. Mais ça vous permet quand même de rester dans le coin. 23 août, l'autre balade à Morlaix. Et autre événement dans le coin?
10: Alors oui, du coup, occasion de revenir dans la vallée de l'Ornain, juste à côté, le week-end suivant.
0: Vous aurez vu que la Sault, c'est pourri.
10: Il y a la brocante à Trévré juste à côté le samedi et le lendemain à Biencourt, donc encore un village à côté, donc gros week-end brocante la fin août, bah faut absolument rester jusque là quoi.
0: Bah oui.
10: Évidemment.
0: Bon mais après de toute façon vous devez rester puisqu'en septembre il y a la fête du chien avec son fameux grand concours de ressemblance chien humain qui a fait un peu fantasmer tout le monde. Du coup là bah vous êtes resté pour septembre. Voilà, vous viendrez de faire 2 mois en Meuse, à mon avis, vous êtes installé. Enfin, je veux dire, là, rester pour l'automne, l'hiver, ce serait, c'est dommage. En plus, l'hiver en Meuse, vraiment, vous ne le regretterez pas.
10: C'est pas plus moche qu'ailleurs.
11: Ouais.
0: Pip, pip, pou, pou, pip, pip. Agenda des luttes.
11: Bonjour. Ça va? Donc, tu veux que je te dise ce qu'on fait?
0: Bah, par exemple, ouais.
11: Bah, ok, donc nous on est l'association Palestine Libre Haute-Marne. Et donc là on a un stand pour sensibiliser déjà à la cause palestinienne. Mais comme on est à Bure, on sensibilise aujourd'hui sur l'écocide qui a lieu actuellement en Palestine. C'est-à-dire que les Israéliens n'hésitent pas à balancer du glyphosate et puis du phosphore blanc sur les terres pour les rendre absolument inexploitables. Et donc voilà, le but c'est que les Israéliens ne puissent pas avoir à manger et en plus que les Palestiniens, pardon, ne puissent pas avoir à manger et qu'ils reviennent pas, qu'on les chasse et qu'ils reviennent plus jamais quoi. Donc ça c'est un écocide. Nous donc on est cette association, on récolte bien sûr des fonds pour la cause palestinienne. En ce moment on a des danseurs palestiniens qui viennent en Haute-Marne et qui se produisent du côté de Foulain là en ce moment dans la semaine qui vient. Donc voilà, on récolte des fonds aussi pour financer leur voyage.

0: des animaux sauvages qui balancent des bombes. Et donc là, le spectacle des danseurs, c'est vraiment intéressant parce que bah, nous, on leur a parlé hier, c'est vraiment des gens super accueillants et super gentils. Hein. Voilà, donc en gros, c'est ce qu'on fait. Puis on essaye de récolter des fonds pour la cause palestinienne, hein, pour défendre et pour faire parler des Palestiniens qu'on a tendance à oublier un peu mais à l'heure actuelle, à cause du fait que voilà, l'actualité, c'est par vague. Et puis s'il n'y a pas 100 000 morts, bah, on n'en parle pas. Quoi.
1: Ouais. Est-ce que je lis les dates de leur spectacle? Donc les danseurs et danseuses palestiniennes se produiront au centre Lot-Lorien de Foulain. Aux dates suivantes, dimanche alors, en fait, 16. Ah non, il y a un Eratum.
0: Non, alors, ouais, en fait, moi j'ai eu les dates, les heures précises. En fait, il y a le spectacle, c'est mercredi qui vient, c'est-à-dire mercredi 19. Mercredi 19 août, ouais, à 20h30, au centre Lot-Lorien.
1: Et c'est tout,
0: ouais. Ouais, 20h30, au centre Lot-Lorien, et c'est à Foulain. Okay. C'est à 5 km au sud de Chaumont, pour ceux qui ne connaissent pas. Après, il faut regarder sur internet où c'est exactement, mais ouais. C'est le centre Lot-Lorien, ça s'écrit L-O-T-H-L-O-R-I-E-N.
1: Momo Motus.
0: Voilà, c'est pas facile.
1: Et c'est donc, mercredi 19,
0: ouais, 20h30, c'est 15€ l'entrée, mais ça vaut le coup parce que bah, c'est des danseurs et c'est un spectacle, quoi. C'est un spectacle vivant et ça va être vraiment intéressant. Pour ceux qui veulent voir des Palestiniens et des danseurs et qui aiment bien la musique. Et, voilà, c'est...
1: et ensuite, d'autres dates probablement que je vois là, mais peut-être les personnes peuvent aller checker sur les infos sur votre site.
0: Ouais, enfin bon, après, je pense que le mieux, c'est de venir au spectacle mercredi. Après, bon, il y a un festival, de toute façon, au centre Lot-Lorien, il y a un festival qui a lieu. Il n'y a pas que les Palestiniens qui se produisent, il y a plein de choses. Mais bon, pour nous, ce sera mercredi à 20h30.
1: Ok, génial.
0: Ok, ben merci.
1: Allez, Free Palestine, bonne journée. Salut. Voilà pour ce petit tour d'agenda des luttes du camp des festivals des burlesques. Et si vous en voulez encore, si vous n'avez pas entendu votre ville être nommée ou votre lutte être revendiquée, il faut parler avec votre voisin-voisine jusqu'à temps que vous sachiez quoi faire de votre rentrée sociale brûlante. On retourne au studio. 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
3: Faut peut-être commencer par se présenter. Moi, je suis Garance.
4: Moi, je suis Mathilde.
3: Et on fait partie du réseau Sortir du Nucléaire, qui est, comme certains et certaines doivent le savoir déjà, une fédération qui va avoir 30 ans l'an prochain et qui est composée d'associations, de groupes locaux, de différents collectifs qui sont en lutte contre le nucléaire civil et militaire et ou contre des installations nucléaire. Et on est composé d'à peu près 120 groupes et à peu près autant d'individus adhérents. Ça, c'est la petite nouveauté de l'année. On milite pour une décision politique de sortie du nucléaire et un mix énergétique qui soit à 100% composé de renouvelables. Et on est aussi membre d'autres réseaux comme le réseau Action Climat, par exemple. Et parmi les choses qu'on fait, on fait de la veille et de l'information sur les incidents et les accidents des installations nucléaires. On produit aussi certains rapports. Le dernier qu'on est sorti, et si ça vous intéresse, vous aurez des petits prospectus. Ça s'appelle l'hécatombe invisible. Et c'est sur l'aspiration des animaux aquatiques par les centrales. On part des actions en justice, notamment grâce à Madame Pagani, juste ici. Et parfois on gagne, donc c'est super. On fait de la sensibilisation, on soutient les groupes locaux aussi, et on fait du plaidoyer également.
4: Et alors, concernant cet atelier, vous vous demandez, mais qu'est-ce qu'on va faire pendant une heure et quart? L'idée, c'est qu'on va vous mettre au travail pendant à peu près toute la durée de l'atelier. Nous, on ne va pas faire grand-chose, on est là pour assurer le cadre, mais voilà, vous êtes prévenus, vous allez devoir faire un peu bouillonner vos cerveaux.
3: C'est encore le moment de sortir si vraiment on zéro cerveau.
4: Je précise aussi que c'est pas un atelier pendant lequel on va faire un travail de rhétorique. Donc si c'est à ça que vous attendiez, on se vexera pas si vous décidez de ne pas rester. Mais on va vous présenter l'atelier, donc peut-être que vous allez être hyper hypé. Voilà. Donc, si on sort du nucléaire, on va devoir rouvrir nos centrales à charbon comme en Allemagne. Le nucléaire est décarboné, donc il est écologique. Le GIEC dit qu'on ne peut pas se passer nucléaire. Tous ces arguments-là, vous les avez déjà entendus mille fois. Et ça ouvre en général de très longs débats sur les modèles énergétiques idéaux.

0: Donc, à chaque fois, la question, c'est comment on y répond, comment on parvient à faire le tri entre les vraies informations, ce qui relève plus de la croyance, de l'amalgame. Donc là, l'idée de cet atelier, c'est d'aborder le sujet de l'énergie nucléaire en confrontant les arguments favorables et opposés à cette énergie dans l'objectif de fournir aux personnes investies qui s'interrogent sur ce sujet un maximum de connaissances pratiques et politiques. On a fait le parti pris de... On a plein de textes que vous allez pouvoir avoir le plaisir de pouvoir découvrir. Et on a pris le parti que ce soit pas que des textes techniques, mais aussi pour nourrir tout le volet argumentaire politique, parce qu'on défend le fait que c'est aussi hyper important et que le nucléaire, c'est pas que un sujet technique. Donc voilà, c'est un atelier qui est basé sur des pratiques issues de l'éducation populaire, notamment l'arpentage et le théâtre-forum. Et on part du principe que vous avez plein de connaissances à partager, que vous allez pouvoir mobiliser. Donc voilà. Ayez confiance dans le fait que vous savez plein de choses. Voilà, on va pouvoir rapidement démarrer l'atelier. Vous êtes assis sur des bancs, mais vous allez pouvoir bientôt vous répartir en sous-groupes. Donc la configuration de la salle va changer. Donc les gens qui n'ont pas de place assise, bientôt vous allez pouvoir peut-être trouver des places. Voilà. Alors. Donc là l'idée c'est qu'on a préalablement sélectionné des grands arguments qui reviennent systématiquement dans les débats sur le nucléaire ou sur l'énergie en général. On va vous les lister. On a le nucléaire, c'est bon pour le climat. Les ENR, c'est beurre, c'est pas propre, tout ça, tout ça. Le nucléaire, c'est sûr. Le nucléaire, c'est propre. Et plein d'arguments en vrac, c'est notre livret joker. Vous trouverez plein de thématiques différentes. Là, l'idée, c'est que on va vous répartir à différents endroits du chapiteau. En fonction de la thématique que vous avez envie de traiter. Il y a plein de textes là-dedans. Le but, c'est que, le but de l'arpentage, c'est que du coup, vous sélectionnez les textes que vous avez envie d'explorer. Vous pouvez les lire seul ou à plusieurs. Et à la fin, vous en discutez ensemble. Et il viendra ensuite le second temps de la restitution. Et je ne vous spoile pas sur la forme que ça va prendre, mais ça va être très sympa. En tout cas, pour nous, c'est très sympa à regarder.
1: Et voilà. c'est pas du tout un travail scolaire. On vous demande pas de nous faire un résumé des textes. En fait, vous piochez ce que vous voulez parce qu'en fait, juste ça va vous faire comme une bibliothèque d'argumentaires pour la partie un peu plus vivante à la fin.
0: Et vous partagez entre vous qui avons lu le texte de, par exemple, le nucléaire, c'est propre, ce qui vous a marqué ou les questionnements que vous vous posez. Le but, c'est que vous exploriez ensemble une thématique. Donc, est-ce que des gens veulent le nucléaire, c'est propre? On va dire que vous allez vous réunir ici. Ensuite, le nucléaire, c'est bon pour le climat. On va dire que vous allez vous réunir là.
1: Les ENR, c'est beurre, qu'on peut mettre là.
0: Le nucléaire, c'est sûr.
2: Il est gros celui-là.
0: On va le mettre par ici.
1: Voilà. Il y aurait des arguments en bras qui vont aller par là.
0: Dans les arguments en bas, il y a des choses sur le militaire, par exemple. Si c'est des thématiques qui vous intéressent, ça va plutôt être là-dedans. Vous avez environ 40 minutes pour cette partie-là, donc jusqu'à 10h15 pour faire la lecture et la restitution.
1: Et nous, on va passer pour...
3: J'ai vu que dans les différentes choses que j'ai lues, c'est que le radon est omniprésent à tous les stades, que ce soit dans les mines, dans les rejets des mines, dans l'exploitation des centrales, dans les déchets. Après, qu'est-ce qu'on fait des déchets? Ils relarguent sans cesse du radon. Donc là, le nucléaire, c'est propre. à tous les stades, on a vu le ragon et il n'y a pas moyen d'empêcher ça.
2: Même quand ils sont dans des...
3: Ah oui, oui, même dans les fûts bitumés, là, okay. Et tout, il y a une valeur, hein, chaque année, on relargue le temps de retrouver le truc, hein.
4: Oui.
3: Oui, oui. c'est le fait qu'il y ait de la radioactivité, vous avez du ragon.
2: Et du coup, c'est dangereux à quel stade? Enfin, peut-être que...
3: C'est cancérigène par la respiration.
2: D'accord.
3: Ouais. Okay.
5: Température maximale, c'est on garde un minimum les cours d'eau. Sauf que s'ils ont besoin de faire tourner le truc, ils ont des dérogations. Et du coup, ça fout encore plus la
6: peur. Bah oui, bah, en fait, ça fait des algues. Ça fait des algues.
5: Oui.
6: Des algues.
5: Oui.
7: Dans leur milieu,
6: il y a des bactéries.
7: Il y a des espèces de
6: problèmes.
7: C'est vrai que sinon, les médecins sont pas toujours très anti-nucléaires.
8: Non, bah, de toute façon, même s'ils pensent qu'il y a quelque chose, ils disent qu'ils ne peuvent jamais faire le. Je sais, j'étais amie avec mon médecin. C'est ça, comme ça, en fait. Il me dit, mais on ne peut pas faire le rapport de cause à effet. Parce qu'on n'a pas suffisamment de vie pour dire que c'est à cause de ça.
9: Est-ce que vous voulez être
10: il y a le problème aussi de la
11: dans le système de remplacement, les aspects de la baisse du délire.
12: Il y a beaucoup d'aimer,
13: pour avoir
12: manqué
13: les tuyaux,
12: il faut
13: mettre du chlore dedans
12: et les
13: remettre.
14: Alors que là, notamment au hiver,
15: dans une ville, Méliard,
14: ça s'appelle
16: ça arpente vraiment de tous les côtés, là, petit par petit, gros herbe. Chacun potasse ses arguments, lit ses documents, tranquillement. C'est très sérieux, c'est très studieux.
17: Fondamentalement sur l'énergie et la croissance économique depuis la révolution industrielle ne dépend que de l'abondance des énergies fossiles. Problème, le pic pétrolier est inévitable, donc il y aura moins d'énergie et l'économie va fortement se contracter. Par ailleurs, le changement climatique est engagé pour les émissions de gaz carbonique. Probablement par la contrainte, la démocratie se révélant désespérément inefficace face aux enjeux de long terme. Réduire les émissions suppose de réduire la consommation si le pic pétrolier ne l'imposait pas assez rapidement, et donc, qui émet peu de CO2 et coûte bien moins cher que les énergies nouvelles.
16: Est-ce que vous seriez d'accord pour nous faire une petite réaction à cette lecture à chaud pour la radio burlesque qui est juste là et qui émet toute la journée? Ça vous inspire quoi?
2: Bon, on rigole sur le côté gourou de Jean Covici. Enfin, je rigole, pardon.
18: On rit jaune.
2: Ouais, c'est ça.
4: On rit, ouais.
18: Et effectivement, il y a le côté gourou et il est à côté de la plaque et tout le monde le suit parce qu'il n'y a pas d'alternative, probablement. C'est ça aussi.
2: C'est ton opinion.
18: Il n'y a pas d'alternative audible, je veux dire,
16: dans le discours,
18: nationalement et transmise sur les médias. Il y a peu de médias mainstream qui vont aller dans ce sens-là. C'est que des médias que nous, on écoute. Et là, on a du Mediapart.
2: C'est reporter, là.
18: Mediapart, on a reporter, Mediapart, enfin, tous ces gens-là. Mais le reste, ça ne suit pas.
2: Vive les médias indépendants.
16: Merci.
18: Oui, voilà, les médias indépendants.
2: Ça, c'est le message du matin.
16: Cool. Bah, merci beaucoup.

0: Don Jeanco, il raconte n'importe quoi. Parce que depuis les années 90, tout l'uranium naturel pour faire de l'uranium enrichi est importé. On n'en produit plus du tout depuis 1990. Et puis quand le ministère de la Transition écologique affirme que l'indépendance énergétique de la France est de 55 à 53% environ, eh bien c'est lié à une magouille statistique. Alors je t'explique, tonton Jeanco, Jean-Bernard. comment c'est possible d'être indépendant énergiquement à 55% en France, alors que 70% de l'électricité est produite par les centrales nucléaires et qu'on importe la totalité de l'uranium? Et comment c'est possible quand on sait que les autres énergies, notamment fossiles, c'est 100% d'importation? Explique-moi pourquoi.
1: Eh bien, c'est très simple. Bon, d'abord, l'uranium, en fait, il vient en grande partie de la Russie actuellement. Eh ben, on va faire copain-copain avec Poutine et puis oui, voilà, oui. Tout va s'arranger.
0: Mais c'est pas l'indépendance, ça.
1: Bon, mais en fait, nous, on est malins parce que avec l'uranium, on produit du plutonium. Avec les centrales, on produit du plutonium. Et ce plutonium, on mélange aux déchets nucléaires.
0: Oui, mais 55% d'indépendance énergétique, il sort d'où ce chiffre, alors que 70% de l'électricité, c'est de l'uranium, et 100%, c'est du fossile importé, le tout.
1: Il faut bien faire marcher le commerce.
0: C'est pas... Dis-moi d'où vient cette statistique. Je vais te l'expliquer, moi. Alors, c'est possible grâce à un mystérieux tour de passe-passe statistique. Car pour l'énergie nucléaire, contrairement aux autres énergies, on considère comme énergie primaire non pas le combustible qu'on met dans la machine à vapeur, mais l'énergie qui en sort. Donc, comme ça, on arrive à truander la statistique et à avoir ces chiffres de 53 à 55% d'indépendance énergétique. Tais-toi.
2: Je suis désolée, mais il faut rendre la casquette.
1: Ouais, mais en fait.
2: Qui d'autre veut se lancer un argument?
1: Attends. En fait, avec les surgénérateurs, nos déchets nucléaires, on en fait du combustible nucléaire. C'est pas beau, ça? Et on refait.

0: Montagny dans l'Oise. Enfin, à 6h47, le 6996 avise qu'il a vu une pièce pendante sur la caténaire au kilomètre 145, voie 2. Accrochez-vous bien, puisqu'il s'agit encore une fois d'une commune en I. Nous sommes à Duisy, en Seine-et-Marne. Les enquêteurs de Metz se rendent sur les lieux du sabotage. Et que constatent-ils ? Cette pièce pendante, aperçue depuis le train, est en réalité un crochet. Un crochet artisanal fabriqué en fer à béton. L'objet est ingénieux et conçu de manière précise, comme le rapporte l'un des enquêteurs.
1: Ce fer à béton a été plié dans un premier temps afin de faire un U. Les extrémités de ce U ont été pliées, meulées et relevées pour en faire des pointes d'une longueur de 10 cm. Un fer rond de 10 cm de longueur, d'un diamètre de 12 mm, a été soudé sur la partie verticale droite du U. Ce fer rond a vraisemblablement servi à être introduit dans une perche télescopique pour déposer le crochet sur le fil de contact. Deux écrous d'une dimension de 20 mm ont été soudés sur le montant gauche du U. Une barre de verrouillage, composée d'un fer rond de 10 cm de longueur et d'une tige filetée de 10 mm de diamètre, a été vissée dans ces deux écrous. Sur ce même montant, à 7,5 cm au-dessus des deux écrous, un morceau de fer rond de 3,2 cm a été soudé. Ce petit morceau servait de butoir anti-retour, empêchant la barre de verrouillage de faire le tour et de libérer le fil de contact de la caténaire. Un morceau de tige filetée de 3,5 cm de longueur a été soudé à la même hauteur que les deux écrous sur le montant droit du U. Cette pièce servait à bloquer la barre de verrouillage en position horizontale.
0: Les gendarmes de Seine-et-Marne interrogent également les agents SNCF. Le responsable signalisation assure que c'est quelqu'un qui veut faire quelque chose pour gêner la SNCF. Sans pour autant occasionner de risques pour les voyageurs. Et que c'est forcément quelqu'un qui a une connaissance du milieu ferroviaire. Ce qui est le plus important, c'est que cette pièce est placée sous tension, ce qui nécessite forcément une technique de pose particulière pour éviter

vers le manche du crochet et on vient le déposer sous la caténaire. Mais comment fonctionne le crochet ? Il s'agit d'un outil de sabotage qui doit être déposé sur le câble du bas de la caténaire. Emporté par la course du pantographe accroché au train, il casse alors tous les pendules rencontrés.

0: sur le réseau, dans les gares, c'est la panique.
1: Mesdames, messieurs, votre attention s'il vous plaît. La circulation des trains est perturbée. Des informations vous seront communiquées dès que possible. Merci de votre compréhension.
0: Ce samedi matin, c'est le premier jour d'un grand week-end de pont du 11 novembre. Ces sabotages ont entraîné le blocage d'une centaine de TGV et la colère de 20 000 voyageurs. Rappelons que les trains Castor roulent au gasoil. L'attaque au crochet ne peut donc perturber l'avancée d'un Castor qu'en créant un embouteillage sur le réseau ferroviaire. Le train Castor, ce matin-là, avance malgré tout. Il finit donc par rejoindre l'Allemagne où l'attendent des milliers de manifestants, ainsi qu'une série d'incendies à proximité immédiate des voies. Et c'est la presse allemande qui reçoit ce communiqué de revendication le 10 novembre.
2: Parce que nous en avons assez. Que les élus fassent semblant de s'intéresser au climat mondial, de telle sorte qu'ils puissent continuer à disposer de la licence à imprimer de l'argent.
3: C'est-à-dire de continuer à exploiter les centrales nucléaires.
2: Que les responsables de l'industrie et de l'administration utilisent le mot « sécurité des déchets nucléaires », bien que l'industrie nucléaire présente des dangers pour la vie, dont les conséquences sont incalculables pour les générations à venir.
3: Qu'on prétende que le dépôt final de Gorleben apporterait plusieurs milliers d'années de sécurité pour le dépôt des déchets nucléaires, bien qu'au dépôt définitif d'essais ASE, celui-ci est menacé de s'effondrer après seulement 40 ans, et que les déchets nucléaires y étant stockés, menacent de contaminer la nappe phréatique.
4: Que l'État allemand mette à disposition en quelques jours 500 milliards à des citoyens afin de sauver le capitalisme, alors qu'il n'y a pas d'action pour remédier à la faim aiguë dans le monde.
2: Que les lois du marché et les intérêts nationaux de l'État décident de l'endroit où règne la pauvreté, le surplus, où les individus meurent et vivent, où on fait bombance et où on a faim.
4: C'est parce que nous en avons assez que dans la rosée du matin, nous avons reporté notre colère sur les tronçons de transport des déchets nucléaires.
2: C'est par des incendies criminels et des griffes à pinces que cette nuit, nous avons agi sur les tronçons ferroviaires.
4: Paris-Strasbourg, Paris-Lille,
2: Paris-Rhône-Alpes, Paris-Bourgogne,
3: Ludwigshafen-Mayence, Cassel-Bassin de la Roure,
2: Bassin de la Roure-Hanovre, Brême-Hambourg et plusieurs autres tronçons dans la région de Berlin comme un signe de notre résistance.
3: Par la présente, nous prions les voyageurs dans les trains de faire preuve de compréhension par rapport à l'envergure du foutage de gueule continuel au niveau politique, l'abêtissement, la contamination et la misère.
2: En souvenir de Sébastien.
4: En souvenir de Sébastien.
3: En souvenir de Sébastien.
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0: Aujourd'hui, dans Affaires nuisibles, Tarnac, quand l'État transforme une action antinucléaire en acte terroriste.

Nous sommes en 2008, au matin des sabotages sur les voies ferrées, dans le nord et l'est de la France. La police et la SNCF s'activent, mais peinent à trouver des indices probants. Aucune trace sur aucun des lieux de sabotage. Leur seule piste, les trois dormeurs de Tarnac et une balise GPS placée illégalement sous la voiture du papa de Pierre. Voiture que le jeune homme empruntait régulièrement. C'en est assez pour les renseignements et le président Sarkozy, qui y voit une aubaine médiatique. Et ce n'est pas tout, puisque trois jours plus tard, donc après les arrestations en grande pompe de Tarnac, et sûrement en solidarité avec ce groupe, un TER reliant Caen à Tours a dû s'arrêter après avoir heurté des plaques de béton posées sur la voie. Et encore ce jour-là, à l'autre bout du pays, sur la ligne TGV entre Perpignan et Narbonne, le service a été perturbé par la pose d'un autre crochet. Pas le temps pour la sonneuse feu.

projection. Et les choucroutes parties, l'État dans son action sera direct aussi. Détournement de brouette, là tu risques 20 ans, à moins que ça soit perpète, si t'avoues pas maintenant. Le procureur constate qu'il y a dans ton garage des tuteurs à tomates. C'est pour les sabotages?

0: vous êtes bien à l'écoute d'Affaires Nuisibles. Et c'était la Parisienne libérée qui a également écrit « Le nucléaire, c'est fini ». Après ces arrestations en grande pompe, la situation semble très mal partie pour nos 10 inculpés. C'est la section antiterroriste qui prend en charge les gardes à vue. Ils ont alors droit à 72 heures d'interrogatoire. À Baccarat, en Meurthe-et-Moselle, une personne a également été arrêtée. Il s'agit de la maman de Capucine. C'est donc également la grand-mère de l'enfant de Pierre. Mais que fait cette grand-mère dans une affaire terroriste ? Eh bien, elle va permettre à la police de mieux connaître les agendas respectifs de Pierre et Capucine. La maman de Capucine a en effet pour habitude de garder l'enfant. Et c'est ce qui intéresse nos enquêteurs, savoir qui gardait l'enfant cette fameuse nuit du 7 novembre, mais également une autre nuit, quelques jours plus tôt, la nuit du 25 octobre. Étrangement, la nuit du 25 octobre, à Vigny, toujours en Moselle, notons qu'il s'agit toujours d'un village en I, un crochet a été déposé sur la fameuse ligne TGV Est. Cet acte, apparemment isolé, n'a été revendiqué par personne. Et justement, cette nuit-là, comme l'avoue pendant sa garde à vue la maman de Capucine, sa fille, son ex-conjoint et leur enfant ont bien dormi chez elle. Pendant ce temps-là, les 9 autres inculpés subissent également les interrogatoires. Après avoir confirmé leurs identités, ils tentent de garder le silence. Quand les enquêteurs modifient les propos de la maman de Capucine en rapportant qu'elle aurait déclaré avoir entendu les parents se lever pour sortir de chez elle au milieu de la nuit du 25 octobre, Capucine et Pierre ne se laissent pas démonter. Yael continue de garder le silence. Pour les policiers, c'est certain. Pierre et Rose se savent suivis depuis des mois. Mais ça ne les empêche pas, toujours selon les enquêteurs, de faire des repérages.
1: Notons que ces nombreux allers-retours, au départ irrationnels, apparaissent, à la lumière des faits de sabotage postérieurs, comme étant manifestement des repérages. Le véhicule ayant en effet coupé à 9 reprises et en 4 points d'intersection la voie ferrée du TGV Est et la majorité des lieux des demi-tours étant situés à immédiate proximité de cette voie ferrée.
0: Aussi, pendant la garde à vue, quand les enquêteurs affirment avoir suivi en continu Rose et Pierre et qu'ils leur demandent pourquoi ils se sont arrêtés non loin de la ligne de chemin de fer à 3h30 du matin et pendant 15 minutes, ils répondent s'y être arrêtés pour faire l'amour. Dommage, parce que Rose avait un alibi, un retrait bancaire effectué à 2h44 avec sa carte bleue Place Pigalle à Paris. Pourtant, le procès-verbal des enquêteurs la situe toujours en Seine-et-Marne. Lors du procès, pour le procureur, rien n'établit que l'utilisateur de la carte bleue est son titulaire. Et l'accusation s'étonne de ce que Rose ne se soit pas souvenue et servie immédiatement de ce retrait qui aurait pu la disculper. Dans sa plaidoirie, l'avocate explique cet oubli par le choc de la garde à vue de la prison. Elle détaille. Rose a été interpellée le 11 novembre dans les conditions que l'on sait. Les conditions d'interpellation et la garde à vue qui s'ensuit sont un véritable traumatisme. Elle a 25 ans et cela se passe très mal. Elle est insultée sexuellement, elle a une crise où elle se retrouve prostrée. Enfin, elle se retrouve à Fleury-Mérogis sous la qualification de terroriste.
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0: Et puis, il y a ce gros problème pour les policiers. La balise GPS placée illégalement sous la voiture, la Mercedes du papa de Pierre, depuis le début, c'est le caillou dans la chaussure pour la section antiterroriste. Ils avaient tout pour le flagrant délit, mais non, le destin en a voulu autrement. N'ayant pas le droit d'utiliser les informations du GPS, les policiers rédigent, comme dans un roman de gare, un faux procès verbal. Ils vont commettre de grossières erreurs.
3: À Marigny en Orsois, le véhicule tourne à droite et passe sous l'autoroute A4.
4: En réalité, cette route passe au-dessus de l'autoroute A4. À trois reprises, les enquêteurs ont confondu un pont et un tunnel, reprenant les erreurs d'un célèbre site de cartographie. Comme si la filature avait été reconstituée après coup, depuis un ordinateur. Les policiers poursuivent.
3: Le véhicule gagne le village de Veuilly-la-Poterie, puis tourne à gauche et emprunte la D221.
4: Sur place, la D221 n'existe pas. Elle s'appelle D9.
0: Lors du procès, c'est la débâcle, le discrédit, la hesse. En fait, selon l'avocate, les policiers auteurs du procès verbal n'étaient plus en Seine-et-Marne lorsque le sabotage a été commis. Ils étaient même repartis vers la capitale depuis plusieurs heures. Elle s'appuie pour cela sur un appel passé à 3h15 par un gendarme de Strasbourg au bureau de la SDAT à Levallois-Perret. Il informe la SDAT que trois dormeurs, habitants de Tarnac, ont été contrôlés dans une voiture près du lieu du passage d'un train de déchets nucléaires Castor. En même temps, la SDAT sait que Rose et Pierre étaient proches d'une ligne de chemin de fer, en Seine-et-Marne. Toujours selon l'avocate, les policiers se seraient alors dit qu'ils avaient fait une erreur et seraient retournés là-bas. Ils mettent une heure et là ça colle. Les policiers bornent à Cage. Pas de

Jean Jaurès.

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0: já tem tudo que a série oferecemos para Paris. Uma ficha de La Chapelle.
1: Gare Lille Europe.
0: J'avais pas d'ordinateur portable à l'époque. On avait passé ça pour écrire. Pour écrire à.
2: Oui. Je sais pas.
0: Je sais pas.

0: Gare Lille-Flandre.
1: Alors, est-ce que vous voulez de l'ananas, les amis?
2: Oh, de l'ananas, oui.
1: L'ananas?
2: Oh, de l'ananas.
1: Non?
2: Si, si, de l'ananas. Vous le préparez?
1: Oui, comme il est très beau, je voulais laisser en...
2: Formidable. Alors,
3: il est tout...
1: Regardez, c'est un pain de sucre.
2: Oh!
4: Je vais prendre ce parti.
5: J'ai passé le nouvel an.
2: C'est à Paris. Au Bénin.
5: Tout, c'est à Paris.
2: Au Bénin.
3: Magnifique, Nathalie. C'est pas un peu vert, cette affaire-là?
6: You know how I feel.
1: J'ai tiré une feuille.
2: C'est vrai qu'il a l'air vert, ton pain.
1: Mais vous m'énervez, regardez.
5: Mais non, on n'a rien dit encore.
7: Oui,
5: on
7: c'est le signe.
5: On regarde.
1: Oh, il est bien.
2: Et donc, c'est bon.
1: Attends,
2: c'est
1: ça sort.
2: C'est bon.
5: Sois rassuré.
2: Alors, c'est bon. Je me lève. Oh la vache.
1: C'est bien ce que Nathalie nous a
2: pas fait. L'âme. Oh, t'es sûr? Pas l'âme.
1: Alors, dans qui la prend, cette chanson-là?
7: Ah, c'est cette dame qui fait le concert depuis un moment, là.
2: C'est la TSF, c'est quand même... C'est la guerre et qu'on écoute la TSF.
5: Ah,
2: c'est...
5: Non, tu confonds avec
1: l'ORTF. Ah, là, ça y est, écoutez, il est minuit.
2: Je confonds avec l'ORTF.
1: TSF, c'était la radio.
2: TSF, c'est les...
5: Si vous avez des choses à dire à 2018, c'est le moment.
8: Lisa Simone.
2: Lisa,
5: c'est la fille. On a été
8: du festival jazz sur son tremplin.
2: La fille, la fille.
5: Elle a dit
2: non, c'est pas possible.
5: Non,
1: c'est sa fille ou sa petite fille, j'ai entendu tout à l'heure.
2: Sa petite fille.
5: Elle a pas eu d'enfant.
1: C'est sa famille.
5: C'est sa nièce.
2: Sa pauvre nièce. Elsa Simone. Ben oui, Elsa Simone. La petite Janine. C'est souvent Elsa Simone. La
5: oui, la petite.
2: Ah oui, c'est ah, bah, la pauvre. Ah, bah, c'est pas, ma femme, elle commence mal.
7: Lina Simone qui a fini
5: dans le sud-est,
7: à Carré-le-Rouet.
5: Oui, avec
7: elle était impotente. Oui. Elle ne pouvait plus marcher, je ne sais plus quelle maladie elle avait, et elle a tiré sur son mari.
5: Oui, non, comme ça. Non, c'est le voisin.
1: Parce qu'il lui a demandé de nettoyer
2: ses lunettes. C'est qui habite à Carré-le-Rouet, Carré-le-Rouet.
5: Jean-Pierre Foucault.
2: Elle a tiré sur... C'était Jean-Pierre Foucault, son mari? Non.
7: À Carré-le-Rouet.
2: Oui, non, mais c'était Jean-Pierre Foucault, son mari.
5: Il a son bateau à Carré. Mais non.
2: Non, tu aurais pu, hein. Il a l'âge de ses artères, celui-là aussi, non?
1: Non, il est pas si vieux.
5: Ça tourne toujours.
2: Oh, non, non, non, non, non.
5: C'est pour Audrey, tu la connais.
1: C'est grave, c'est tous ces petits points, là.
5: Oui, oh, non, docteur. Mais c'est le Bénin. Hein. Faut demander à ta fille.
1: Elle n'est pas dermatologue.
5: Est-ce qu'elle sait quelle spécialité de chirurgie?
1: Elle veut être chirurgienne. Ouais. Elle a vu, elle m'a dit, on avait un, c'était Ken et Barbie. Elle veut être comme elle. Ah ouais. Il fallait qu'elle lui fasse sa playlist. Pas qu'elle lui nettoie ses lunettes, mais qu'elle lui mette de la musique.
5: Pendant les opérations.
1: Elle était prête. Ouais,
5: mais elle a passé une semaine au bloc?
1: Entre les blocs et les urgences et la salle d'anatomie.
5: Incroyable.
1: Où elle
7: a décidé. Donc elle va avoir un super rapport de stage.
1: Bah oui, il a mis l'étudiante, sera une excellente professionnelle.
5: Et il faut qu'elle fasse un rapport?
1: Elle va devoir faire un rapport, alors je n'arrête pas de la réorienter vers toi pour le PowerPoint.
2: Bah oui, oui. Enfin, non, comment dire, je dis oui.
7: C'est un PowerPoint qui
1: Je crois. Oui,
3: mais c'est ça tourne.
2: Ah oui, non.
7: J'ai jamais fait de PowerPoint de ma vie.
1: Non, je pensais qu'elle
3: Bah, le professeur.
2: Non.
5: Vous avez PowerPoint, non.
1: Mais en comparaison, Cléo a fait un stage chez des fleuristes, à Grabateur.
5: Elle l'a fait, ça.
1: Si on peut dire, le premier jour j'étais en tournage, elle ne s'est pas réveillée, donc elle est allée à 14h au lieu d'aller à 10h. et chez des fleuristes grabataires qu'elle avait choisis. Et au bout de 3 jours, elle ne supportait plus parce qu'elle fallait qu'elle soit debout toute la journée et qu'elle se prenait des remarques sexistes dans la gueule, et donc elle a rompu son stage. Mais elle a eu le courage de le faire, d'y aller et de dire bah, j'arrête parce que je ne supporte plus vos commentaires sexistes.
5: Mais ils disaient quoi comme
1: commentaires sexistes ? C'était des nanas. Parce qu'elle était elle avec un autre stagiaire, et, bah, je sais pas, elles ont dû faire 3 réflexions, genre, bah non, toi tu portes pas ça, tu portes pas ça, t'es une fille, je sais pas quoi, ou mets du rose et pas du bleu, ça, pour Cléo c'était insupportable, c'était fini. Et voilà, elle a terminé son stage.
5: Elle va faire un rapport quand même.
1: Mais je sais pas, non.
5: Pourquoi non ?
1: Bah, on lui en demande pas.
2: Elle est où là, Cléo ?
1: Dans une école démocratique.
3: C'est quoi une école
2: Ça va ?
3: C'est quoi une école démocratique ?
1: Je sais pas comment répondre à cette question.
3: Ça va, c'est quoi une école démocratique ?
1: T'en as entendu parler ?
2: Bah oui, oui, oui.
1: C'est des écoles où il n'y a pas de programme, il n'y a pas de prof, il n'y a pas de cours. Hein. Les enfants font ce qu'ils veulent. On est passé du côté obscur.
5: Il est déjà 4 !
2: Oh, bonne année ! Voilà.
1: De l'éducation.
2: C'est pas vrai.
5: C'est vrai ?
1: Ouais, c'est vrai.
3: Oh, c'est génial.
1: Oh, avec Nina.
3: C'est passé easy, hein. Ouais.
2: Tu vois.
3: Ah, j'aime pas.
2: Tu vois, elle aime pas la petite.
3: Non, j'aime pas.
2: Elle aime pas ça.
3: Ça fait l'impression que je tienne jusqu'à minuit.
2: Voilà, elle s'endort avant. Là. Non, on parlait de Cléo, l'école démocratique.
1: Oui, c'est, t'as pas de prof en fait, c'est vraiment des adultes. Ils partent du principe que les enfants, alors, deux choses, n'apprennent bien que quand ils le veulent et que ce qu'ils veulent.
3: Oui, mais c'est pas de Crowley, c'est pas.
1: Non, il y a pas de programme, il y a pas de prof, il y a vraiment pas.
5: Vas-y, écoute.
1: On est vraiment. On est de l'autre côté. Donc d'une part, ils partent de ce.
3: Oui, on est de l'autre côté. Oui,
1: du point de vue là, qu'il y a des manuels s'ils veulent étudier, il y a des supports internet s'ils veulent.
3: Il y a des adultes,
1: alors. Oui, mais c'est pas des
7: profs.
1: Il y a des adultes qui sont là pour leur faciliter
2: la. Il y a un coup de navet.
1: Les trajets.
3: Le désir d'acquisition.
1: C'est ton grand. Si un enfant peut dormir toute la journée,
5: c'est pas de navet.
1: C'est qu'il y a un petit coup un peu. Il dormira toute la journée. Donc ça, c'est la première chose qui peut les lier à appris par les enfants.
3: C'est comme
1: motivation sur des désirs réels.
7: Le navet n'est pas incriminé dans la
5: terre. Je sais,
1: c'est parce que j'ai deuxième c'est que l'intelligence émotionnelle
2: non.
1: Et relationnelle qui peuvent accueillir au sein de cette école qui, par ailleurs,
7: non, c'est comme si j'étais en fidèle.
1: Il y a investi des enfants en termes d'organisation, de
2: gestion,
1: de responsabilisation.
5: Ah non, c'est de l'intelligence.
1: Autant que
5: d'or est dégueulasse.
2: Ah bah, je sais pas, moi je sors rien avec mon nez, mais.
1: Et de sa personnalité.
2: J'ai le laissé reposer un petit peu.
1: Dans l'éducation traditionnelle. Mais pour en arriver là, il faut déjà avoir fait un.
7: Flambé dans le rhum.
3: Et ton autre
7: fille. Là, je sais,
3: il y a un problème sur.
2: Non, tu vas voir, ça se. C'est très aéré.
3: Oh merde, Nathalie. Je suis désolée.
5: Non, le petit goût, l'arrière-goût. Qui est bon, elle est.
2: L'arrière-goût de navet.
3: Non, mais je suis désolée.
5: Il y a le goût de radis noir.
2: Il y a deux goûts. Il y a navet, radis noir. Et l'arrière-goût.
7: C'est le double.
5: Non, mais. Ça va. Il y a un arrière-goût d'ananas. C'est déjà bien, attends.
3: Non, mais c'est bien une salade ou d'ananas. Oh, ça va.
5: Bah, il y a deux étapes.
2: Oui, bah oui.
5: Mais c'est quoi le premier?
3: Il faut passer l'acidité. Enfin, le.
5: C'est pas l'acidité, un peu la grimace. Un peu, j'en avais.
3: Pourquoi on grimace?
7: Il est astringent.
2: Ça va. Avec un peu de
7: saliver.
3: Oh, les deux là.
5: Non, non, sans blague, c'est mieux. Moi, je suis quasiment sûre que c'est parce que j'ai un couteau en
3: très bon.
5: Ça
2: va. Non, il y a du soufre dedans. Non, c'est bon pour la santé.
5: Je te jure, ça sent moins fort.
3: Non, mais ça va. Mais quoi qui sent moins fort?
5: Non, le fer.
3: Oui, le métal.
5: Des légumes, c'est dégueulasse.
3: Mais ça va.
5: Moi,
3: ça
5: va. Non, c'est moins fort.
2: Je te remercie.
5: Faut que je mange un plus gros bout. Tu
2: vas voir.
3: Tu vas oublier le métal au bout d'un moment.
5: Non, c'est pas. Moi, je te jure.
2: Pourquoi elle mange pas, Nick?
5: Alors?
2: Pourquoi tu manges pas, Nick?
5: Je mange
2: un gros bout.
3: Ouais, ça t'arrange. Hein. Mais non, mais le son est trop fort.
5: Moi, je peux pas. Pour l'ananas.
3: Ah ouais. Ah ouais. Il y a un moment les goûts.
5: Le son est trop fort pour l'ananas.
3: Les goûts. Je peux pas.
2: Non, j'ai un bout de mal.
3: Je peux pas écouter.
5: Mais toujours.
2: Ah non, oui. Enfin, j'ai mis le.
5: Mais est-ce que c'est un peu
2: passé ou pas? Le petit bout, hein?
5: C'est pas passé.
2: Ah non.
5: Moi, c'est passé.
1: Ah oui. Oui. Mmh. Mmh. Mais
2: moi je trouve
1: non,
2: Denis,
1: ça fera
2: pas de mal. Non, ça fera pas de mal. C'est vrai que je sens les gaz.
7: Ouais.
2: Je sens les gaz.
1: Voilà, c'était les gaz.
2: Bah les gaz dans les.
1: Il y a du gaz.
2: Il y a du gaz dans
5: sensible. Hein,
1: faut... Je crois que c'est passé. C'est très sincère. Vas-y, faut que tu goûtes.
3: Mais vous pas donné très envie.
1: Je suis formelle. Ça s'est arrangé.
5: Il y a pas de problème.
1: Tout à l'heure.
5: Là, je pense qu'il faut manger le contour, par contre.
1: Mais pour le café. Mais peut-être cuit demain, caramélisé, rôti.
3: Si, rôti un peu avec du sel et du.
1: Ah bon
7: ouais, et du rhum surtout.
3: Et ouais,
7: trop bon.
2: Avec les poulets, ça sera bon. Avec la poularde.

0: Champagne.
1: Vous êtes trop.

0: chiant, vous êtes.
1: Ouais, bon.
2: Je bosse.
1: Ouais.
2: Ça me prend beaucoup de temps.
1: Non, quoi ?
2: Je fais pour l'instant un travail alimentaire, mais plutôt tranquille.
1: Tu sais, bonne équipe.
0: Moi, je t'avoue, j'ai des services pendant 16 ans. Le boulot, tant que tu me mets des factures, tu t'amuses.
3: Yeah.

Moi j'ai envie d'un petit peu de

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0: Et on l'a croisée il y a une semaine à Paris.
1: Ah ouais,
0: bah, elle habite juste à côté de chez ma mère. Et souvent, on la croise, elle a l'air de...
1: Mais non.
0: Elle était
2: 1m50.
1: Ouais, c'est
2: ça.
0: Vous avez pas.
3: Celle qui joue la chef de chantier dans le film de Chabat, là, sur le service.
2: Ouais, c'est elle qui tenait sur
4: vous. Avez des rires.
3: Ah oui.
2: Elle a des yeux bleus aussi.
1: Ouais. Tout le
2: monde
1: voit
2: ça,
1: c'est
2: parce que
1: toi, t'as vu les chers.
3: Je suis poétique.
1: Charmante.
2: Mais c'est vrai qu'effectivement, on croit pas.
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